0: Commentateur américain Michael Tracy, il a demandé à ses abonnés de retrouver l'identité de la victime. Une chasse aux sorcières qui suscite l'indignation sur les réseaux sociaux. En réaction, des milliers d'utilisateurs commencent à inonder les plateformes de fausses identités. Leur espoir que les moteurs de recherche et les outils d'intelligence artificielle se perdent dans toutes ces identités contradictoires afin de protéger l'anonymat de la victime. L'autre objectif de cette campagne virale, c'est de pointer la responsabilité de l'université et des autorités chargées de l'enquête dans cette affaire de viol collectif présumé.
1: Sofia Katsenkova. Dans l'actualité en France, après une pause ce week-end, la mobilisation lycéenne va reprendre ce lundi. Ce dimanche soir, le Premier ministre Sébastien Lecornu a appelé à ce que les cours reprennent partout où les conditions de sécurité le permettent. Le chef du gouvernement a également fixé un calendrier pour commencer à répondre à une partie des revendications. Ce mardi, l'acte 3 de ces mobilisations pour demander plus de moyens est prévu. Mais qu'en est-il des réactions des parents d'élèves mobilisés? Pour Alix Rivière, coprésidente de la FCPE de la Seine-Saint-Denis, interrogée par Simon Bénard, il y a beaucoup d'angoisse mais aussi d'incompréhension parmi les parents écoutés.
2: Il y a toujours des parents qui sont furax. Bon, on a vu des arrestations assez musclées, genoux sur le dos d'un jeune qui fait la moitié du gabarit de celui qui l'interpelle. Mais ce qu'on note surtout, c'est une très grosse angoisse liée à une anxiété qui est liée au devenir de leur enfant, où les choses sont incertaines et ils ont le sentiment que en étant dans ce mouvement lycéen, ça pourrait fragiliser encore plus leur enfant. Mais alors Geoffrey, il a une position très particulière vis-à-vis des parents. Il imagine que un enfant, c'est un objet, une boîte que l'on pose sur une table et puis on peut faire sa vie à côté sans que cela pose problème. Fermer des lycées et renvoyer les enfants chez eux, c'est tout sauf une bonne option. L'alibi du distanciel qui n'est pas prêt dans un délai aussi court, c'est absolument impossible de l'organiser. Mais qu'est-ce que vous faites des professions qui ne peuvent pas télétravailler ou qui sont en horaire décalé?
1: Depuis le début du mouvement, les autorités recensent plus de 5000 interpellations. RFI, il est bientôt 3h10 à Paris, 1h10 en temps universel. 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

0: Bienvenue dans ces musiques du monde. C'est une émission spéciale aujourd'hui qui fête la 30e édition du festival Ville des musiques du monde. Nous recevons le boss, le taulier, comme on dit dans le milieu, Kamel Dafri.
1: Merci d'exister.
0: Avec deux groupes invités, le quartet occitan Agut, trois chanteuses, un percussionniste qui sort l'album Trama, et une pointure des percussions guadeloupéennes, Roger Raspail. C'est une longue carrière qui va du Guoca au Cabo Verde Show, Free Jazz, Césaria, Eugène Mona. Il a joué partout et sorti seulement deux albums sous son nom.
1: Pas de réclamation.
0: Aucune. Monsieur Raspail est venu en bande avec son Caraïbe Collectif Ensemble, la Caraïbe qui sera en ouverture le 9 octobre au Point Fort d'Aubervilliers pour un banquet créole magnifié par la présence des inoxydables tambourinaires Aquillo et le charismatique François Ladrezo.
2: Tu entends bien, c'est pas trop
1: oui,
2: fort
1: non,
2: le
1: non,
2: tambour.
1: Pour moi ça va.
0: Ça va. En piste, Gilda Lutin, Annette Nicolas au chant, Roger Raspail et Alfred Rosane Gatibelza aux percussions.
2: Là, on n'enregistre pas là, hein.
0: Non, on est à l'antenne. Ça va être rodéo ce soir. Bien le bonjour chez vous.

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1: Roger Raspail, évidemment, on n'est pas venu tout seul. Il était accompagné par Annette Nicolas, Gilda Lutin et Alfred Rosanne. Gatti Belza, c'est ça?
2: Gatti Belza.
1: Oui, ben bien sûr, c'est exactement ce que j'ai dit. Presque. Merci. Bonsoir, Roger.
2: Bonsoir, bon.
1: Ça va?
2: Ça va très bien.
1: Alors, autour de la table, il y a aussi Caroline Sassal du groupe Agut qui viendra avec ses camarades dans quelques instants pour chanter également. Et Kamel Dafri qui préside aux destinées du festival. Festival Ville des Musiques du Monde, 30 ans dans les dents, ça fait quel effet?
3: Eh ben, ça fait un effet plutôt de longévité quand même. Déjà, on est quand même content de résister, de continuer, et on a l'immense plaisir d'ouvrir des nouvelles pages du chapitre de Ville des Musiques du Monde.
1: Cette année, des noms, Akio, qui doit parler beaucoup à Roger Raspail, groupe de tambourinaires. Et pour aller les voir à la Guadeloupe, faut montrer patte blanche.
2: Ah,
1: hein.
2: Oui.
1: On va pas à la salle de répète comme ça.
2: Ah,
1: hein.
2: Non.
1: Donc Akio, il y aura l'orchestre Baobab qui sort son nouvel album, les Corses à Filetta, Titi Robin, Eliades Ochoa pour Cuba, Roger Raspail et son Caraïbe collectif ensemble. J'ai vu qu'il y avait aussi une soirée à Mazir Kateb avec Dandana, ça risque d'être très très beau, je veux dire, ça risque, ça va être sublime.
3: Oui, on a voulu en fait pour les 30 ans se faire très plaisir en faisant plein de clins d'œil à l'histoire du festival qui a été composée ces dernières années de grandes thématiques. Donc on retrouve forcément Roger Raspail aussi, des artistes complices, Caroline et Roger font partie de cette complicité qu'on a voulu traduire cette année avec une édition qu'on a baptisée Passage, Passage en jeu de mots, là, parce que voilà, on a 30 ans, on est Passage, et puis forcément c'est un passage pour nous, parce que déjà ces musiques du monde, on les a un peu malmenées, nous pendant 30 ans, on les a quand même, on a rappelé à qui voulait bien entendre que ces musiques du monde, avant d'être des musiques du lointain et nous renvoyer un folklore exotique, elles étaient ici en Seine-Saint-Denis, parce que on est à un festival qui a son port d'attache en Seine-Saint-Denis, donc à Aubervilliers, à Pantin, à Bagnolet, et les musiques du monde, elles sont ici, quoi, elles sont d'ici. Donc finalement, leur renvoyer au monde la question de que ces musiques, elles se fabriquent sur ces territoires-là, et qu'elles renvoient au monde de la France d'aujourd'hui une image de la diversité qui y vit au quotidien, et dont on est très fiers.
1: Roger Raspail, le titre que vous avez interprété avec vos amis musiciens Adélaïde, Baoba, je ne l'ai pas retrouvé sur Fanny's Dream, ni même sur Dalva.
2: Oui.
1: Il sort d'où ce titre?
2: Alors c'est un titre du patrimoine traditionnel de Guadeloupe qu'on chante dans des moments intimes. Ça peut être un décès, ça peut être un moment où il n'y a pas de tambour, donc on utilise la voix comme tambour et une voix lead qu'on appelle le Boula Gel. Le tambour de bouche.
1: Vous avez joué avec deux chanteuses que vous connaissez depuis longtemps, Annette et Gilda.
2: Annette est de Capesterre, ma commune, parce que je suis capestérien, la plus belle et grande commune de Guadeloupe.
1: C'est là où vous êtes née, oui. Oui.
2: Et Gilda est du Grosier, et Alfred est de Petit Bourg, de la Basse-Terre, comme moi-même. Voilà, donc on travaille depuis un moment ensemble, bien sûr. Je l'ai vue petite en Guadeloupe, Annette. J'étais amie avec son papa et sa maman quand j'étais à Capesterre.
1: Alors, je m'adresse à Caroline, qui fait partie du groupe Agut. Notre ami Roger Raspail, en quoi, 50 ans, 60 ans de carrière, je ne sais plus combien de chiffres faut mettre avant le zéro, il a fait deux albums. J'espère que... Entre-temps, il a travaillé sur plus de 200.
2: Oui.
1: Donc, bon, qu'est-ce qui vous a motivé finalement, Roger, de vous lancer dans une carrière avec des albums à votre nom? Parce que deux albums sur toute une carrière, c'est peu. Oui. Préfériez être resté dans l'ombre, travailler avec de grands musiciens comme seuls les Caraïbes savent en offrir. Je pense au jazz, parce que les meilleurs jazzmen sont évidemment caribéens.
2: Dans l'ombre, je ne pense pas que je le sois vraiment, parce que si vous voulez, la musique, je la considère, pour moi, c'est le partage, échange. Et je m'amuse plus à lui faire des séances en laboratoire, en studio avec d'autres musiciens, de découvrir d'autres musiques. ici, il faut avoir l'âme du compositeur. Moi, je suis percussionniste, donc j'ai pas forcément l'âme d'un compositeur, mais de l'accompagnateur, et ça me satisfait pleinement de... Je viens de terminer un super album avec un contrebassiste qui s'appelle Cam Meslin, qui sort là, grand contrebassiste, la musique, comme j'aime dire, musique intelligente.
1: La musique pour les têtes et ouais, les musiques pour les pieds. Mais, des fois, les deux fonctionnent, mais c'est rare.
2: Mais ouais, pour venir à ceux qui nous réunissent ce soir, c'est ce festival que j'ai vu débuter. J'ai fait les 1 an, j'ai fait les 5 ans, j'ai fait les 10 ans, j'ai fait les 20 ans et j'ai fait les 30 ans du festival Ville des musiques du monde. Et justement, c'est avec ce genre d'initiative que la musique devient pour moi très intéressante, parce que j'ai formé des jeunes avec Kamel. Nous nous sommes occupés d'un quartier à Aubervilliers, des jeunes maliens. C'est ça pour moi la musique, comme je l'ai vécu, comme je l'ai vécu en Guadeloupe, à Capesterre. Donc si je ne suis pas vraiment dans l'ombre, je suis dans la transmission. Et ce festival compte beaucoup pour moi. Il a servi aussi de passerelle avec d'autres festivals qui, moi je partais, c'est Kamel qui gérait les situations. C'est ça, la Ville des musiques du monde et musique du monde, et ton émission aussi, Laurence.
1: Kamel, donc Roger Aspas, c'est un frère de sang.
3: C'est un frère de sang, et puis c'est le premier artiste que j'ai rencontré, moi, il y a 27 ans. Moi, j'ai vécu 27 éditions sur les 30. Et le premier artiste, moi, qui m'était amené à rencontrer, c'était Roger Aspas à Aubervilliers. Mmh. Ce qu'il dit est très juste. Il était obsédé par l'idée de transmettre les répertoires du Groka à des jeunes maliens qui avaient une pratique dont ils ont hérité, c'est la percussion mandingue. Donc il s'est dit, bah, finalement, je vais leur apprendre le Groka, les rythmes du Groka avec leurs percussions d'Afrique de l'Ouest. Et c'était génial, parce que finalement, ils ont monté un groupe. C'était le quartier un des plus pauvres d'Aubervilliers. C'était un peu le quart-monde. Moi, quand je suis arrivé à Aubervilliers avec un regard de jeune étudiant qui avait grandi en Basse-Normandie. Donc j'ai pas la tête du client, parce que moi, j'ai une tête de métèque. Mais effectivement, regarder la banlieue à partir de ce regard-là, moi, ça m'a forgé. Puis rencontrer Roger Aspas, ça m'a donné toutes les billes pour comprendre ses musiques. Moi, je venais plutôt du rock. Donc, j'ai découvert la musique du monde grâce à Roger. Et c'est vrai que moi, Roger, il m'a formé à l'esprit musical, à l'attitude qu'il fallait aussi. Et puis la transmission. Son idée de dire, mais écoute, de toute façon, le conservatoire, il a beau ouvrir ses locaux, les mômes viendront jamais. Donc, si tu veux qu'on que ces mômes, ils viennent, ils s'intéressent à ce que je fais, trouve-moi un centre système. Moi, je charge la voiture avec les tambours, etc. Et on va rencontrer les mômes et tu les appelles. Et c'est comme ça qu'il a recruté les mômes. Et on a fait pendant 10 ans, on a fait tourner un groupe, Roger Aspas et la famille Diabaté. Et je me souviens de ces grandes soirées. On a fait une soirée avec les Diabaté, rencontre Diabaté, Toumani Diabaté avec Roger Aspas et la famille Diabaté d'Aubervilliers. C'était une soirée extraordinaire. Donc ça, on a voulu tout de suite donner une singularité à ce festival en disant que ce festival, c'est un festival de musique, c'est un festival pour les artistes, c'est un festival qui transmet, qui n'oublie pas la fonction sociale de la musique, parce que fondamentalement, plus on avance, on voit qu'il y a une marchandisation quand même accélérée du secteur musical. Si on peut rappeler que la musique, c'est aussi une fonction sociale, et c'est super qu'on puisse animer les contrées, les balles, les quartiers, parce que les artistes, ils accompagnent tous les temps de la vie, et c'est super. Nous, on est ravis d'avoir un festival à l'échelle humaine, d'ailleurs. On n'est pas un festival de stade, et on a un festival qui tient à cette échelle, et on espère que Roger Aspas, il en a inspiré beaucoup derrière, parce qu'aujourd'hui, on travaille qu'avec des artistes complices. On a monté une école des musiques du monde. Il y a une politique de transmission quand même qui est fondamentale aujourd'hui. Au-delà même du festival, on a monté cette école des musiques du monde. On travaille sur la voix, on travaille sur les registres des musiques de carnaval, des musiques de rue, parce que les mômes qui vont pas au conservatoire, ben on leur offre la possibilité de travailler, de s'approprier la rue. Et ça, Roger, il a, je m'en souviens très bien, c'est que on n'avait pas de quoi acheter des instruments de musique. Ils vont fabriquer des instruments de musique.
2: On les fabriquait, oui.
3: Et c'était génial.
1: Tous à Kinshasa. Non, je plaisante. écoutez, Caroline Sassal, je vous invite à vous faufiler dans l'émission avec votre groupe, Agut, qui sert. Agut, tu dis comment ?
4: C'est Agut.
1: Agut, ben voilà, on va faire simple. Agut sur RFI dans la session live.

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1: Agut avec le titre, et c'est là qu'on se... que ça devient déprimant. Chota Negreira de Villa Mayor.
2: Voilà.
1: Pas mal.
2: Pas mal du tout.
1: Ça vient de Galice.
2: Franchement,
1: oui.
2: Exactement, c'est un chant galicien.
1: Alors Agut, c'est Caroline, Sassa, Angélique, Zeni, Myriane Le Guen et Alan Bloom aux percussions. Donc quatre percussionnistes et dont trois voix de femmes. Agut, ça vient d'Occitanie. Je vous laisse présenter Caroline, cette formation.
2: Oui.
1: Assez alors, jeune finalement.
2: Assez jeune. En fait, on s'est formé juste après le Covid. On se retrouvait dans la cour pour chanter et chacun ramenait des chants de chez nous. Et il se trouve qu'il y avait dans mon immeuble Angélique Zaini qui était là et Alan Bloom également. Donc en fait, moi j'ai ramené un chant qui venait de chez moi, un chant occitan, c'est Supon des Saint-Jean, en branle d'osso aussi, que c'est des chants très trans en fait. Et ça faisait un moment que je cherchais à faire un groupe avec mes origines, comme ça, qui venaient d'Occitanie. Et ils ont été très très intéressés par cette musique. Ils m'ont dit, mais vraiment, si tu fais... Moi, j'aimerais trop chanter ça. Et je leur ai dit, mais l'équipe est là. Et j'ai demandé donc à Myriam Le Guen de venir nous rejoindre. Elle qui chantait déjà des chants béarnais de chez moi, que je vais rencontrer par ailleurs, et qui m'avait demandé si j'avais des projets autour de ça, et je n'avais pas à l'époque. Et donc là, j'en ai eu. Donc j'ai appelé Myriam qui est venue... Elle qui a vraiment ce côté très trad. Alors qu'Angélique découvre un petit peu les chants traditionnels et elle est plutôt pop. Donc c'est marrant parce que ça ramène aussi un petit côté. Enfin, c'est ça, c'est qu'il y a plusieurs influences. C'est de la musique traditionnelle et populaire, mais avec des influences un peu qui viennent d'ailleurs. Moi, j'ai beaucoup, par exemple, moi je fais beaucoup d'arrangements vocaux parce que j'adore la polyphonie et je vais y tenter. J'ai beaucoup travaillé la polyphonie sur d'autres endroits que l'Occitanie.
1: Comme.
2: Et du coup, comme moi j'adore les polyphonies des pays de l'Est. Donc j'ai beaucoup travaillé. Ça fait des stages et j'ai aussi vécu plusieurs, deux fois, six mois au Mali où il n'y a pas de polyphonie mais il y a des chemins harmoniques qui sont vraiment hyper intéressants et rythmiques que j'ai adoré. On avait travaillé avec Abou Diarra à l'époque là-bas.
1: Mais il tourne là-bas. Avec Oumou Sangaré.
2: Enfin, maintenant il est avec Oumou Sangaré, ouais. Voilà. Mais à l'époque on était, je vous parle de ça, il y a Belle Lurette.
1: C'est quoi Belle Lurette?
2: Belle Lurette, c'est peut-être en 2010, je pense.
1: Oh là là,
2: ça.
1: Voilà,
2: ça
1: le Jurassique. Non, mais c'est bien.
2: Voilà, mais du coup, avec toutes ces influences, moi j'ai beaucoup été chercher des influences un peu de partout, donc du pays de l'Est, et je ne m'étais jamais posée en me disant que dans mon patrimoine, à moi, que j'ai entendu, sous mes pieds, j'avais un trésor à exploiter et à écouter. Voilà. Et donc j'ai pris ce temps-là pendant le Covid, et vraiment là, c'était une vraie révélation de pouvoir continuer à travailler autour de ce répertoire traditionnel que je trouve magnifique.
1: Roger Raspail, avec quel artiste malien, quelle artiste malienne avez-vous travaillé?
3: Alors, j'ai travaillé avec des percussionnistes, flûtistes qui s'appellent Ali Wagé, maître de djembé Marie Sanogo, avec Tom Diakité, Jacques Zizansek. Et j'ai surtout travaillé avec ce grand chanteur dans le genre hommage, Papa Wemba.
1: Ah, Papa Wemba, Congo.
3: Qui est du Congo, Papa Wemba et Sam Mangwana.
1: Sam Mangwana, pareil.
3: Voilà, qui sont du Congo. Mais les Maliens,
1: donc,
3: c'est...
1: Donc Rumba, beaucoup.
3: Rumba, beaucoup, beaucoup, beaucoup. Je voudrais déjà aussi, ce festival, Ville des Musiques du Monde, tient aussi avec des gens généreux. Et il y en a parmi ces gens-là qui ne sont plus. Et je profite pour leur rendre hommage à Henri Gabellus et Rosine Poujol, qui faisaient partie de cette équipe. Et aussi remercier Kamel Dafri d'avoir pris cette initiative, de s'être battu. Il avait une équipe. Et c'est une équipe gagnante et je souhaite vraiment que Kamel, que tu continues ce projet, que la musique du monde, avec tous les partenaires comme Musique du Monde avec Laurence, puisse gagner le combat. Parce qu'on a besoin de cette visibilité-là, le Gouka de Vinsa, on a besoin d'être écouté par le monde entier. Et Kamel nous a accompagnés aussi dans des pays sans Ville des Musiques du Monde, on ne serait pas allé en Tunisie. Nous avons échangé avec la Tunisie, nous avons échangé avec la Norvège. Vous avez échangé avec d'autres villes en province, avec ces jeunes Maliens en question, la famille Diabaté.
1: Vous êtes inquiet?
3: Je ne suis pas inquiet, à proprement dire inquiet, mais je pourrais l'être, parce qu'il y a des grosses formules qui peuvent acheter des festivals et qui peuvent faire en sorte que les choses ne soient pas comme on l'avait pensé. Et le fait qu'il y ait des personnes comme Kamel, il y a Kamel et d'autres festivals de ce genre qui se battent, C'est considérable.
2: C'est vrai que c'est une vraie vitrine. Enfin, ils vont piocher quand même. Nous, c'était difficile de se faire entendre en fait dans ce. Enfin, il y a quand même peu de moments où on peut faire écouter ces musiques traditionnelles, ces musiques populaires,
3: bien sûr.
2: Qui ont leur place parce qu'on en fait quelque chose aussi de contemporain. Malgré tout, moi je trouve que Ville des Musiques du Monde, ils sont très très forts pour aller piocher comme ça et mettre à jour des super groupes et de belles pépites. Oui. C'est toujours des festivals qui sont vraiment magnifiques.
3: Absolument.
1: Kamel Dafri, quelle est la création qui vous excite le plus cette année ou avec laquelle vous avez le plus de sensations, de frissons?
4: J'ai envie de rebondir d'abord sur
1: ce que vient de dire
4: Caroline. Ben déjà, il y avait une création qu'on avait montée juste après le Covid avec Caroline, à qui on avait présenté Bachar Mourad,
2: ouais,
4: et cette chanteuse de kurde de Turquie.
2: Oui, ouais.
4: Et nul, c'était assez génial parce que finalement, les talents de composition de Caroline ont permis d'aligner quand même une brochette d'artistes qui n'avaient pas vocation à se rencontrer entre Bachar Mourad, le Palestinien, la chanteuse kurde de Turquie et les chants traditionnels d'Occitan. C'était super. Donc moi, c'est une création qu'on aurait pu faire tourner, mais qu'on n'a pas pu faire tourner. Après, nous, cette année, aujourd'hui, Ville des Musiques du Monde, c'est la partie émergée de l'iceberg. Nous, on gère aujourd'hui, toute l'année, un lieu qui s'appelle le Point Fort d'Aubervilliers. Donc, on accueille beaucoup, beaucoup, beaucoup de projets. Et c'est assez génial. Donc, on est hyper fiers, effectivement, de donner une vie, une seconde vie à ce projet, à travers la création d'un lieu qui s'appelle le Point Fort d'Aubervilliers, qui va être amené à se développer encore pour les années futures, parce qu'on essaie de travailler à un projet de campus des cultures populaires, qui doit permettre à tous ces artistes d'avoir un refuge pour la création, pour la transmission. Et en fait, des créations, on en accueille tellement. On accueille beaucoup, beaucoup, beaucoup de projets en diffusion et en transmission. Et en fait, on est un peu l'arbre qui cache la forêt aussi. Parce qu'en fait, ces 10 dernières années, on mesure l'évolution de la production artistique en musique du monde d'ici. Et c'est assez extraordinaire. Le niveau est juste phénoménal. On a monté ce prix des musiques d'ici, qui nous permet de mesurer d'ailleurs, de façon assez concrète, le niveau des artistes issus des diasporas, comme on les appelait, ou que ce soit la scène trad actuelle aujourd'hui. Mais en fait, finalement, ces musiques qui fabriquent la musique d'aujourd'hui, elles doivent pouvoir exister, en fait. Pas sur des chaînes spécifiques, pas sur des radios spécifiques, pas sur des festivals spécifiques. Donc finalement, le rapport à la musique et la société, il est fondamental. Je pense qu'aujourd'hui, il y a peut-être un enjeu pour nous tous, autour de la table, c'est de se dire, bah, finalement, si on mettait davantage l'accent sur moins la marchandisation de la musique, mais sur le rapport à la société, ce serait peut-être plus intéressant. Dans un moment compliqué de la vie, parce que entre l'austérité, les chemises brunes, la porte du pouvoir, etc., etc., tu te dis bon bah il faut quand même que nous on garde quand même la patate et le peps pour porter les projets et nous finalement la Seine-Saint-Denis pour nous c'est une valeur refuge, c'est un territoire refuge et pour tous ces artistes là et c'est assez génial parce que quelle que soit la tournure des choses, nous on sera toujours là derrière notre ancien fort militaire qu'on a transformé en point fort. Aujourd'hui bah voilà, il a une vocation à exister, à résister longtemps.
1: Je vous propose, Roger Raspail, de rejoindre vos camarades musiciens et chanteuses pour le titre « Héritage ». Roger Raspail sur RFI dans la session live, dans l'émission spéciale consacrée aux 30 ans du festival Ville des Musiques du Monde.
5: Héritage, ça bien, l'air capoté, nous là, l'air, c'est Timoun Bata, c'est ADN.

0: Roger Raspail sur RFI dans les musiques du monde.
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0: Au chant, Annette Nicolas et Gilda Lutin, au tambour, au K, évidemment Roger Raspail et Alfred Rosane Gatti-Belza. Parlez-moi d'Alfred, c'est le vieux copain ?
2: Alfred, c'est un ami, bien sûr, c'est un ami de la musique, musicien, c'est quelqu'un que je vois dans un contexte musical. Je crois qu'il a été fonctionnaire, il a arrêté le boulot pour se consacrer exclusivement maintenant à la musique. Donc,
0: Retraite ?
2: Il est à la retraite, et maintenant il est excellent.
0: Ça nous donne des idées.
2: Il est excellent musicien. Et Gilda fait partie d'une famille de gosiériens, du Grosier. Gosier, c'est la commune touristique par excellence. C'est Sainte-Anne, Gosier, Saint-François, voilà. Donc Annette et Gilda est de la Grande Terre. La terre est blanche, la Grande Terre voilà, calcaire. Et nous, la terre, elle est noire. Voilà.
0: Et quelle belle image.
2: C'est vrai, la terre, elle est un peu marron. C'est une terre agricole chez moi.
0: Oui.
2: Voilà, donc Alfred, oui, Alfred, il y a Alfred au Moula, il s'en dit, Alfred il joue le Moula. C'est lui qui l'accompagne, le tambour basse qui fait des accompagnements. Et ce que j'aimerais dire aussi dans ces musiques du monde, il y a un lien. Dans ces musiques traditionnelles, il y a toujours un lien. Alors, je ne sais pas si c'est historique. C'est le fait que la Guadeloupe a été importée de partout. Mais à chaque fois, j'ai l'occasion de jouer avec des groupes, quel que soit le groupe en France, les Bretons ou machin, il y a un lien. Et ce qui fait que la musique, c'est ça aussi pour moi, c'est de trouver tous ces liens qui nous lient. C'est un mazouka ou pas djabel ou un lit rose, ou un tout blanc, il y a toujours un lien, on peut jouer n'importe qui.
0: Votre tambour, votre cas, il a été fabriqué par qui ?
2: Alors, c'est un maître qui l'a fabriqué pour moi en Guadeloupe, qui vient directement de Guadeloupe, avec un bois très léger. C'est un marqueur. Moi, je suis un marqueur, je suis un soliste. Donc, je marque avec la danse, ou avec le chanteur ou chanteuse.
0: Je vous propose à Agut de se remettre en place avec un titre qui s'appelle « Fille à marier ». On en parle juste après.
3: Ok. Allez, c'est parti.

0: sur RFI.
1: Le quartet Agut qui s'est rencontré pendant la Covid, ou le Covid comme vous voulez, dans un immeuble, à savoir Caroline Sassal, Angélique Zaini, Myriam Le Guen et Alan Blum. L'album s'appelle Trama et Agut se trouve à l'affiche des 30 ans du Festival Ville des Musiques du Monde, un festival à qui nous consacrons toute cette émission aujourd'hui, puisque Kamel Dafri, son directeur, est autour de la table. Alors, ce Ilias Amaridé, c'est un branle de la région d'Osso. Alors, branle, ça fait rigoler, mais c'est une danse. Mais oui, tout à fait. Vous savez qu'on avait parlé la première fois, c'était la journaliste à la fois de Libération et de France Culture, Hélène Azéra, notre trésor transnational, un film de Judith Habib-Boll, dans la foulée. Donc oui, c'est une danse du 16e au 18e siècle, d'Henri III à Louis XIV. Racontez-moi, Caroline, ce morceau.
2: Alors du coup c'est un morceau Hiyamaridé, c'est un branle d'Osso, de la vallée d'Osso, donc d'où je viens. Et effectivement c'est un chant qui se danse, donc c'est des danses en ligne, en chaîne, et tout le monde s'accroche et c'est pas évident à danser.
1: C'est
2: beaucoup plus, c'est un peu sautillant, mais c'est pas évident. Il y a vraiment un petit coup à prendre qui est pas facile. Et c'est ça que j'adore en fait, cet échange entre la scène et le public qui participe aussi bien en dansant. Enfin, à chaque concert, il y a toujours ces danseurs.
1: Vous êtes du genre à faire monter les gens sur scène ?
2: On ne fait pas monter le public sur scène, mais on est du genre à ouvrir. On a pas mal d'invités. Donc ouais. Ça, on aime bien. Et d'ailleurs, sur notre album, on a réussi à inviter Delphine Joussin, qui est une flûtiste rock. Nous, ce qu'on aime bien aussi, c'est vraiment avoir détourné un peu les instruments et mettre un petit peu de trama. C'était un peu ça. L'idée, c'était donc ces trois chants et percussions qui étaient déjà trans, d'y apporter un petit peu de folie. Donc, il y a Delphine Joussin, la flûte électrique, que je vous conseille d'écouter, qui a fondé Nout et qui est maintenant partout avec son Calamity, qui est génial. Il y avait aussi, on a invité Wassim Alal, qu'on adore, qui est un percussionniste. Et pareil, lui aussi, il est vraiment dans l'impro, dans le développer des textures vraiment un petit peu faux-folles. Donc, on aimait bien apporter dans Agut cet esprit de folie, un peu comme ça, de son. Et on a aussi demandé à Sylvain Malbrand de nous faire des créations électroacoustiques.
1: Qui est Sylvain Malbrand?
2: Sylvain Malbrand, c'est un... Alors du coup, on a choisi Sylvain Malbrand qui fait des créations donc électroacoustiques à partir de sons qu'on a collectés et d'autres qu'il avait dans sa banque de données. Et c'est en fait, c'est un côté un peu plus immersif encore de l'album. Et lui, on l'a choisi parce qu'il est à la fois créateur de électroacoustique, mais il travaille aussi au cinéma. Donc il y avait un peu cette double casquette de vraiment de bien mixer ces sons, donc en faire quelque chose qui, donc on a des vrais sons qui petit à petit se transforment et deviennent musique.
1: C'est la marmaille de Pierre Schaeffer.
2: Voilà.
1: De la musique concrète.
2: C'est un genre de choses comme ça. Donc on aimait bien un peu toutes ces... Donc on a réussi à mettre... Et d'ailleurs, on peut dire un peu grâce à Ville des Musiques du Monde aussi, qui nous ont pas mal accompagnés. Parce que finalement, pour faire un album, il faut un peu des sous. Et pour avoir des invités, il faut un peu des sous. Et ils nous ont aidés à savoir vers qui se tourner pour avoir des subventions, etc. Donc ça, c'est un gros... quand même une grosse casquette qui nous a bien aidés pour l'album. Et nous ont aussi laissé à disposition le point fort avec le point fort d'Aubervilliers.
1: C'est beau comme endroit.
2: C'est très beau. On était chouchoutés et ça a pas de prix de pouvoir. Et c'est vraiment un travail qui est essentiel en fait, de passer de l'album à la scène et pouvoir faire toutes nos expérimentations, savoir comment rendre ce qui était sur cet album possible à la scène. Donc voilà. Et on a eu la chance de pouvoir avoir le point fort où on a pu développer ce passage à la scène. Et en plus, il nous invite pour faire notre sortie de l'album à l'Ermitage le 5 novembre. Alors là,
1: j'allais vous demander la date.
2: Exactement, c'est le 5 novembre au studio de l'Ermitage, double sortie d'album. Parce que non, sur notre album, mais il y a aussi les Cocagnes qui sortent leur album.
1: En plus, dans une salle tenue par une famille.
3: Oui, mais complètement. Et c'est ce clin d'œil-là qu'on a voulu aussi rendre à travers cette édition de festival. Parce que la question de la famille, la musique qui se transmet de père en fils, les lieux qui se transmettent de père en fils ou de mère à mère, etc. Effectivement, la famille Bengana qui fait tourner ce lieu, le studio de l'Ermitage, c'est assez extraordinaire. Parce que donc, voilà, après, il y a d'autres lieux, le Petit Bain à Paris. Chaque lieu, en fait, on a développé, on a un lien, on a une histoire. Et on voulait mettre en perspective ces lieux-là aussi. Même si on fait quelques évolutions cette année. Il y a quelques nouveaux partenariats. Il y a le Théâtre du Châtelet qui nous accueille sur une soirée exceptionnelle. Une des grosses soirées du festival, c'est pas une tête d'affiche, c'est l'ensemble de musique arabo-andalouse El Moussili, un ensemble de musique arabo-andalouse qui fête ses 35 ans. Donc lui, c'est un orchestre qui est poussé comme une herbe folle à Saint-Denis et qui milite pour la transmission de ce répertoire et qui a constitué un orchestre d'un niveau remarquable, mais qui cherche simplement à ramasser de l'argent pour constituer une école en dur. Donc on les accompagne depuis plus d'une dizaine d'années pour déjà les présenter. Donc on a fait plusieurs dates à l'Institut du Monde Arabe, à Radio France et à la Philharmonie. Et là, on a réussi à convaincre le Théâtre du Châtelet, sans trop de mal d'ailleurs, pour les convaincre, ouvrir les portes du Châtelet à ces musiques de France, de musique arabo-andalouse, parce qu'on a un cas d'école qui doit être le seul en Europe d'avoir cette possibilité d'avoir des gens qui reconnectent entre leur histoire personnelle, l'histoire de leur citoyenneté française aujourd'hui, à travers et puis de la beauté de cette musique qui est juste une musique universelle. Qui raconte quand même les liens dont parlait Roger Raspail tout à l'heure. Et c'est assez extraordinaire de pouvoir les mettre à l'honneur cette année, donc on est ravis de les accueillir, avec en première partie des artistes de l'ensemble Chakam, donc des artistes qu'on accompagne via le Prix des Musiques d'ici. Et c'est la même ritournelle. Après, effectivement, qu'on a fait à Goutte, au Point Fort d'Aubervilliers, il y avait Aïta, mon amour, pour répondre à la question que tu m'as posée tout à l'heure. Les rencontres artistiques qui m'ont un peu marqué cette année, Aïta, mon amour, que vous avez fait avec le double plateau, on les retrouve sur le festival cette année, et c'est parce que ça raconte quelque chose de nos liens. Et on a envie, effectivement, d'inscrire ça, en fait, dans l'histoire, dans le compagnonnage qu'on effectue avec les artistes, c'est que finalement, c'est une histoire de liens, en fait. Et après, quelque part, la programmation, elle nous échappe aujourd'hui. C'est ce qui est intéressant, c'est que les artistes, aujourd'hui, les liens sont tellement forts que les propositions viennent avec ma collègue, Julia Devecchi, à qui je rends hommage aussi, et toute l'équipe de Ville des Musiques du Monde, parce qu'on fait ça, maintenant, ça devient un travail d'équipe. Et de fait, la question du directeur, etc., finalement, c'est juste être capable d'accompagner des impulsions qui viennent de partout. Et nous, pour le coup, c'est assez extraordinaire. Aujourd'hui, on se retrouve avec plusieurs faisceaux comme ça, de festivals, à l'automne, le Ville des Musiques du Monde, au printemps le festival Babel Môme et Babel Mino qu'on a construit plutôt sur la question du jeune public, le Point Fort d'Aubervilliers toute l'année et les artistes qui nous amènent des propositions qui sont juste extraordinaires. Donc amener le métier comme ça, c'est pas mal aussi.
1: Je vous propose de terminer cette émission avec un grand bouquet créole. On anticipe, hein, puisque le bouquet créole de Ville des Musiques du Monde, ce sera le 9 octobre. Il va falloir travailler, Roger Raspail. Au taf. Non, on vous a proposé, enfin, c'est quelque chose qu'on faisait dans l'émission jusqu'au Covid. C'était de proposer à deux groupes qui étaient invités en même temps de faire un titre commun en fin d'émission. On a peut-être trouvé quelque chose, Roger Raspail, le groupe Agut avec Caroline Sassal. On partirait sur quoi? J'ai l'impression d'être une sommelière dans un resto. Alors, on part sur quoi? Caroline.
2: On part sur un morceau espagnol, galicien, oui. À nouveau, avec percussion et voix.
0: Intéressant.
1: Comment ça s'appelle?
0: Galicien.
2: Galicien.
1: Espagne.
2: Ça s'appelle Salgelo, c'est un chant d'amour qui dit que, comme c'est dur d'oublier notre premier mal d'amour. En fait, c'est ça l'histoire du chant, c'est vrai. Ouais. On se rappelle tous de notre premier amour et...
0: Ça tombe bien parce que nous avons accompagné Agut sur un rythme de Pajabel. Et le Pajabel, c'est un rythme de séduction, un rythme où les femmes dansent, c'est en même temps guerrières. Et aussi un rythme de séduction, un des sept rythmes traditionnels du Gourka guadeloupéen, qui, je l'ajoute, et dans le patrimoine immatériel de l'UNESCO, le Gourka. Que le Gourka puisse se lier à une musique galique, les Guadeloupéens vont être très surpris. En même temps, je crois qu'ils vont être très contents parce que c'est le rôle de la musique, justement, c'est de pouvoir échanger et partager et se faire des liens.
1: Roger Raspail avec Agut dans ce que je vais appeler, après ce que je viens d'entendre, la session Love. Je vous remercie infiniment d'être passé dans cette émission. c'est le manque de magnésium, ça, je pense. Merci Roger Raspail,
0: merci
1: Caroline Sassal et merci Kamel Dafri d'être passé dans cette émission.
3: Merci,
1: je vous laisse ensemble.
3: En silence.
2: On chante une fois.
0: Ouais,
2: petite percu. On chante une fois. Petite percu. On chante une fois.
4: Ouais.
2: Et là, c'est votre temps. Okay,
0: okay.
2: Vous finissez et nous on reprend le chant.
0: D'accord.
2: Schlack.
0: Ok. Parfait.

0: C'était la session live, session love, consacrée au festival francilien, on va dire, ville des musiques du monde pour ses 30 ans. On a reçu le groupe occitan Agut et Roger Raspail. Le festival a lieu du 9 octobre au 18 novembre. Au son, nous avions Mathias Taylor, Camille Rock, Jérémy Besset et Anouk Bodénan. Réalisation de Nassien Cahu. Merci.
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0: 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Bienvenue.
1: Thaïs Moreau.
0: À la une de cette édition, en Ukraine, à Kiev, les frappes russes visent désormais les ponts qui relient les deux rives de la ville, ce qui paralyse les déplacements des habitants. Reportage RFI dans la capitale à suivre. Au Brésil, pour le président sortant de gauche, Lula, il s'agit d'un résultat inattendu après le premier tour de l'élection présidentielle et des législatives dans le pays ce dimanche. Flavio Bolsonaro, le fils de l'ex-président d'extrême droite, Jair Bolsonaro, est arrivé en tête du premier tour. D'autres élections, cette fois en Bosnie-Herzégovine, les élections générales ont eu lieu ce dimanche. L'ancien dirigeant bosno-serbe Milorad Dodik a annoncé la victoire de son parti dans la partie serbe. Précision à suivre. Dans le conflit entre la Russie et l'Ukraine, Volodymyr Zelensky a annoncé ce dimanche lors d'une conférence de presse une potentielle organisation de pourparlers trilatéraux par les États-Unis prochainement, alors que le chef de la diplomatie indienne s'est de son côté proposé pour être médiateur dans le conflit. Kiev, qui subit depuis plusieurs jours des frappes russes sur les ponts de la ville, des attaques qui n'ont pas cessé pendant la visite du chancelier allemand Friedrich Merz ce dimanche, venu apporter son soutien au pays. Si le but de scinder la ville et d'en paralyser les transports n'est pas atteint par Moscou, ces frappes perturbent grandement la circulation des résidents. Reportage RFI à Kiev, Emmanuel Chaz.
2: Terminus Vidoubitchi, la dernière station de la ligne de métro verte sur la rive droite de Kiev avant de traverser le Dnipro. Depuis les frappes russes sur le pont sud de la ville, pour se rendre sur la rive gauche, il faut trouver un autre moyen de transport, un bus ou une voiture, pour emprunter la route encore praticable.
3: Par quel moyen on peut s'y rendre ?
4: Je pensais en métro.
3: Non, c'est pour ça qu'on demandait, merci. On court après les gens et personne ne peut nous dire quoi faire. On va se débrouiller.
2: Maxime et Yvan sont deux soldats en permission. Ils tentent de rejoindre l'autre rive. Ils finissent par commander un taxi qui arrive au bout de 20 minutes après deux commandes annulées à cause d'une alerte aérienne.
3: On est désolé, on était par là.
5: Je vous attendais là.
3: Bon, Dieu merci, on s'est arrangé. À Pozniaki, oui, s'il vous plaît. Allez, on va demander si le pont Darnitsky est ouvert.
0: Le pont Darnitsky à Kiev est ouvert à la circulation. La circulation est libre pendant les raids aériens. Toutefois, la circulation peut être partiellement restreinte de la rive droite à la rive gauche.
3: Partiellement restreinte.
2: Au final, le trajet qui devait durer quelques minutes entre les rives droite et gauche du Dnipro en aura pris 40. À mesure que les frappes russes endommagent les ponts de Kiev et en plus du danger permanent de ces explosions, les résidents doivent composer avec ces nouveaux délais. Emmanuel Chaz, Kiev, RFI.
0: Je vous le disais dans les titres, au Brésil, ce dimanche, les citoyens ont voté pour le premier tour de la présidentielle dans le pays et les législatives. Distancé par son rival conservateur Flavio Bolsonaro au premier tour, le président sortant de gauche, Luiz Inácio Lula da Silva, admet il y a quelques instants que ce résultat était, je cite, inattendu, mais s'est dit confiant de l'emporter dans les prolongations. Le sénateur conservateur Flavio Bolsonaro, quant à lui, se dit très satisfait et confiant dans une victoire. Le fils de l'ex-président d'extrême droite Jair Bolsonaro affrontera Lula au deuxième tour le 25 octobre prochain. Élection également en Bosnie-Herzégovine. L'ancien dirigeant bosno-serbe Milorad Dodik a annoncé la victoire de son parti dans la partie serbe ce dimanche. Alors que les Bosniens se sont rendus aux urnes un peu plus tôt dans la journée pour des élections générales, les premiers résultats indiquent le retour ou le maintien des formations nationalistes dans les trois communautés serbes, croates et bosniaques. Ibrahim Projić est psychologue face à ces premiers résultats. Pour lui, la Bosnie continue de se débattre dans des problématiques issues de la guerre qui est pourtant terminée depuis plus de 30 ans. Écoutez.
6: Il y a quelque temps, je suis retombé sur mes vieux articles parus dans la presse de Sarajevo d'il y a 20 ans et j'ai été anéanti de constater que la situation d'alors n'a pas changé. On pourrait juste changer les dates des articles et ils seraient toujours d'actualité. La conclusion, c'est que la société bosnienne fait du surplace.

0: Musk, déjà de retour dans l'administration Trump. Après son éviction et le démantèlement du Doge, le ministère de l'efficacité gouvernementale l'an dernier, le multimilliardaire s'est vu confier par le secrétaire à la défense Pete Hegseth une mission bien spécifique, une mission de 4 mois pour plancher sur l'avenir de la guerre en s'appuyant notamment sur la supériorité technologique des États-Unis pour mettre fin à n'importe quel conflit. Le patron de SpaceX qui ne travaillera pas seul, Karine Auton.
1: Pour cette initiative baptisée Project Meridian, Elon Musk pourra compter sur Palmer Luckey, le PDG de l'entreprise de technologie de défense Enduril, et par Newt Gingrich, un ancien président républicain de la Chambre des représentants. Ils rendront un rapport dans 120 jours, des recommandations à suivre pour que Washington s'assure une supériorité sur n'importe quel champ de bataille futur. Cette commande du Pentagone montre bien à nouveau comment l'administration Trump compte sur le secteur privé et donne du poids aussi aux dirigeants et observateurs qui envisagent la possibilité d'un conflit à moyen terme. Cela témoigne enfin du retour en grâce du milliardaire après une rupture spectaculaire avec Donald Trump l'an dernier. Il fallait qu'Elon Musk s'affranchisse des griefs du président américain et fasse oublier le fiasco de son passage à la tête du ministère de l'efficacité gouvernementale, le fameux Doge. Pour rappel, le patron de SpaceX avait promis 2000 milliards puis 1000 milliards de dollars d'économies pour afficher 214 milliards au final sans que ce soit vraiment vérifié. Karine Auton, New York RFI.
0: Enfin, en football, tout va bien pour le Portugal, malgré le départ de la sélection de Cristiano Ronaldo. Malgré le carton rouge reçu par Conceição et malgré l'ouverture du score de la Norvège, les Portugais l'ont emporté 2-1 avec un petit bijou signé João Cancelo. Il s'agit de la 4e victoire en 4 matchs du Portugal dans cette Ligue des Nations. Invaincue aussi la Grèce, tenue en échec par l'Allemagne 0-0. Les Grecs qui sont co-leaders de leur groupe avec les Pays-Bas qui ont battu la Serbie 2-1. Et puis en revanche, eux ne sont plus invaincus. Les Haïtiens dans la zone CONCACAF, les Grenadiers qui ont chuté face au Costa Rica 2-0. Enfin en amical, le Mali accroche le Maroc 1-1. L'Afrique du Sud surprend l'Égypte 1-0. Et le Sénégal domine les Comores 1-0 là aussi. Au stade Vélodrome de Marseille, RFI 5h10. Ici à Paris tout de suite, c'est un jour au village sur notre antenne.
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3: Bonjour à toutes et à tous et bienvenue dans Un jour au village. Au Mali, le coton ne s'arrête plus aux portes des champs. Il se transforme, se file, se tisse et peut ainsi changer de vie. Le coton est la principale culture du pays. Il fait vivre environ 40% de la population rurale et représente la 2e source d'exportation du Mali après l'or. En juillet 2026, une nouvelle étape a été franchie avec la création de Sotex Mali, une entreprise publique dont l'ambition est de développer l'industrie textile nationale. L'objectif est notamment de mettre en place une usine capable de transformer 40 000 tonnes de fibres de coton par an. Une initiative qui vise à réduire les exportations de coton brut, à créer des emplois et surtout à augmenter la valeur ajoutée de l'une des principales richesses agricoles du pays. À terme, Sotex Mali devrait permettre de valoriser localement près de 13% des volumes actuellement exportés. Mais derrière les machines, les fils et les tissus, il y a aussi des hommes et des femmes, des savoir-faire, des métiers et toute une chaîne de transformation. Alors que devient réellement le coton lorsqu'il est transformé sur place? Et surtout, comment cette transformation peut-elle changer la vie des populations dans les villages? Nous allons en parler dans quelques minutes avec notre invité, Youssouf Ndjim Sidibé, ingénieur agronome. Depuis 2016, il est le secrétaire permanent de l'Association des producteurs de coton africain, qui regroupe 15 pays d'Afrique de l'Ouest, du Centre et Austral. Pendant plusieurs années, M. Sidibé a également travaillé à la Compagnie malienne pour le développement des textiles, où il a notamment accompagné, formé et conseillé des producteurs dans les villages du Mali. Avec lui, nous allons comprendre ce que peut changer la transformation locale du coton pour les producteurs, pour les travailleurs et pour les territoires ruraux. Mais tout de suite, la parole est à nos radios partenaires. Direction le sud du Tchad, à Benamar, dans la province du Logone occidental, la radio communautaire Mon Ami FM accompagne au quotidien une population largement rurale, entre agriculture, élevage, pêche, éducation et santé. Pour comprendre le rôle de cette radio au cœur de ce territoire, nous sommes avec son directeur administratif, Eli Baye Adodé. Bonjour Monsieur Eli.
4: Bonjour Monsieur Amadou Baro.
3: Pour commencer, présentez-nous cette radio.
4: La radio Mon Ami FM est une radio communautaire. Elle vise donc à connecter les populations de Benamar et ses environnantes. Les sujets principaux que nous traitons au quotidien sont donc l'élevage, l'agriculture, la santé et

0: d'éducation. Cette radio, elle est implantée dans le monde rural et il faut donc aussi un accompagnement dans la sensibilisation, dans l'information pour pouvoir aider ce monde rural-là à pouvoir bien mener leurs activités au quotidien.
1: Quels sont aujourd'hui les principaux problèmes auxquels sont confrontés les habitants de Benamar et des villages environnants?
0: La population de Benomar et les villages environnants font face à un certain nombre de difficultés, telles que la route. Il n'y a pas une route qui pouvait relier le département de la Douje qui est à Moundou. La population peine à pouvoir exporter ses produits agricoles et même se déplacer, même en cas de maladie, pour pouvoir se soigner. Quelquefois, il faut parcourir des distances pour aller et c'est un problème très important. Et donc, cela s'ajoute également au problème de cette année que nous rencontrons beaucoup plus, c'est le manque de la pluviométrie. Les aléas climatiques font que les agriculteurs ne se retrouvent plus parce qu'il y a une faible quantité d'eau cette année et donc ça joue tellement sur les activités de l'agriculture et même l'élevage. Donc voilà un peu les problèmes que vivent les populations du département de la Douje.
1: Et parmi ces problèmes que vivent les habitants de cette ville, que font réellement les autorités sur place?
0: Les autorités font également leur accompagnement dans la sensibilisation et cherchent aussi les voies et moyens pour pouvoir pallier aux problèmes, sinon aux difficultés que la communauté vit actuellement. Et comme le dérèglement climatique, c'est un fait naturel, on doit chercher à s'adapter. Donc, les autorités amènent aussi des messages de sensibilisation pour pouvoir s'adapter et sinon changer également les cultures pour s'adapter, pour ne pas être victime de la famine. Donc, voilà un peu le rôle des autorités qui accompagnent au jour le jour la population dans la sensibilisation.
1: Bémar occupe quand même une position particulière. La ville est au carrefour de zones de culture cotonnière, de pêche et d'élevage, et elle constitue aussi un pôle de service pour de nombreux villages environnants. Comment cette réalité économique et sociale influence-t-elle les programmes de Mon Ami FM?
0: Parce que nous appelons à chaque fois les experts pour pouvoir accompagner également les différents acteurs dans leur développement communautaire. Comment faire pour que l'agriculture soit améliorée? Il faut qu'ils soient informés également des prix des denrées au marché. Et donc, la radio, mon ami, joue un rôle fondamental dans la transmission de l'information et là concerne presque tous les acteurs locaux du département de la Douje, précisément en Baïnamar.
1: Monsieur Eli, pouvez-vous nous rappeler la fréquence de Mon Ami FM?
0: La radio, mon ami, est une fréquence 98,0 MHz. Nous avons couvert une zone d'audience de plus de 115 km.
1: Merci beaucoup, Monsieur Eli, et bonne journée à vous.
0: Merci, merci, Monsieur Barreau, et bonne journée également.
1: Merci.
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1: Le Mali est historiquement l'un des plus grands producteurs de coton en Afrique. La filière cotonnière soutient directement et indirectement près de 4 à 5 millions de Maliens, soit environ 20% de la population, et contribue à 15% du produit intérieur brut national. À ce jour, seulement 1 à 2% de la production nationale est transformée localement, laissant le pays vulnérable au changement des marchés internationaux. Bonjour Youssouf Ndiem Sidibé.
3: Bonjour Monsieur Baron.
1: Depuis 2016, vous êtes le secrétaire permanent de l'Association des producteurs de coton africain. Quel a été votre rôle au sein de cette structure?
3: Je suis le secrétaire permanent, être secrétaire permanent de l'Association des producteurs de coton. C'est ensuite assurer la coordination des activités de plaidoyer, de défense et des intérêts des producteurs au niveau international dans un premier temps et aussi appuyer les plateformes nationales dans la défense des intérêts des producteurs. Je le fais avec l'accompagnement d'un bureau exécutif qui est élu pour 5 ans au sein de l'association.
1: Pendant plusieurs années également, M. Sidibé, vous avez travaillé à la compagnie malienne de développement des textiles et vous avez encadré des producteurs de coton au niveau du village. Quand on arrive aujourd'hui dans un village cotonnier du Mali, quelle place le coton occupe-t-il concrètement dans la vie des populations?
3: Quand on arrive dans un village, on voit que le coton, ça va au-delà d'une simple culture de rente. Ça va aussi au-delà d'un système de culture. Et à la limite, c'est un mode de vie, puisqu'il rythme l'activité du village pendant les 12 mois de l'année. Depuis les préparatifs du champ, où ça mobilise toute la communauté villageoise. Depuis les semis, qui mobilisent l'ensemble des activités villageoises. Les entretiens culturels, qui mobilisent l'ensemble des activités des couches socio-professionnelles du village. La récolte, la commercialisation, la livraison à l'usine, le paiement des producteurs. Tout cela, c'est une série d'activités qui rythment et l'activité économique, sociale et culturelle au niveau du village. Donc le coton, il est très important. Quand on rentre également même dans un village cotonnier, on voit aussi l'impact du coton par ce qu'il a apporté. L'amélioration de l'habitat, l'amélioration du mode de vie, l'amélioration de l'accès à l'eau, la facilitation de l'accès à la santé. Tous ces éléments-là rentrent en ligne de compte. C'est-à-dire que dans un village cotonnier, au-delà d'être une culture de rente, c'est un système de culture, un mode de vie. Un système de culture qui assure l'autosuffisance alimentaire au niveau du village, qui assure les mariages, qui assure la construction des habitats par les revenus, et j'en passe. Ça rythme tout. Puisque j'ai vécu dans ça, du 1er janvier au 31 décembre. Quand on sème une graine de coton dans le sol, l'autosuffisance alimentaire est assurée. Ça, c'est un acquis. Quand tu mets une graine, l'autosuffisance alimentaire est assurée. Quand tu mets une graine, le revenu monétaire est assuré. Donc, si le revenu monétaire est assuré, en ce moment-là, on est un peu plus tranquille au niveau du village. Au-delà de ça, pour les entretiens culturels aussi, les jeunes se mettent ensemble pour faire des travaux d'entretien qui est rémunéré et qui, à la fin de la campagne, aussi on organise des festivités. Et dans presque tous les pays, les zones cotonnières sont des zones où structurellement la production céréalière est excédentaire et elles servent à desservir la zone déficitaire. Donc le coton, il est très important. Au-delà de ça, quand nous prenons l'aspect apprentissage, c'est à travers le champ, dans les parcelles de coton, que le savoir-faire traditionnel est transmis de chefs d'exploitation aux jeunes qui sont dans le champ. Il transmet ça à son enfant pour qu'il soit un bon producteur de coton. Quand on met une graine de coton en terre pour avoir un plan, bah en fait, ça traduit tous ces éléments-là.
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6: Youssouf Sidibé, dans cette chaîne-là, quelle est la place qu'occupent les femmes et les jeunes dans les villages?
3: Elle est fondamentale. Parce qu'en fait, les femmes et les jeunes constituent plus de 60% de la population. C'est la main d'œuvre. Comme en fait, les techniques ont évolué, nous avons beaucoup de semoirs maintenant. Sinon, au moment où on faisait les semis manuels, 80% des semis étaient effectués par les jeunes et les femmes. Du point de vue entretien culturel, c'est les jeunes et les femmes qui le font. Et la récolte, les dernières statistiques prouvent que 60 à 70% de la production du coton est récoltée manuellement par les femmes et les jeunes. Donc, c'est pire que les femmes et les jeunes occupent une place centrale, une place indispensable dans le système de production coton.
6: Monsieur Sidibé, il y a quelque chose de très concret dans la transformation locale. Voir une matière que l'on a produite changer de forme sous ses yeux, le coton devient du fil, le fil devient du tissu et le tissu peut ensuite devenir un vêtement. Qu'est-ce que cela change pour une population lorsqu'elle peut voir son propre coton devenir du fil, puis du tissu et finalement un vêtement?
3: Une fierté pour le producteur quand il va voir que c'est le coton qu'il a produit dans une parcelle et que à une centaine de kilomètres, ce coton-là est transformé en filet et en tissu. Et qui se retrouve au marché, ben c'est une fierté pour lui de porter ça. Bon, vous savez, ça a été toujours le cri de cœur de nos jolies, c'est-à-dire les jolies de l'Association des producteurs de coton africain, puisque 99% de notre coton on produit pour l'extérieur. Il y avait que le travail de transformation primaire, c'est le mandégrinage qui est effectué ici, tout le reste est exporté. Ça veut dire quoi? C'est qu'on va créer des emplois ailleurs, et c'est ce même tissu qui nous revient. Et indépendamment de ça aussi, il y avait dans le temps une activité traditionnelle de transformation locale. Bon, cette activité traditionnelle de transformation locale, avec le temps, s'est estompée aussi. Donc, on est allé toujours avec le tissu industriel. Donc, qu'est-ce qu'on constate au final? On s'est rendu compte que nous produisons, mais on va créer des emplois ailleurs. On fait une valeur ajoutée ailleurs. Donc, pour revenir à votre question, il n'y a rien de plus d'être fier que le coton qu'on produit est transformé, que le tissu lui revient, et qui permet aussi à mes enfants d'avoir du boulot. Ça, c'est là une fierté.
6: Est-ce que cela change le regard porté sur le coton?
3: Bon, ça va obligatoirement changer le regard. Comme on est à la mode, je pense que certains pays viennent de le commencer, et nous espérons que tous les autres pays emboîtent le pas. Et que nous, producteurs, nous rendons compte que notre coton fait du tissu que nous-mêmes nous portons, des tissus de qualité que nous portons, et notre coton emploie nos enfants. que notre coton alimente l'économie de notre pays. Et pas mieux que ça, le regard va forcément être positif, plus que positif.
6: Justement, M. Sidibé, cette question de la transformation locale dépasse les frontières du Mali. Au Burkina Faso, par exemple, des initiatives comme Text Force s'inscrivent dans cette volonté de transformer davantage le coton sur place et de rapprocher la matière première des activités industrielles et artisanales. Depuis plus de 10 ans, vous êtes le secrétaire permanent de l'Association des producteurs d'Afrique, qui regroupe 15 pays d'Afrique de l'Ouest, du Centre et Austral. Qu'est-ce qu'une transformation plus importante du coton sur place peut changer dans la vie des producteurs et des territoires?
3: Ça peut tout changer. Par exemple, le Burkina a amorcé cette dynamique avec le Faso d'Anfani. Et présentement, aujourd'hui, avec le mois dernier, il y a eu des usines dans le Test Force qui vient en appui déjà, puisque déjà il y avait une première vague de valorisation du tissu local. Même si le fil était là, produit sur place et fait sur place. Donc avec les cotons, nous pensons que ça va créer plus de valeurs ajoutées, plus de considérations. Et en ce moment, ça va beaucoup améliorer les revenus de nous, les producteurs. Ça va augmenter les revenus. Par exemple, quand tu transformes sur place et que tu fais le tissu, encore tu fais de la valeur ajoutée, qui impacte sur la filière, de facto aussi. Quand nous prenons le mécanisme de rémunération des acteurs de la filière, tout cela s'est aligné au marché international. Eh bien, si déjà au marché national, on consomme une bonne partie, quel est le problème? Je pense qu'on ne peut qu'être ravis.
6: Alors, est-ce que cela peut contribuer à maintenir certains savoir-faire dans les villages?
3: Maintenir et renforcer même certains savoir-faire. C'est ça qui est important aussi. Puisque la technique de production évolue, mais il y a une base de données aussi qui est là et qui reste brillante et qui peut être perpétuée dans le village.
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6: Monsieur Sidibé, derrière toutes ces réalités nationales, est-ce qu'il y a finalement une même question? Comment faire en sorte que celui qui cultive le coton puisse aussi avoir une place dans l'histoire du produit qu'il devient?
3: Je pense que c'est vraiment important, ça résume un peu les objectifs. Parce que quand vous voyez tous les acteurs, le coton, tous les acteurs de la filière, en fait, je ne dis pas demain, mais à l'heure actuelle, à partir du moment où le producteur, il sème, il graine, il livre à l'usine pour des grainages, pour lui, là, c'était fini. Voilà. Quand tu prends les autres acteurs, ils sont là, les sociétés cotonnières, et les graines, ils vendent la graine. Le négociant, lui, il vient payer, il l'amène au filateur. Le filateur, il file, il amène ça au tisseur. Lui, il tisse. Et après, il y a le designer, il y a le produit fini. Quand on voit tout ça, ça serait beaucoup plus important à partir du moment si déjà le producteur parvient à faire un peu la remontée de son positionnement dans la filière. Il ne peut être que réconforté, réagardi par ça. Ça, c'est grâce à mon travail de base. Aujourd'hui, la société cotonnière fonctionne. Le fait que le négociant il vient prendre la fille, le filateur il est là, l'industriel il est là, ces jeunes-là travaillent, on ne peut être que réconforté dans la chaîne ou dans le système.
6: Pendant plus de 20 ans, vous vous êtes rendu dans beaucoup de villages du Mali et d'ailleurs dans d'autres pays africains pour encadrer les producteurs de coton. Si demain vous retournez dans votre village cotonnier idéal, qu'aimerez-vous voir? Qu'est-ce qui aurait changé?
3: Il n'y a pas 2 semaines, je suis retourné dans un village que j'ai encadré en 88. J'ai résidé même dans ce village. J'ai été réconforté de voir d'abord que l'habitat s'est amélioré à 80% des familles. Aujourd'hui, c'est des maisons en tôle. Indépendamment de ça, ils ont presque chaque famille a son pilier neuf. J'ai été réconforté par ça. 80% des familles, ils ont un poste télévisé avec des panneaux solaires, les géants. Avec des commodités, les modes de vie se sont améliorés. La pauvreté a réduit. Au-delà de ça, quand nous prenons au niveau communautaire, j'ai vu qu'il y a un centre de santé périphérique qui est là. Il y a les motos. Dans le temps, l'évacuation des malades, c'était un problème. Mais aujourd'hui, ça ne pose aucunement un problème. Bon, il y a aussi les routes. Par la commercialisation des routes, les routes se sont un peu améliorées. Il y a une dynamique positive au niveau des villages.
6: Monsieur Sidivé, vous parliez tout à l'heure de jeunes. Si vous aviez un seul message à adresser aux jeunes qui hésitent aujourd'hui à reprendre le champ de coton de ses parents, que lui diriez-vous?
3: Je leur dirais tout simplement que, en avant, pour la promotion, il faut s'adonner à ça, puisque cette culture de plus en plus commence à... Elle avait de la valeur, mais elle s'inscrit de plus en plus dans la dynamique, dans l'économie de nos pays, comme un des piliers, une des cultures créatrices d'emploi au niveau national. Donc, nous devons persévérer dans ça.
6: Des champs aux tissus, le coton raconte donc bien plus qu'une histoire de production. Il raconte des familles, des métiers, des savoir-faire et peut-être aussi une partie de l'avenir des villages africains. Youssouf Sidibé, il est de tradition dans Un jour au village que notre invité partage avec nos auditeurs un proverbe dans sa langue. Quel proverbe souhaiterez-vous partager avec nos auditeurs?
3: Comme on dit, Konye Sheba Korodanga Norole Shofana, Ibaso Ataki, Sheba Fana, Ibaso Ataki Yimbala. Ça veut dire que si vous voyez la jolie poule tourner autour d'un tas d'air de la vieille poule, c'est qu'elle doit en avoir au moins une dedans. Donc, c'est dire qu'aujourd'hui, le coton, on a beau faim, c'est une culture qui est là et qui se maintient, qui permet à tout un chacun de trouver son compte.
6: Monsieur Sidibé, c'est dans quelle langue ça?
3: Ça, c'est en Bambara ou en Diba.
6: Merci Youssouf Ndjim Sidibé. Je rappelle que vous êtes ingénieur agronome avec plusieurs années d'expérience au sein de la compagnie malienne de développement du textile. Là, vous avez encadré des producteurs de coton au niveau des villages. Depuis 2016 également, vous êtes le secrétaire permanent de l'association des producteurs de coton africains dont le siège se trouve à Bamako. Merci beaucoup Monsieur Youssouf Ndjim Sidibé.
3: Ok, merci beaucoup Monsieur Barrow. Je remercie aussi la radio mondiale qui est RFI. Et je salue l'ensemble des auditeurs et on s'est dit une excellente campagne agricole pour l'ensemble des producteurs africains.
6: Bonne journée à vous et au revoir.
3: Au revoir, merci bien.
6: C'est la fin d'Un jour au village. Merci à Nathalie Laporte pour la réalisation. Un rendez-vous la semaine prochaine et bon week-end à toutes et à tous.
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10: 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Bienvenue si vous nous rejoignez à l'instant, il est 5h30. Ici à Paris, 3h30 en temps universel.
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10: Et c'est Afrique Matin, votre rendez-vous. On prend le temps une demi-heure pour brosser l'actualité du continent de ce lundi. On va débuter par le journal. C'était probablement l'un des derniers géants de sa génération d'écrivains. Le Sénégalais Cheikh Hamidou Kane est décédé samedi à 98 ans. Ses obsèques ont eu lieu hier à Dakar. Les hommages se sont multipliés au Sénégal et ailleurs. On va entendre un extrait de l'entretien que le philosophe nous avait accordé il y a une quinzaine d'années. À la une également la situation en Éthiopie et dans la sous-région avec la prise de Mekelle par les troupes fédérales ce week-end. Le TPLF semble privilégier désormais la guérilla, tandis que les rivaux régionaux de l'Éthiopie, accusés de soutenir les rebelles tigréens, se sont réunis hier en Égypte. On va faire le point dans deux minutes. On évoque aussi cette action en justice de Malgache au Royaume-Uni contre le minier QMM, jugé responsable de la pollution de l'environnement, avec des conséquences sur la santé pour les habitants du sud-est de Madagascar. Et puis le foot, pour terminer, nous étions hier au Vélodrome à Marseille pour assister au match amical Sénégal-Comores. Score final 1-0 pour les Lions de la Teranga. Il a donc été porté en terre hier au cimetière musulman de Yoff à Dakar, Cheikh Hamidou Kane, entouré de ses proches pour son dernier voyage. Juste avant, une cérémonie officielle s'était tenue avec notamment le Premier ministre sénégalais à l'hôpital Fan de Dakar. Les officiels qui ont rendu hommage au grand écrivain, philosophe, qui fut aussi gouverneur de Thiès, ministre également dans les années 1960, puis 1980. Il a aussi travaillé pour l'UNICEF. Cheikh Hamidou Kane a participé à l'éveil intellectuel de plusieurs générations de Sénégalais, d'Africains aussi, notamment avec son chef-d'œuvre « L'aventure ambiguë » en 1961, qui raconte les tiraillements d'un jeune Africain qui vient faire ses études à Paris. Études de philosophie, œuvres littéraires, responsabilités politiques qui l'ont conduit à forger une conviction, celle que l'Afrique doit avancer sans trop se préoccuper des autres. Écoutez ce qu'il en disait en 2010 au micro RFI de José Marinho.
11: Sur la longue période, l'Afrique a été victime de trois dépossessions. Elle a été dépossédée de son initiative politique,
9: Dès que nos rois, nos empereurs, nos chefs traditionnels ont été défaits, nous avons perdu l'initiative politique. Elle a été dépossédée de son identité androgène. Que nous devions nous assimiler aux blancs, aux français, à l'espagnol, aux portugais, etc. L'Afrique a été dépossédée de son espace. L'Afrique comme continent n'existe pas, il existe 53 États, 53 morceaux découpés sur ce continent par des colonisateurs européens. La frontière qui sépare le Sénégal de la Mauritanie passe au milieu du fleuve. C'est comme ça, sur tout le continent africain. Il faut que l'espace africain se reconstruise. Et pour cela, il faut, par exemple, transcrire nos langues qui sont orales, les moderniser, les enseigner. Plutôt que d'enseigner seulement le français, il faut enseigner le français, le peul, le wolof chez moi. Plutôt que d'enseigner l'histoire de France, de nos ancêtres, les Gaulois, il faut enseigner notre histoire, celle du roi des Zoulous, Chaka. Voilà, c'est ça l'histoire qu'il faut enseigner aux jeunes Africains noirs. Il faut retrouver la maîtrise de notre espace. Je suis un partisan convaincu des États-Unis d'Afrique, un continent, parce que le monde a besoin de l'Afrique.
10: Cher Amidou Kan, en 2010 au micro RFI de José Marinho, il parlait de 53 États, il y en a désormais 54 hein, depuis 2011 et l'indépendance du Soudan du Sud. 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Vous écoutez Afrique Matin, il est 6h quasiment 34 minutes à Addis Abeba en Éthiopie. Retour à la guerre asymétrique. 4 ans après la paix dans le nord, au Tigré, les forces rebelles du TPLF et l'armée fédérale s'affrontent depuis 10 jours maintenant et la prise de l'aéroport de la capitale régionale par les rebelles tigréens. Mais quelle est que le TPLF a finalement abandonné ce week-end devant l'avancée des troupes d'Addis Abeba. Les rebelles s'en remettent à la guérilla depuis les montagnes tigréennes. Et ce alors que sur le plan diplomatique, la pression sur Addis Abeba est forte. Les États-Unis appellent à la retenue. Les rivaux régionaux de l'Éthiopie, eux, se sont réunis hier. Les explications sur la situation intérieure et extérieure avec Sidi Hansané.
11: Depuis samedi, l'armée fédérale éthiopienne contrôle Mekele. L'armée assure les patrouilles à travers la capitale du Tigré, pendant que ses alliés du TPF, faction dissidente du TPLF, occupent les principaux bâtiments officiels de la ville, selon l'AFP. Les communications ont été rétablies, même si la plupart des commerces ont gardé leurs rideaux fermés suite aux pillages qui ont eu lieu après l'entrée de l'armée fédérale dans Mekele et le repli des forces rebelles du TPLF, qui semblent désormais privilégier la guérilla. Au même moment, en Égypte, se retrouvaient à El Alamein autour du président Abdel Fattah al-Sissi, ses homologues érythréens et somaliens, ainsi que le général Al-Burhan de l'armée soudanaise, tous considérés comme rivaux du chef d'État éthiopien Abiy Ahmed, accusé de vouloir forcer l'accès de son pays à la mer Rouge et de soutenir les paramilitaires dans la guerre qui ravage le Soudan. À l'issue de la rencontre égyptienne, les quatre leaders ont insisté sur les principes de bon voisinage et de non-ingérence des États. Ils ont aussi souligné l'importance du respect du droit international sur la gestion des cours d'eau transfrontaliers.
10: La guerre du Soudan, la guerre au Soudan dont parlait Sidi Hansané il y a un instant, qui dure depuis 3 ans et demi maintenant entre l'armée régulière du général Burhan et les paramilitaires FSR du général Hemeti, avec une situation humanitaire toujours catastrophique dans de nombreux endroits, notamment dans les Kordofan, là où se concentrent les combats au sud du pays. Samedi, une frappe aérienne sur 2 camions d'aide humanitaire de l'ONU dans l'État soudanais du Kordofan du Sud a tué un chauffeur. C'est ce que dit le Programme Alimentaire Mondial, le PAM, qui affirme que les voitures étaient clairement identifiées comme des véhicules humanitaires. Les armées dans le monde qui peuvent aussi faire autre chose que la guerre. C'est en tout cas l'idée derrière cette grande rencontre entre chefs d'état-major aujourd'hui. Et c'est jusqu'à jeudi à Kampala, en Ouganda, des chefs militaires de 14 pays africains attendus pour une conférence sur les opérations militaires autres que la guerre. Rencontre organisée par le ministère ougandais de la Défense et l'armée ougandaise, qui est elle-même engagée dans l'est de la RDC, notamment aux côtés des forces congolaises contre les combattants ADF. Kampala veut promouvoir une réponse africaine commune aux nouvelles menaces. Quelles propositions seront discutées, Passion Legodi?
12: Intervenir face à une catastrophe naturelle, soutenir la réponse à une pandémie ou protéger des infrastructures essentielles, ces missions figurent au programme. La conférence accueillie par le général Muhoozi Kainerugaba, chef de l'armée ougandaise, doit examiner comment les militaires peuvent agir face à des crises qui dépassent les combats conventionnelles. Premier volet, les nouvelles technologies avec la cybersécurité, l'intelligence artificielle et les drones. Deuxième volet, la protection des frontières, des espaces maritimes et des installations stratégiques. Enfin, le soutien aux autorités civiles face aux catastrophes et aux crises sanitaires. Pour Kampala, la réponse doit associer les armées, les pouvoirs publics et la société. Des commandants de missions de paix et des représentants de l'Union africaine et des organisations régionales sont également attendus. L'Ouganda propose un cadre régional sous l'égide de l'Union africaine, des principes communs, des règles d'engagement, des formations et un partage de renseignements. La responsabilité juridique et éthique des militaires sera aussi discutée. L'objectif affiché, mieux coordonner leurs interventions et préciser les règles qui les encadrent. Ce cadre reste à débattre. Il n'est pas encore adopté.
10: Vous écoutez RFI, il est 6h38 à Madagascar, où l'immense mine d'extraction d'ilménite de QMM est visée par une plainte devant la Haute Cour de Londres. QMM, c'est cette entreprise filiale du groupe anglo-australien Rio Tinto. Un cabinet d'avocats britanniques a annoncé mercredi avoir engagé une procédure au nom de 6649 plaignants malgaches, des habitants de la région d'Anous au sud-est de la Grande Île, qui sont confrontés à des pollutions, au plomb, à l'uranium. Guillaume Fabry, que dit le dossier juridique ?
13: Plusieurs experts indépendants ont constaté une concentration d'uranium et de plomb dans l'eau plus élevée en aval de la mine par rapport au niveau mesuré en amont. C'est ce qu'affirme Sophie Turner, avocate associée au sein du cabinet britannique Lidey.
14: Les plaignants vivant près de la mine affirment que les dommages causés à l'environnement ont eu un impact très important sur leur capacité à subvenir à leurs besoins et à ceux de leur famille, avec, par exemple, une diminution très importante des ressources halieutiques disponibles pour la pêche. Ils espèrent donc obtenir une indemnisation pour la perte de leurs moyens de subsistance et une dépollution de l'environnement qui a été endommagée. Ils estiment ne pas avoir obtenu cela au niveau local et c'est pour cela qu'ils introduisent ces actions en justice à Londres.
13: Des analyses médicales ont aussi conclu à des taux d'uranium et de plomb très élevés dans les organismes de plusieurs plaignants, dépassant largement les seuils recommandés par l'Organisation mondiale de la santé. Les victimes utilisent l'eau polluée pour boire, cuisiner et se laver, selon l'avocate.
14: Les plaignants affirment également que le bruit et les vibrations provenant du site minier leur causent un stress très important et des troubles du sommeil. Ils font aussi état de problèmes cutanés après avoir été exposés à l'eau contaminée ainsi que de difficultés respiratoires.
13: Sollicitée par nos soins, l'entreprise QMM affirme dialoguer avec les communautés et d'y publier les évaluations de suivi environnemental. Elle demande en outre au cabinet Lidey de lui transmettre tout élément de preuve de ses allégations en vue d'un examen approfondi. Guillaume Fabrion, Tananarive, RFI.
10: Une pollution et des conséquences probablement désastreuses pour la santé au Cameroun. Des métaux lourds, des résidus antibiotiques, des toxines détectées dans la viande de poulet au Cameroun et dans les œufs également. Pollution répétée qui concerne en fait toute la chaîne de la filière avicole, de la production d'aliments pour les poulets et les poules, en passant par les fermes d'élevage et puis la commercialisation. Les études qui ont été menées par des scientifiques de l'université Yaoundé 1 et d'un centre de recherche de la capitale camerounaise montrent des pratiques à revoir donc sur toutes les étapes de production, Amélie Tullet.
15: Cadmium, plomb, mercure, mycotoxines ou encore chloramphénicol, autant de substances reconnues comme toxiques pour la santé animale et humaine, retrouvées dans les échantillons prélevés dans trois régions, centre, littoral et ouest, trois bassins de production avicole qui alimentent le marché camerounais, mais aussi le Gabon, la Guinée équatoriale, le Tchad, la Centrafrique. L'équipe de l'université Yaoundé 1 a effectué des enquêtes dans les fermes et dans 900 ménages, un travail au long cours, entamé en 2015, qui documente une contamination croisées et cumulatives pouvant provenir de pesticides et d'engrais utilisés dans les champs de maïs, arachides et soja qui composent les aliments donnés aux animaux, des antibiotiques utilisés sans respecter la posologie par les éleveurs, jusqu'aux médicaments donnés parfois par les vendeurs pour donner meilleur aspect aux volailles. Des substances pour lesquelles le Cameroun n'a pas défini de seuil limite, mais dont les quantités relevées dépassent parfois les normes internationales ou dont la présence, comme le chloramphénicol, est même en principe interdite pour son aspect cancérigène. L'équipe scientifique cherche à présent des financements pour évaluer dans quelle quantité ces métaux lourds, toxines et résidus de médicaments vétérinaires se retrouvent dans l'organisme des consommateurs.
10: Amélie Tullet, la police espagnole a évacué hier un camp de migrants installé sur une plage de Ceuta. Et ce, un peu plus d'une semaine avant la visite sur place dans cette enclave espagnole d'Afrique du Nord du roi Felipe VI et de la reine Laetitia. Ceuta qui a connu, pour rappel, une grave crise migratoire fin juillet avec l'entrée d'environ 70 000 migrants en provenance du Maroc. En football, le Maroc, tiens justement, qui jouait hier
12: un match face au Mali, un partout, score final pour cette séquence internationale. Les Marocains qui avaient bien démarré leur phase qualificative à la CAN avec deux victoires face au Gabon et au Lesotho. Hier, ils ont donc été tenus en échec par le Mali à Tanger. Au contraire des autres Lions, ceux de la Teranga, vainqueurs en amical 1-0 aux Comores. Le match se déroulait au Vélodrome à Marseille, qui est un peu la deuxième capitale des Comores, comme on dit. Plus de 20 000 personnes au Vélodrome. Elisa Amourette dans les tribunes.
16: C'est dans une atmosphère amicale et joyeuse, épaule contre épaule, que les supporters du Sénégal et des Comores sont venus voir le match.
17: On est deux peuples frères,
16: raconte Moïse.
17: Pour un match amical, que le meilleur gagne, mais victoire pour le Sénégal.
16: Le coup d'envoi symbolique est donné par le rappeur franco-comorien Soprano. Mais dès les premières minutes, Ilmane Ndiaye, l'ex-joueur de l'OM, marque l'unique but du match pour le Sénégal.
18: Et les Comoriens sont un peu chez eux.
16: Fa, supportrice sénégalaise.
18: Et malgré tout, le Sénégal tient avec 1-0. Et voilà, on est fiers d'eux quand même.
16: Raïm, supporter comorien, donne de la voix et espère une égalisation.
19: Voilà, on est rentré, il y avait déjà 1-0, quoi. Du coup, voilà, mais espérons qu'on va égaliser, même gagner, quoi.
16: En deuxième période, malgré une belle action, les Sélakantes ne parviennent pas à marquer. Une déception pour Ousni, venu voir le match avec son fils.
20: Bah, c'était un peu difficile, ils ont pris un but dès le début. Mais sinon, après, ils ont essayé de tenir le jeu, mais bon. Voilà, c'était un peu compliqué, ils étaient au-dessus physiquement, les Sénégalais.
16: Les joueurs sortent sous les applaudissements des plus de 20 000 spectateurs venus les soutenir au Vélodrome. Elisa Amourette, Marseille, RFI.
12: Et à Marseille comme à Paris, il est 5h44.
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12: Sortir des frontières, conquérir les marchés internationaux, l'espoir des entreprises de Mayotte. Alors que se tenait ces derniers jours un sommet économique sur les outre-mer françaises, on va en parler dans 10 minutes. Les matières premières et l'acier européen dans la tourmente. On vous explique tout avec la très pédagogique, toujours Marie-Pierre Olfant. Ce sera dans 5 minutes, juste après le dossier Afrique Éco ce matin sur les relations France-Tchad, les investissements français qui repartent à la hausse, signe d'un réchauffement et d'une volonté politique des deux côtés. Mais d'abord, RFI Reportage, on débute une série de trois reportages en Tanzanie sur la manière dont la capitale économique Dar es Salaam se prépare au phénomène climatique El Niño. 70% de la population de Dar es Salaam vit dans des quartiers informels, dans des zones où l'assainissement, le système d'évacuation des eaux se font rares, alors que les conséquences les plus lourdes d'El Niño en Afrique de l'Est sont attendues pour les prochaines semaines, les prochains mois. Les habitants du quartier de Kipawa à Dar es Salaam, tout au bord de la rivière Msimbazi, eh bien, ils tentent de se préparer au mieux. Vous allez l'entendre face aux fortes pluies qui sont prévues et à la montée des eaux toute proche. Reportage RFI Elodie Goulesca.
21: À une poignée de kilomètres de l'aéroport international de Dar es Salaam, des habitants se retrouvent autour du collectif écologiste de Kipawa, KEG. Le quartier, situé au bord de la rivière Msimbazi, est sujet aux inondations depuis des décennies. Alors avec l'arrivée prochaine de fortes pluies provoquées par le phénomène El Niño, William et son association ont décidé de se préparer au mieux. Ils nous emmènent en contrebas de la rivière.
22: Comme vous le voyez ici, nous avons construit une digue pour contrôler l'écoulement de l'eau. On a aussi planté des arbres pour lutter contre l'érosion des sols.
21: Devant lui, un mur de sable de 6 mètres de haut et 200 mètres de long que les habitants ont érigé en deux jours. Peter Boniface habite à Kipawa et sa famille a déjà perdu deux maisons à cause des inondations.
23: Quand j'étais petit, il suffisait de faire un pas pour traverser la rivière, mais ça s'est beaucoup élargi.
21: L'urbanisation grandissante de Dar es Salaam fait diverger les cours d'eau et certains quartiers comme Kipawa se retrouvent en zone inondable. Avec l'arrivée d'El Niño, le gouvernement incite les citoyens à risque à quitter leur domicile. Une idée difficilement réalisable, selon Peter Boniface.
23: La seule chose qu'on peut faire, c'est prier Dieu que les prévisions de pluie soient mauvaises. Mais si ça doit arriver, eh bien ça arrivera.
21: Si le collectif écologiste de Kipawa tente de préparer au mieux le quartier, les habitants se sentent impuissants. C'est ce qu'explique Ramadan Mangalaye, chauffeur de taxi-moto.
24: Il y a beaucoup d'inquiétudes. Lors du précédent El Niño, les dégâts étaient considérables et beaucoup de maisons ont été emportées.
21: Un peu plus loin, devant son échoppe de poissons grillés, Dionysia Luande aussi appréhende les pluies à venir. Sa maison a déjà été emportée une fois par les inondations.
25: Honnêtement, j'ai peur. Mais en tant que citoyen, qu'est-ce qu'on peut faire?
21: Lorsqu'on lui demande si le gouvernement apporte de l'aide, sa réponse est sans équivoque.
25: Non. Non.
21: El Niño devrait frapper la Tanzanie au plus fort en novembre et décembre prochains. Élodie Goulesque, Dar es Salaam, RFI.
10: À suite de notre série de reportages en Tanzanie demain même heure.
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2: Vincent Dublange.
10: Le dossier Afrique Éco sur les relations économiques France-Tchad. Dans une minute, mais d'abord la une de l'actualité de ce lundi 5 octobre. Il y aura bien un second tour au Brésil. Pour la présidentielle, ce sera le 25 octobre. Flavio Bolsonaro, le fils de l'ancien président, a déjoué les sondages. Il est arrivé en tête du premier tour, 47% des voix environ, contre 45% pour le président sortant Lula. En France, nouvelle semaine de contestation lycéenne en perspective. Des centaines de lycées vont à nouveau fermer, au moins partiellement lundi. Mardi, il y a un appel à une journée de mobilisation. Une intersyndicale de l'éducation nationale appelle d'ailleurs à rejoindre cette journée. Hier, le Premier ministre français a dévoilé une feuille de route. Il demande à ce que les cours reprennent partout où c'est possible. Il fixe aussi un calendrier pour répondre en partie aux revendications des lycéennes et des lycéens français. Une réunion préparatoire à la conférence de l'ONU sur le climat, la COP31 qui doit s'ouvrir en Turquie le mois prochain. Une pré-COP s'est ouverte ce lundi aux îles Fidji et Tuvalu dans le Pacifique. À l'instant, les Fidji appellent les pays développés à soutenir une transition juste vers les énergies renouvelables. L'Union européenne et ses États membres doivent agir face à un vaste projet de colonisation israélienne en Cisjordanie occupée. C'est ce que demande ce lundi dans une tribune dans le journal français Libération 500 anciens diplomates, ministres ou responsables européens. Le Premier ministre israélien, lui, ordonne un examen des mesures de sécurité sur les vols internationaux vers Israël et ce suite à l'attaque cette semaine sur un vol de la compagnie Fly Dubai. C'était un forum économique aux allures de réchauffement diplomatique entre le Tchad et la France. Il y a une dizaine de jours, on va s'y plonger dans votre rendez-vous Afrique Économie de ce lundi. Les relations entre les deux pays se sont nettement refroidies en 2024 avec la rupture soudaine de l'accord de défense qui signifiait le retrait des bases militaires françaises au Tchad. Comme voulu par le président français Emmanuel Macron et son homologue tchadien Mahamat Idriss Déby, le renouveau de la relation va passer surtout par l'économie. Le Tchad cherche des investissements, 26 milliards d'euros recherchés d'ici 2030. Le pays veut, pour atteindre ses objectifs, attirer notamment les entreprises françaises. Alexis Bédu.
0: Un nouveau code du travail, des exonérations fiscales pour les investisseurs étrangers, la digitalisation des entreprises et des services de l'État, un guichet unique via l'Agence nationale des investissements étrangers. Le Tchad veut faire passer le message que le climat des affaires s'améliore. Abderrahmane Gademi, administrateur provisoire de la Chambre de commerce et d'industrie du Tchad.
1: Aujourd'hui, les réformes sont engagées. Donc le développement économique du Tchad, la diversification économique dans sa globalité, la transformation du tissu industriel, toutes ces priorités aujourd'hui qui rentrent dans le cadre du plan national de développement Tchad Connexion 2030 dans le cadre de la mise en œuvre de la vision dictée par le maréchal président de la République.
0: Certes, les réformes sont récentes, mais l'indice d'attractivité établi par l'Institut Amadeus pour 2024 ne progresse pas. Le Tchad est 49e en Afrique sur 54 pays évalués. La question cruciale qui bloque encore un certain nombre d'investissements pour Djimadou Mandeko, économiste et ancien directeur à la Banque des États d'Afrique centrale, c'est celle de l'électricité.
3: Cet obstacle-là n'a pas disparu. Des efforts sont à faire dans la mise en œuvre vraiment effective que les entrepreneurs, tant nationaux que celles qui viennent de l'étranger, trouvent les moyens de réaliser effectivement leur activité à faible coût.
0: L'électricité, justement, Marc Galigny, directeur Afrique de la société française Sker, vient de signer un accord pour deux centrales solaires de 30 MW aux portes de N'Djamena.
4: Tout le modus operandi, que ce soit inhérent aux taxes fiscales et douanières, à la facilitation de la contractualisation, vraiment, et ce n'est pas un argument, je n'ai rien à vendre, je n'ai juste que des projets à installer. Force est de constater que ça s'est extrêmement amélioré et que le Tchad met les moyens en place aujourd'hui pour faciliter l'installation des entrepreneurs.
0: Côté français, le MEDEF international voit des opportunités grâce à ce réchauffement des relations et à la reprise de la coopération sécuritaire. Son président Philippe Gauthier.
6: Le Tchad est un pays stable dans la région, passé à travers les révolutions entre guillemets des autres pays du Sahel. Et on a pas mal d'entreprises françaises qui reprennent le chemin du Tchad sur les infrastructures, sur l'énergie, sur la santé.
0: Oui, quelques accords ont été signés ces dernières semaines, de quoi renforcer les investissements directs français au Tchad, tombé bien bas en 2024 à 48 millions d'euros.
10: Merci Alexis Bédu du service économie d'RFI. des matières premières à 5h52 à Paris. C'est une mauvaise nouvelle pour l'industrie européenne. La production d'acier atteint des niveaux historiquement bas. Les exportations ont chuté de 20%. Bonjour Marie-Pierre Olfan.
7: Bonjour.
10: Le secteur sidérurgique européen est mal en point pour plein de raisons, externes, internes à l'Union européenne. Une des explications, Marie-Pierre, c'est la hausse des coûts de l'énergie.
7: Exactement. Le secteur pâtit notamment du prix du gaz en Europe qui a bondi de plus de 140% depuis le début de l'année. Le président du conseil d'administration d'ArcelorMittal Europe pointe un niveau de coût dangereux qui rend les exportations très problématiques. En moyenne, elles ont chuté de 20% sur le premier semestre. La baisse des ventes vers les États-Unis a atteint près de 30%. L'acier européen y est doublement pénalisé parce qu'à son prix, il faut ajouter 50% de droits de douane imposés par l'administration Trump. Contrairement aux autres leaders asiatiques de l'acier, l'industrie européenne doit aussi faire face à une hausse des coûts d'investissement pour décarboner son activité et produire de l'acier plus vert.
10: Et quand on dit que l'acier européen peine à s'imposer sur le marché mondial, c'est en grande partie à cause de la concurrence redoutable de la Chine.
7: Oui, la Chine a littéralement inondé le monde d'acier bon marché ces dernières années. En réaction, l'Europe et d'autres États ont répondu avec des droits anti-dumping pour protéger leur production nationale. Mais cela ne résout pas tout. L'Europe taxe jusqu'à 90% certains produits tels que les cylindres en acier. Mais ces barrières douanières ont une conséquence indirecte. La production chinoise qui s'écoule moins en Europe est vendue ailleurs. Cela fait autant de marchés en moins pour les exportateurs d'acier.
10: Et une partie de la surproduction chinoise se reporte notamment au Brésil.
7: Effectivement, les marchés émergents comme le Brésil sont plus enclins à accepter l'acier chinois à bas prix. Les autorités brésiliennes ont mis en place elles aussi des mesures protectionnistes qui devraient permettre de faire baisser les importations de 15% cette année. Mais on parle de volumes qui sont encore deux fois plus élevés qu'avant les années 2020. Le secteur se dit inquiet et demande au prochain président qui sortira des urnes des mesures commerciales rapides et efficaces pour contrer l'acier chinois, mais aussi pour limiter les volumes d'acier d'Indonésie, de Malaisie ou encore ceux du Vietnam, qui a multiplié par 5 ses exportations vers le Brésil cette année.
10: Merci Marie-Pierre Olfan pour toutes ces explications. RFI 6h54 à Mamoudzou, une heure de plus à Saint-Denis de la Réunion. Et c'est l'heure du journal des rédactions locales d'Outre-mer, la première avec à la une ce matin, Mayotte qui cherche à séduire les investisseurs. Bonjour Edwige Saint-Thomas.
8: Bonjour, Mayotte espère tirer des bénéfices du sommet économique et Choose Outre-mer qui a réuni jeudi entreprises et acteurs économiques autour d'un objectif, attirer de nouveaux investissements. Pour les entreprises mahoraises, l'enjeu est aussi de sortir des frontières et de conquérir les marchés internationaux. Lisa Morisseau, Mayotte la première.
9: Un fonds d'investissement de 35 millions d'euros pour les Outre-mer, c'est l'une des annonces du sommet. Pour Mayotte, ce rendez-vous s'est concrétisé par la signature d'une convention avec Business France. L'objectif, aider les entreprises mahoraises à se développer à l'international. La présidente de la délégation Outre-mer du Conseil économique et social, Maïmouna Timoussa.
11: Cette convention, c'est ce qui permet aussi à nos régions de pouvoir accéder à différents types de marchés. Par exemple, pour Mayotte, on a quand même tout l'océan Indien et surtout l'Afrique de l'Est. Et ça, c'est important justement que Business France soit là parce que c'est aussi un facilitateur d'accès dans les marchés régionaux.
9: Cette signature avec Business France n'est qu'une première étape. Maintenant, les entreprises mahoraises doivent capter ces investissements.
11: Il y a au moins une quinzaine d'entreprises mahoraises qui ont été repérées. J'espère que ces 15 entreprises mahoraises pourront avoir un maximum de financement.
9: La construction, l'économie bleue, l'agriculture et le tourisme sont les principales filières identifiées pour les investissements à Mayotte.
8: Toujours à Mayotte, les aînés vont désormais avoir leur mot à dire dans la vie de la commune de Bandrabois. Un conseil des sages a été officiellement installé ce samedi à l'hôtel de ville. Laïmi Zouber Ravoy, Mayotte la première.
13: Dans la culture mahoraise, la parole des aînés occupe une place centrale. Aiguisés par le temps et forts de savoir par l'expérience, ils sont considérés comme des repères pour éclairer les décisions et penser l'avenir. Et ça, la commune de Bandrabois l'a bien compris avec la mise en place d'un conseil des sages pour faire avancer la municipalité. Chez Bani Mohamadi Abdou, membre du conseil des sages.
14: Pour nous, les sages, on est là pour aider les maires. Certaines communes échouent parce que dès qu'ils sont élus, ils oublient les vieux.
13: Pour le moment, le Conseil des sages compte une cinquantaine de membres. Et c'est une instance bien réfléchie pour une démocratie participative. Antoissi Abdouli Ariti, maire de Bandrabois.
15: il va appartenir au conseil des sages de se réunir, de faire son propre raisonnement intérieur. Ils vont pouvoir s'organiser. Nous, ce qu'on a juste demandé, c'est qu'on a besoin de cette instance, que nous allons consulter aussi souvent que nécessaire. Leur laisser aussi la possibilité de convoquer le maire, de convoquer son conseil municipal, si on décide qu'eux, ils auront décidé, pour nous conseiller, pour nous alerter.
13: Une initiative qui entend ainsi faire le lien entre les générations pour construire l'avenir de la commune de Banjabois.
8: Direction La Réunion pour terminer avec la troisième édition de la Mide Pride qui s'est tenue samedi, l'occasion de sensibiliser sur la question de la santé mentale et de sa fragilité pour notamment faire tomber les préjugés. Reportage Nina Santi de Réunion La Première.
16: Au milieu d'une foule aux allures de carnaval, un homme d'une trentaine d'années porte un masque pour dissimuler son visage, mais brandit une pancarte où il est écrit « De loin, tout a l'air normal ».
17: C'est génial, parce que même derrière le masque d'être heureux, y a quand même les troubles, et on a fait l'effort d'être là.
18: Pourquoi vous avez mis un masque, vous ?
17: Parce que moi, j'assume moins.
16: Mais derrière son généreux sourire, une dépression sévère.
17: Moi, sans médicaments, j'ai du mal à vivre. Mais avec médicaments, avec les soins, la thérapie et les associations m'aident à traverser tout ça au mieux.
16: Et pour ne pas arriver jusqu'à l'abandon, il y a des associations d'aide pour les proches de personnes souffrant de troubles psychiques.
19: Pour qu'ils comprennent mieux la maladie et qu'ils puissent mieux accompagner les malades.
16: Marianne est bénévole au sein de l'UNAFAM.
19: Avant que les malades en arrivent justement à tomber, aller dans la rue ou en prison, à se suicider même.
20: Pour mettre la lumière, la paix, la joie. Voilà.
8: Reportage signé Nina Santi. C'est la fin de cette édition. Excellente journée.
12: Merci beaucoup. Bonne journée à vous, Edwige Saint-Thomas. C'est la fin de cette première demi-heure africaine sur la Radio du Monde. Dans 30 minutes, Mathis Slimano qui aborde plusieurs thèmes. D'abord, les moyens d'action, les missions aussi des casques bleus de l'ONU, donc la MONUSCO dans l'est de la RDC, là où sévit Ebola. Vous allez l'entendre, il s'agit notamment de sécuriser, par exemple, les enterrements, mais pas que. Et puis, RFI Lubumbashi, avec ses coupures d'eau qui commence à peser sur le moral, peut-être le vôtre qui vous réveille en ce moment à l'écoute de Radio France Internationale. Restez avec nous dans une minute, le journal international et Marion Cazanov sur RFI.
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12: 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Il est 6h du matin ici à Paris, 4h en temps universel. Et le journal vous est présenté par Marion Cazanov. Bonjour Marion.
31: Bonjour Vincent.
12: Et à la une, la France, avec la suite de la mobilisation lycéenne.
31: Des centaines d'établissements vont rester fermés aujourd'hui. Certains appellent à une semaine noire avec des blocages, des manifestations pour faire entendre leurs revendications. Une nouvelle enveloppe d'aide débloquée pour l'Ukraine. Le chancelier allemand s'est rendu à Kiev pour renouveler son soutien aux pays en guerre, malgré les menaces russes sur une intensification des frappes. Au Brésil, Flavio Bolsonaro crée la surprise en arrivant en tête au premier tour de la présidentielle. Le candidat d'extrême droite affrontera dans 3 semaines le président sortant Lula. Et puis les Fidji, Tuvalu, les Tonga ou la Micronésie, les petites îles du Pacifique menacées par la montée des eaux, elles se réunissent en amont de la COP31 pour alerter sur leur situation liée au changement climatique. En Environ 10% des lycées vont rester fermés aujourd'hui en France. Pas de cours dans 400 à 500 lycées suite aux tensions liées à cette mobilisation des élèves. Depuis plus d'une semaine, des blocages sont organisés pour protester contre le non-remplacement des professeurs, contre des emplois du temps surchargés, contre l'insalubrité des établissements. Environ 70% des bâtiments scolaires en France ont plus de 50 ans et ils sont peu ou mal entretenus, malgré, Anne Verdaguet, des sommes importantes débloquées par les régions.
1: Selon les derniers chiffres officiels, environ 2,5 milliards d'euros ont été investis dans les lycées en France en 2024 par les régions et les collectivités territoriales. La plus grande partie étant consacrée à la construction et à la rénovation, la France dépense par ailleurs davantage par lycéen que la moyenne des pays de l'OCDE. Mais les besoins restent immenses, le parc est vieillissant, seuls 15% des bâtiments des établissements publics du second degré ont été construits ou rénovés depuis moins de 10 ans. Pire encore, les murs des lycées professionnels ont en moyenne 71 ans contre 65 ans pour les lycées généraux et technologiques. À cela s'ajoute un contexte budgétaire tendu. En 2023, Emmanuel Macron s'était fixé l'objectif de rénover 40 000 bâtiments scolaires en 10 ans. Mais cet été, le gouvernement a réduit de 40 millions d'euros l'enveloppe d'un plan d'urgence destiné à adapter les écoles aux fortes chaleurs. Quant aux régions, elles dénoncent 1,3 milliard d'euros de budget en moins qu'elles attribuent notamment aux ponctions de l'État.
31: Le Premier ministre Sébastien Lecornu convoque justement une réunion demain avec les présidents de région pour parler de la rénovation des établissements scolaires. Il a adressé hier une feuille de route à ses ministres avec un calendrier pour répondre à une partie des revendications des lycéens. Cette mobilisation connaîtra son point d'orgue demain lors d'une grande manifestation nationale. Une visite inattendue et très symbolique en Ukraine. La Russie avait déconseillé samedi aux Européens de se rendre dans le pays et 24 heures plus tard, le chancelier allemand arrivait à Kiev pour annoncer une nouvelle enveloppe d'aide. Friedrich Merz débloque 1 milliard d'euros d'aide militaire, 350 millions d'euros pour soutenir le secteur énergétique. Correspondance à Berlin de Nathalie Versieux.
2: La presse allemande reprend aujourd'hui l'appel de Friedrich Merz à Vladimir Poutine. Ces attaques barbares doivent cesser, a martelé le chancelier hier depuis Kiev, bravant les avertissements de Moscou, souligne le Süddeutsche Zeitung. Quelques heures plus tôt, le ministère russe des Affaires étrangères déconseillait en effet tout voyage de représentants étrangers en Ukraine où ils se rendraient au péril de leur vie. Le chancelier était accompagné d'une importante délégation d'industriels de la défense. Dans ses bagages, 1 milliard d'aides militaires supplémentaires à l'Ukraine. Berlin, qui a dépensé 34 milliards d'euros pour soutenir Kiev depuis février 2022, est de loin le premier soutien européen à l'Ukraine. Si la Russie n'est pas arrêtée, sa machine de guerre se retournera tôt ou tard contre nous, souligne le chancelier, alors que les services de renseignement du pays misent sur une extension du conflit par la Russie à un pays de l'OTAN d'ici 2029. Nathalie Versieux, Berlin, RFI.
31: Et lors de cette visite de Friedrich Merz, un drone a frappé un pont de la capitale. 2 des 8 ponts qui traversent le Dniepr le long de Kiev ont été visés ces derniers jours par la Russie. Il y aura bien un second tour de la présidentielle au Brésil. Les deux favoris du scrutin espéraient être élus dès le premier tour, mais Flavio Bolsonaro et Lula s'affronteront bien dans un duel le 25 octobre. L'élection d'hier a réservé une surprise, c'est le candidat d'extrême droite, Flavio Bolsonaro, fils de l'ex-président Jair Bolsonaro, qui devance le président sortant avec 47% des voix, contre 45% pour Lula. Les sondages prédisaient le contraire. Lula, qui brigue un quatrième mandat, assure qu'il gagnera dans les prolongations, malgré un résultat inattendu. Flavio Bolsonaro, lui, se dit très satisfait et confiant dans une victoire.
3: Je me réjouis de la possibilité réelle que, d'ici 3 semaines, le Brésil donne une réponse définitive, indiquant qu'il souhaite un gouvernement moderne, un gouvernement avec moins de ministres, un gouvernement qui rétablira la démocratie. Ce que je tiens à dire, c'est que Lula se bat pour le pouvoir. Il se soucie du pouvoir. Je me soucie de l'avenir du Brésil. Je me bats pour le Brésil.
31: Flavio Bolsonaro en tête donc au premier tour. Son parti, le Parti libéral, gagne aussi des sièges au Sénat. Il est aussi le plus représenté à la Chambre des députés. Le camp Bolsonaro effectue aussi une moisson impressionnante au niveau des gouverneurs. La Bosnie organisait aussi des élections générales hier.

0: la jeunesse indienne refuse de quitter la rue.
1: Abdullah Erali, correspondant de RFI à New Delhi, silence radio, en revanche du côté du gouvernement indien, qui n'a pas communiqué sur le sujet. Il est 8h07 à Bagdad. Ils n'étaient que des enfants ou des adolescents quand leurs parents les ont emmenés en Syrie rejoindre le groupe État islamique. Ces jeunes Français risquent pourtant aujourd'hui la peine de mort en Irak.
2: Et ils font partie des 47 Français transférés de Syrie à l'Irak en janvier dernier. Parmi eux, 5 étaient pourtant mineurs au moment de rejoindre la Syrie. Il y a une dizaine d'années, leurs avocats ont d'abord dénoncé leurs conditions de détention dans une prison proche de l'aéroport de Bagdad. Puis un déni de justice. Ils demandent toujours leur rapatriement afin qu'ils soient jugés en France. Oriane Verdier.
3: Ils s'appellent Hamza, Adem, Ilyes, Youssef, Assa. Tous avaient moins de 15 ans lorsque leurs parents ont choisi de partir en Syrie avec eux pour rejoindre l'organisation État islamique. Les charges qui pèsent contre eux sont floues et même s'ils avaient combattu, ils auraient alors été des enfants soldats. Ils restent donc victimes avant tout et pourtant ils risquent la peine de mort, rappelle leur avocate Marie Dosé.
4: Ce sont des gamins qui n'ont pas choisi d'avoir été emmenés par leurs parents en zone de guerre, qui ont grandi, en tout cas pendant 3 ou 4 ans, dans cette zone de guerre, et qui ensuite ont été incarcérés au nord-est syrien au moment de la chute de l'État islamique. J'ai demandé leur transfert dès la chute de l'État islamique. La France a toujours refusé de les rapatrier. Aujourd'hui, ils sont traités comme des hommes, frappés comme des hommes, jugés comme des hommes en Irak et c'est absolument scandaleux.
3: Ils ne sont pas les seuls mineurs français abandonnés par leur pays. 110 sont toujours dans les camps du nord-est syrien. Parmi eux, 2 petites orphelines dont la mère est décédée il y a 6 mois. Depuis, elles attendent, livrées à elles-mêmes, que l'État français décide de les rapatrier.
1: Explication signée Oriane Verdier. Les recours déposés devant la justice française pour forcer le gouvernement à rapatrier ses ressortissants se sont succédés ces dernières années sans succès. L'accélération du calendrier judiciaire irakien a lui coupé court au recours déposé par ses avocats début septembre devant la Cour européenne des droits de l'homme. Plus de 70 morts au Yémen ce dimanche où les combats font rage dans la région de Taiz, la 3e ville du pays, dans des combats entre les forces gouvernementales et les Houthis. Taiz, ville siège du gouvernement, la capitale Sanaa, étant aux mains du groupe rebelle pro-iranien. Hier, le chef du conseil yéménite, du conseil présidentiel yéménite, Rachad Al-Halimi, a annoncé le lancement d'une offensive pour reprendre l'ensemble du pays aux combattants houthis. Un appel pour l'instant ignoré par l'Arabie Saoudite, principal allié du gouvernement yéménite.
5: Le roi d'Espagne s'apprête à se rendre à Ceuta.
1: Une grande première pour Felipe VI, qui se rendra dans l'enclave espagnole le 13 octobre. Ceuta, où les forces de sécurité ont commencé à évacuer ce dimanche le plus grand campement de migrants de la ville. 3000 personnes vivent dans des abris de fortune sur une plage. Des centaines d'entre eux ont été évacués par un important dispositif policier et militaire. Mathias Reynal.
6: La plage de Trampoline est devenue le symbole de la crise humanitaire qui sévit à Ceuta. Le lieu est devenu le principal point de rassemblement des migrants restés dans l'enclave après le franchissement massif de la frontière fin juillet, lorsque plus de 70 000 personnes sont arrivées illégalement depuis le Maroc. Sur place, la situation s'est vite dégradée. Manque d'hygiène, de soins, distribution de nourriture qui vire au chaos. À une semaine de la visite sur place du roi d'Espagne, prévue le 13 octobre, les autorités ont donc décidé d'évacuer la plage en plusieurs phases, prévoyant d'enregistrer les migrants puis de les héberger dans un campement temporaire. L'opération a mobilisé hier un important dispositif sécuritaire, plus de 350 policiers, une trentaine de fourgons, mais aussi des soldats et 3 véhicules militaires blindés. Selon l'agence de presse espagnole EFE, près de 600 migrants de nationalité marocaine avaient finalement décidé hier soir de regagner le royaume. Le voyage de Felipe VI à Ceuta sera son premier dans l'enclave depuis son accession au trône en 2014. Alors que le Maroc revendique sa souveraineté sur ce territoire, ce déplacement pourrait créer de nouvelles tensions diplomatiques entre Rabat et Madrid. Mathias Reynal, Casablanca, RFI.
1: Et la COP31 sur le climat se tiendra en novembre prochain à Antalya en Turquie, mais une pré-COP a elle déjà débuté à Nadi, aux Fidji. Les Fidji qui ont appelé les pays développés à soutenir une transition juste vers les énergies renouvelables par la voix de la ministre du climat, Linda Tabouya. Alors que les États du Pacifique sont parmi les plus exposés aux conséquences du changement climatique. Une réunion préparatoire sur laquelle nous reviendrons largement dans le journal de 7h temps universel avec Simon Rosé.
5: Enfin, Martin Guez, un troisième et dernier débat avant le grand combat dans les urnes.
1: Et 5 candidats qui s'écharpent en espérant décrocher l'investiture social-démocrate pour l'élection présidentielle d'avril 2027. Olivier Faure, Raphaël Glucksmann, Jérôme Guedj, Emmanuel Morel et Ségolène Royal se sont retrouvés une dernière fois hier soir sur le plateau de BFM TV. Ils n'ont pas retenu leur coup, Valérie.
7: Il y avait un dossier à évacuer, celui d'une vidéo sortie la veille dans laquelle Raphaël

0: Raël Glucksmann accuse Ségolène Royal d'avoir fait la danse du ventre à Emmanuel Macron. La riposte est cinglante.
1: Venant de vous, ça m'a particulièrement choquée parce que c'est une agression, en plus à connotation sexuelle.
0: Des propos privés, se défend Raphaël Glucksmann, poussé dans ses retranchements.
2: J'assume complètement ces propos, je ne vais pas vous faire une bardella, c'était moi sur cette vidéo.
0: Olivier Faure l'enfonce.
3: Le plus simple, c'est de s'excuser.
0: Pas de quartier entre les candidats, comme lorsqu'ils évoquent à nouveau les alliances. Olivier Faure s'en prend à Jérôme Guedj.
3: Je n'ai jamais dit que je ferais alliance avec la gauche radicale, mais toi, tranquillement, tu écris que tu es prêt à faire alliance avec la droite.
0: Jérôme Guedj répond.
4: Tu mens.
0: Emmanuel Morel en arrive à rappeler l'enjeu de la primaire.
5: On est censé se mettre tous derrière le même ou la même candidate pour qu'il arrive au deuxième tour et qu'il batte le Rassemblement National.
0: Sur le mouvement des lycéens, en revanche, moins de division, c'est sur la gestion du gouvernement que les candidats tapent. Olivier Faure.
3: On ne tire pas à bout portant sur des enfants.
0: Ou Raphaël Glucksmann.
2: Quand on est ministre de l'Éducation nationale et qu'on a une telle crise dans les lycées, on ne répond pas avec une plateforme de consultation.
0: L'un des enjeux de ce débat était pour Raphaël Glucksmann de donner des gages d'anti-macronisme.
6: Et le premier tour de cette primaire socialiste qui se tiendra en fin de semaine, ce sera vendredi et samedi.
7: Merci beaucoup Martin Guèze, à tout à l'heure. 5h13 en temps universel, RFI Matin, c'est parti. Et l'actualité marquée, on l'a dit, hein, par cette surprise au Brésil. Lula lui-même le reconnaît, c'est le rival du dirigeant sortant, Flavio Bolsonaro, qui est arrivé en tête du premier tour de la présidentielle cette nuit. En France, après une parenthèse de calme ce week-end, la grogne lycéenne risque de se réveiller. Aujourd'hui, début d'une nouvelle semaine de mobilisation, les cours se feront à distance dans plusieurs centaines d'établissements encore. Rendez-vous à 6h, temps universel, pour en parler. Arnaud Pontus, bonjour.
8: Bonjour Paul, bonjour à tous.
7: On vous retrouve tout à l'heure pour le grand invité international et vous recevez ce matin, Arnaud, l'essayiste Romuald Ciura, directeur de l'Observatoire politique et géostratégique des États-Unis de l'IRIS.
8: Oui, à un mois des élections de mi-mandat aux États-Unis, on va lui demander comment il sent ses midterms. Les sondages prédisent une lourde défaite du camp du président Trump. Les démocrates pourraient faire basculer la majorité à la Chambre des représentants et même au Sénat. Romuald Ciura, qui est franco-américain et vit à New York, vient d'écrire une lettre ouverte à Trump. Il pointe les innombrables dérives de la présidence américaine, comment Trump et ses équipes mettent en place un régime illibéral, un régime autoritaire bâti autour du culte de la personnalité, dit-il. Une superpuissance voyou sur la scène internationale. Et alors que les élections de mi-mandat approchent, Romuald Ciura pointe le risque d'un coup de force de Trump. On en parle ensemble dans un peu plus d'une heure.
7: À tout à l'heure, Arnaud. Et puis il avait connu la colonisation, puis l'indépendance du Sénégal. Et c'est de sa plume qu'est né le roman culte L'Aventure ambiguë en 1961. Cher ami Doukane est décédé ce week-end à 98 ans. Le Sénégalais était aussi un porte-voix du courant de la négritude.
9: La négritude était un peu une sorte d'ouverture. Il faut maintenant dépasser cela, que nous nous battions pour mobiliser le monde noir, pour lui faire assumer la tâche de remettre l'Afrique à sa place dans le monde moderne.
7: Et on revient longuement, bien sûr, sur le parcours de cher ami Doukane dans nos journaux Afrique. Vous avez le programme, soyez les bienvenus.
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7: Un dirigeant d'un État souverain enlevé par un autre pays, le tout orchestré comme une super production hollywoodienne. Il y a 8 mois, le monde regardait avec des yeux ébahis l'intervention américaine à Caracas. C'était le 3 janvier dernier précisément. 83 personnes sont mortes. L'armée américaine repartait à la base avec Nicolas Maduro menotté, le président vénézuélien dont l'élection de 2024 est contestée et toujours en prison à New York avant son procès pour narcotrafic. Les Vénézuéliens attendaient une alternance politique et la relance de l'économie de leur pays. Mais aujourd'hui, ils s'aperçoivent que leurs intérêts sont bien éloignés de ceux de Washington. Venezuela, les promesses non tenues de l'après Maduro. C'est un grand reportage d'Alice Campagnol. Tout de suite, un extrait dans un centre commercial de Caracas.
11: Juste en face du centre commercial, des mécontents se sont réunis pour exiger la revalorisation de leur salaire et de leur retraite. Alors, pourquoi dans ce quartier chic, loin des ministères, loin de l'Assemblée? Eh bien, parce que l'ambassade américaine est toute proche.
12: Nous allons y envoyer une commission avec un document que nous avons rédigé pour qu'ils sachent réellement ce qui se passe dans le pays et ce que nous exigeons. Nous demandons des salaires et des retraites dignes. Moi, je suis retraitée et je gagne 65 bolivares tous les 15 jours. Je fume et avec ça, je ne peux même pas me payer une demi-cigarette par mois. Ils ont enlevé Alibaba, cet imbécile de Maduro. Mais ils n'ont pas laissé 40 voleurs, comme dans la légende. Ils ont laissé 90 voleurs. Delcy Rodriguez est une criminelle.
4: Comme nous sommes sous tutelle, on a l'espoir que eux, ils nous aident. Parce que nous, nous n'y sommes pas parvenus seuls. Et qui a réussi ? Les États-Unis. Ils nous ont libérés du chef et ce qu'on demande aujourd'hui, c'est de l'aide pour que les choses fonctionnent enfin. Car ici, rien n'a changé. Nous vivons toujours dans une dictature. Il ne faut pas qu'ils cessent de nous aider. Il faut qu'ils continuent. J'espère qu'ils ne nous abandonneront pas. On nous dit que ça va s'améliorer économiquement, mais nous, les habitants, on n'a rien vu.
11: Aujourd'hui, le salaire minimum fixé en bolivares est rongé par l'inflation, n'atteint même pas $1 par mois. Le salaire moyen du secteur privé atteint les $300 mensuels. Pour un panier des ménages, pour une famille de 4, à environ $720.
7: Voilà ce grand reportage d'Alice Campagnol au Venezuela. Il était écouté en intégralité à 17h10, temps universel.
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7: En France, la grande pauvreté n'avait encore jamais atteint de tels niveaux. C'est ce qui ressort d'une étude scientifique publiée aujourd'hui sur la base des données fournies par les Restos du Cœur, la grande association française d'aide alimentaire. La précarité du logement constitue l'un des principaux motifs d'inquiétude. Étude qui met aussi en relief la grande vulnérabilité des enfants. Laurence Théo est allée pour RFI à la rencontre des personnes aidées par les Restos du Cœur dans un centre du 10e arrondissement de Paris. Reportage.
13: Sur des tables, les conserves, les paquets de pâtes ou de biscuits. Plus loin, dans la salle d'à côté, des fruits frais et des légumes. C'est là aussi que yaourt et laitage réfrigérés sont proposés. Mariam ouvre son caddie.
14: Pour l'instant, j'ai du lait, j'ai aussi des crevettes, j'ai des pommes de terre, des pâtes, j'ai des fruits, des pêches. En même temps, un paquet de madeleines pour mes enfants les goûter.
13: Vous vivez avec combien d'argent par mois ?
14: 200 euros, parfois 300 euros, parfois rien.
13: Comment on fait quand on a aussi peu d'argent ?
14: On survit, mais on souffre. Heureusement que les restaurants du cœur nous aident beaucoup.
13: Comme beaucoup de femmes qui viennent ici, Mariam est une maman solo, sans papier. Ce qui la peine le plus, c'est de ne pas satisfaire sa petite fille de 7 ans.
14: Parfois, elle trouve des 22 centimes, 1 centime. Elle me dit, maman, on en a beaucoup d'argent, pourquoi on ne va pas au resto ? J'ai dit, non, ça, ce n'est pas de l'argent pour aller au resto. Resto, c'est à partir de 10 euros et tout ça.
13: Voilà une représentation concrète de ce qu'est la grande pauvreté. Il est bénévole depuis 6 ans à l'antenne du 10e arrondissement de Paris. Jacques Badge donne sa définition de la grande pauvreté.
15: L'image que j'en ai, ce sont des personnes qui ne sont pas en mesure de faire face à leurs besoins alimentaires et résidentiels. C'est-à-dire que la plupart des personnes que nous recevons ici, à qui nous distribuons de la nourriture, sont des personnes qui sont hébergées soit dans des centres d'hébergement d'urgence, soit dans des CHRS, des résidences sociales, ou même à la rue.
13: En effet, ce que montre l'étude à partir des données des Restos du Cœur, c'est que la précarité de logement a explosé. Elle a plus que doublé. Depuis 2018.
15: Nous sommes à Paris où les conditions de logement sont difficiles parce que les loyers sont très élevés. Et donc, il y a beaucoup d'étudiants qui, pour être en mesure de payer leur chambre ou leur logement, quelquefois en colocation ou en co-co-co-location, sont obligés d'aller recourir à une aide extérieure pour se nourrir.
16: Tu veux ? C'est des muffins. Tu sais, tu coupes en deux et tu mets un truc dedans. Voilà.
13: C'est le cas de Patrice, étudiant surdiplômé de 25 ans. Il vit en colocation avec très peu de revenus.
17: Je dirais que je suis avec moins de 600 euros. Une fois que le loyer est payé, je me retrouve avec moins de 200 euros par mois. Moins de 200 euros par mois. L'aide alimentaire qu'on nous offre ici nous permet vraiment, ça aide vraiment, ça allège. Et en plus là, j'ai terminé les études. Donc du coup, je suis à la recherche d'emploi et c'est horrible. Et tu te lèves le matin, tu envoies de nombreuses candidatures et rien, aucun retour.
13: Mais il y a aussi les travailleurs pauvres. On croise Sam, une brique de lait et un paquet de chips dans les mains. Le jeune homme de 30 ans ne peut pas vivre sans l'aide alimentaire.
18: Ça fait quand même quelques années que je l'ai. Donc à force, on vient comme si on allait en Corse, quoi.
13: Ça fournit combien de repas, grosso modo ?
18: Ça peut aider sur 3-4 jours.
19: Voilà les pommes de terre, vous voulez des endives, vous voulez...
13: C'est elle qui distribue chou-fleur, salade et pommes de terre. Francine Rivaud est bénévole. Elle confirme ce que dit l'étude. Il est très difficile de sortir de la grande pauvreté.
20: D'abord parce que ce sont des femmes, en général, que nous voyons ici, qui ne peuvent pas travailler. Elles n'ont pas de papier, mais elles ont des enfants. Alors, les enfants vont à l'école. Il faut absolument pouvoir aider ces enfants de façon à ce que la génération suivante ne soit pas dans cette pauvreté.
13: Il est midi, le resto va fermer. Amira est venue avec son petit garçon, sucette dans la bouche. Elle dit que ce n'est pas grave si elle ne mange pas toujours à sa faim. Ce qui compte pour elle, c'est que son enfant ne soit jamais privé d'un repas.
7: Un reportage à Paris, signé Laurence Théo. Pour être sûr de se déplacer sans faire de mal à la planète, rien de tel que le vélo. En Europe, ce moyen de transport à la cote, mais c'est quand même moins le cas en Afrique. Alors, qu'est-ce qui freine la pratique de la bicyclette sur le continent africain? C'est la question d'environnement ce matin. Florent Guignard, d'abord rappelons que le vélo n'y est pas complètement absent.
21: Alors déjà, il faut dire qu'il existe une culture du vélo sur le continent africain. Alors bien sûr, ça dépend des pays, mais quand on dit vélo, on pense tout de suite au Burkina Faso. C'est là que les premiers vélos auraient été introduits en Afrique. C'était au début du XXe siècle. Et pendant des décennies, une usine fabriquait des vélos Peugeot à Ouagadougou. On peut aussi citer le Kenya ou le Rwanda et son célèbre tour cycliste. Et puis, je peux aussi vous parler des fameux poulets bicyclettes, ceux qu'on voit gambader en plein air et qui ont des cuisses aussi musclées que celles des cyclistes. Le poulet bicyclette, on l'appelle aussi comme ça parce qu'il est souvent transporté à vélo, accroché par les pattes.
7: Et pour en revenir aux humains, quel est l'intérêt du vélo?
21: À part avoir de belles cuisses, eh bien le vélo, c'est bon pour la santé, la nôtre et celle de la planète, comme nous l'explique l'Ivoirien Andy Costa, surnommé l'ambassadeur du vélo, éco-entrepreneur à la tête de My Dream for Africa Foundation.
22: Je milite pour le vélo parce que j'estime que le vélo est par excellence un moyen de transport non polluant. Pour moi, le vélo est un levier d'impact positif sur notre santé et surtout que notre santé est notre premier capital. Notre continent, l'Afrique, gagnerait à faire beaucoup de vélos à cause du fait que nous souffrons beaucoup de maladies cardiovasculaires.
7: Et donc, Florent, quels sont les obstacles au développement du vélo?
21: Bon, on n'a peut-être pas forcément envie de pédaler au milieu des gaz, des pots d'échappement, alors que les carburants et les voitures ne sont pas aux meilleures normes. Il y a parfois aussi un élément culturel. Le vélo serait réservé aux pauvres, ceux qui ne pourraient pas s'acheter une voiture. Mais le principal frein au vélo, c'est la sécurité. Selon l'UNEP, le programme de l'ONU pour l'environnement, 18 cyclistes sont tués chaque jour en Afrique, en Europe. C'est seulement, et je mets des guillemets, seulement 5 morts par jour. Selon une ONG impliquée dans la sécurité routière, 98% des routes africaines ne sont pas adaptées à la pratique du vélo. Mais il y a une solution, la construction de pistes cyclables, Andy Costa.
22: Les gens ne se sentent pas forcément à l'aise dans le déplacement à vélo. Ça ne fait pas partie de notre culture ici de se déplacer à vélo. Et surtout, les usagers ne se sentent pas en sécurité à cause du fait qu'il n'y a pas assez de pistes cyclables.
21: Abidjan ne compte qu'une piste cyclable, 8 km le long du littoral. Un projet de 15 nouveaux kilomètres a aussi été lancé. Et le Sénégal, lui, prévoit la construction de 175 km de pistes d'ici 2035.
7: En fait, tout dépend donc des pouvoirs publics.
21: Oui, et dans son pays, la Côte d'Ivoire, c'est ce que fait Andy Costa, convaincre le gouvernement que la création de pistes cyclables va susciter des vocations.
22: Peut-être que l'État se pose la question de savoir est-ce qu'il y a beaucoup de personnes qui souhaiteraient se déplacer à vélo. Parce que l'État ne va pas investir dans les pistes cyclables s'il n'y a personne pour pédaler. Donc voilà, on encourage l'usage du vélo et en même temps faire le plaidoyer politique pour qu'il y ait une prise en compte des pistes cyclables.
21: Et en l'occurrence, c'est bien l'offre qui provoque la demande. Comme on l'a vu à Paris en 2020 pendant le Covid, le vélo a explosé avec la mise en place de ce qu'on avait appelé les coronapistes, des pistes alors provisoires, devenues durables, pour des déplacements durables.
7: Merci beaucoup Florent Guignard pour cette réponse à la question d'environnement. Dans 4 minutes, c'est le retour de l'actualité africaine sur RFI. Mais avant ça, on fait un crochet par notre playlist du mois avec le titre Illusion de Leon Bridges.

0: Illusion, le morceau de Leon Bridges à retrouver dans la playlist RFI du mois. Vous restez bien à l'écoute de la Radio du Monde, un nouveau journal Afrique dans tout juste une minute.
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0: L'heure d'un nouveau point sur l'actualité africaine. Avec vous Vincent Dublanche, bonjour Vincent.
7: Bonjour Paul, bonjour tout le monde.
0: Et à la une au Cameroun, la filière avicole sous le feu des critiques.
7: Surexposée aux antibiotiques, aux métaux lourds, les poules, les poulets, c'est ce que montre une étude sanitaire. Ses auteurs aimeraient désormais savoir quelles sont les conséquences pour les animaux et pour les populations. Là, à la une de cette édition, la situation en Éthiopie et dans la sous-région avec la reprise de Mekele par les troupes fédérales ce week-end, tandis que les rivaux régionaux de l'Éthiopie se sont réunis hier en Égypte, on va faire le point dans deux minutes. Le courlis, la grue, le flamant rose disparu de Libye, la chasse est pointée du doigt sur place, la faune, notamment les oiseaux, paient un lourd tribut à l'instabilité politique, à l'absence de règles de protection de la nature, on va en parler. En fin d'édition, ce sera juste avant les sports, on va faire un détour par Marseille et son stade Vélodrome, 20 000 personnes hier pour assister au match amical Sénégal-Comores et à la victoire 1-0 des Lions de la Teranga de Patrick Vieira. Une pollution et des conséquences probablement désastreuses pour la santé au Cameroun. Des métaux lourds, des résidus d'antibiotiques, des toxines ont été retrouvés dans la viande de poulet, dans les œufs également. Pollution répétée qui concerne en fait toute la chaîne de la filière avicole. Cela va de la production agricole d'aliments qui sont destinés aux poulets et aux poules pondeuses. Mais cela passe aussi par les fermes d'élevage de ces animaux et puis à la commercialisation du poulet et des œufs. Les études menées par des scientifiques de l'université Yaoundé 1 et par ceux d'un centre de recherche de Yaoundé montrent des pratiques à revoir à toutes les étapes, donc Amélie Tulèche.
8: Cadmium, plomb, mercure, mycotoxines ou encore chloramphénicol, autant de substances reconnues comme toxiques pour la santé animale et humaine, retrouvées dans les échantillons prélevés dans trois régions, centre, littoral et ouest, trois bassins de production avicole qui alimentent le marché camerounais, mais aussi le Gabon, la Guinée équatoriale, le Tchad, la Centrafrique. L'équipe de l'université Yaoundé 1 a effectué des enquêtes dans les fermes et dans 900 ménages, un travail au long cours, entamé en 2015, qui documente une contamination croisées et cumulatives pouvant provenir de pesticides et d'engrais utilisés dans les champs de maïs, arachides et soja qui composent les aliments donnés aux animaux, des antibiotiques utilisés sans respecter la posologie par les éleveurs, jusqu'aux médicaments donnés parfois par les vendeurs pour donner meilleur aspect aux volailles. Des substances pour lesquelles le Cameroun n'a pas défini de seuil limite, mais dont les quantités relevées dépassent parfois les normes internationales ou dont la présence, comme le chloramphénicol, est même en principe interdite pour son aspect cancérigène. L'équipe scientifique cherche à présent des financements pour évaluer dans quelle quantité ces métaux lourds, toxines et résidus de médicaments vétérinaires se retrouvent dans l'organisme des consommateurs.
7: Une équipe dirigée par le docteur Fabrice De Paul Tatfo-Kutchatan qui souhaite pouvoir poursuivre ce travail. L'idée étant désormais de comprendre d'où viennent certains contaminants en amont et en aval, de mieux évaluer l'impact aussi sur les consommateurs de cette contamination aux produits toxiques.
9: Durant les enquêtes, nous n'avons pas identifié des fermes qui affirmaient utiliser les nitrofurans, mais lorsqu'on est parti dans l'analyse de cette issue-là, on a retrouvé du chloramphénicol, ce qui est un produit cancérigène.
8: Quelles sont les conséquences sanitaires qu'on connaît pour ces différents contaminants?
9: Par rapport aux médicaments vétérinaires, on a l'accroissement du phénomène de résistance microbienne. Cela génère donc un problème de santé publique global parce qu'on se retrouve même avec des échecs de traitement chez les êtres humains, madame. Les aflatoxines B1 sont à l'origine du cancer. Le mercure, par exemple, il y a beaucoup de produits là qui sont à l'origine du cancer. Nous souhaitons donc essayer de voir quels sont les impacts de l'association de ces différents contaminants, d'abord chez le poulet, puis chez l'être humain. Voir si dans ce sang ou dans le plasma, on retrouve ces différents contaminants-là à des teneurs importantes. Donc ça, ce sont des études en perspective.
7: Le docteur Fabrice de Paul Tadfaux, que j'attends les travaux de recherche de son équipe, la thèse également, disponible en accès libre sur le site de l'université Yaoundé 1. Vous écoutez RFI Matin, il est 8h35 quasiment à Addis Abeba. En Éthiopie, c'est un retour à la guerre asymétrique, celle qui a été menée entre 2020 et 2022 dans le nord au Tigré. Les forces rebelles du TPLF et l'armée fédérale s'affrontent depuis maintenant 10 jours. Et à Mekele, le TPLF a finalement abandonné la ville ce week-end dans la capitale du Tigré face à l'avancée des troupes d'Addis Abeba. Les rebelles s'en remettent en quelque sorte à la guérilla depuis les montagnes. Et ce, alors que sur le plan diplomatique, la pression sur Addis Abeba est forte, notamment celle mise par les rivaux régionaux de l'Éthiopie qui se sont réunis hier en Égypte. Les explications à la fois sur la situation intérieure et extérieure avec Sidi Hansani.
10: Depuis samedi, l'armée fédérale éthiopienne contrôle Mekele. L'armée assure les patrouilles à travers la capitale du Tigré, pendant que ses alliés du TPF, faction dissidente du TPLF, occupent les principaux bâtiments officiels de la ville, selon l'AFP. Les communications ont été rétablies, même si la plupart des commerces ont gardé leurs rideaux fermés suite aux pillages qui ont eu lieu après l'entrée de l'armée fédérale dans Mekele et le repli des forces rebelles du TPLF qui semblent désormais privilégier la guérilla. Au même moment, en Égypte, se retrouvaient à El Alamein autour du président Abdel Fattah al-Sissi, ses homologues érythréens et somaliens, ainsi que le général Al-Burhan de l'armée soudanaise, tous considérés comme rivaux du chef d'État éthiopien Abiy Ahmed, accusé de vouloir forcer l'accès de son pays à la mer Rouge et de soutenir les paramilitaires dans la guerre qui ravage le Soudan. À l'issue de la rencontre égyptienne, les quatre leaders ont insisté sur les principes de bon voisinage et de non-ingérence des États. Ils ont aussi souligné l'importance du respect du droit international sur la gestion des cours d'eau transfrontaliers.
7: Il a été porté en terre hier au cimetière musulman de Yoff à Dakar, Cheikh Hamidou Kan, entouré de ses proches pour son dernier voyage. Le grand écrivain, philosophe, homme politique sénégalais qui a participé à l'éveil intellectuel de plusieurs générations d'Africaines et d'Africains, notamment avec son chef-d'œuvre L'Aventure ambiguë en 1961, qui raconte les tiraillements d'un jeune Africain qui vient faire ses études à Paris. Études de philosophie, œuvre littéraire, responsabilité politique qui l'ont conduit au long de sa vie à forger une conviction, celle que l'Afrique doit avancer sans trop se préoccuper des autres. Il portait, Cheikh Hamidou Kan, un regard aiguisé sur la période coloniale, comme il l'avait dit en 2010 au micro RFI de José Marinho.
11: Il a été dépossédé de son initiative politique. Dès que nos rois, nos empereurs, nos chefs traditionnels ont été défaits, nous avons perdu l'initiative politique. Il a été dépossédé de son identité endogène. Nous devions nous assimiler aux Blancs, aux Français, à l'Espagnol, aux Portugais, etc. L'Afrique a été dépossédée de son espace. Il faut retrouver la maîtrise de notre espace. Je suis un partisan convaincu des États-Unis d'Afrique, un continent. Parce que le monde a besoin de l'Afrique.
7: Cheikh Hamidou Kan, en 2010, sur RFI, son portrait à lire sur notre application mobile RFI. Les armées peuvent faire autre chose que la guerre. C'est l'idée derrière une grande rencontre aujourd'hui entre 14 chefs militaires de pays africains. Rencontre à Kampala, en Ouganda, qui dure jusqu'à jeudi, organisée par le ministère ougandais de la Défense. Vous écoutez RFI Matin, le journal Afrique, et cette opération de sauvetage qui se complique au Nigeria, celle pour aller chercher une vingtaine de jeunes étudiants enlevés jeudi dans l'état d'Imo au sud du pays. Les ravisseurs qui exigent des rançons. Les forces de sécurité ont localisé les victimes, mais impossible d'intervenir à Harmonie Pondinyaga dans ce camp en pleine forêt entouré d'explosifs.
12: Pour cette opération de sauvetage, des véhicules blindés et des bulldozers seront nécessaires afin de récupérer sains et saufs ces otages retenus dans la forêt du Monoa, dans l'état d'Imo, au sud-est du pays depuis jeudi. C'est la stratégie dévoilée par Aoudou Bosso, le commissaire de la police de l'État. Ces équipes ont pu secourir une dizaine de personnes avant de poursuivre les ravisseurs jusqu'à leur cache. Mais impossible d'intervenir immédiatement, une opération de reconnaissance par drone a permis d'établir que le camp où les jeunes sont retenus est truffé d'engins explosifs improvisés, a affirmé ce week-end le commissaire. Les victimes sont des étudiants d'université du sud-ouest du Nigeria qui s'apprêtaient à intégrer le corps national de la jeunesse affecté au sud-est du pays. Les jeunes diplômés nigérians ont l'obligation d'effectuer ce service civil en dehors de leur état d'origine pour pouvoir entrer sur le marché du travail. Leurs familles ont affirmé à des médias locaux que les ravisseurs ont pris contact avec eux par appel vidéo et ont réclamé 50 millions de naira, plus de 33 000 euros par personne, pour leur libération. Harmonie Pondinaga, Lagos, RFI.
7: Le Nigeria, où au moins 28 villageois ont été tués dans le nord-est. Cette fois, tuerie attribuée aux djihadistes du groupe Boko Haram. Les faits se sont produits la semaine dernière dans l'état de Borno. C'est ce que nous a rapporté hier un chef de milice anti-djihadiste, cité par l'agence France Presse. Il est 5h39 à Nouakchott. Si vous vous réveillez en ce moment à notre écoute, il y a peut-être une certaine tension, un peu de stress dans la maison, en tout cas si elle est peuplée de quelques enfants, car oui, c'est aujourd'hui la rentrée scolaire en Mauritanie. Des dizaines de milliers d'élèves retrouvent les bancs de l'école aujourd'hui, et comme dans de nombreux pays, juste avant, ce sont les parents qui ont galéré à préparer. Moussa Oumar Bari en cause la cherté de la vie.
13: Dans ce marché de Salam, l'ambiance est intense en ce soir de dimanche. Des parents d'élèves sillonnent les allées. Ils ont tous les mêmes objectifs, acheter des fournitures scolaires. Geladio Djabira est venu avec sa fille de 13 ans. Il vient d'acheter quelques matériels, même si les prix sont chers.
14: Je suis venu au marché pour l'achat de fournitures pour les enfants. J'ai acheté pour le moment des cahiers, des sacs, des crayons, des bics, taille. Pour le moment, ce qu'on a, on le paye progressivement. J'ai fait les inscriptions aujourd'hui, ça s'est bien passé. Bon, relativement cher quand même. Et ouais, les prix des marchés quand même, c'est quand même cher. J'ai 3 enfants qui doivent aller.
13: À cause de la cherté des prix, les clients se font rares. C'est ce que constate Salem Mohamed, commerçant au marché et parent d'élèves lui-même. Malgré tout, il garde espoir d'écouler sa marchandise.
15: Je peux rester des heures sans rien vendre. Les clients trouvent les prix trop chers. Tout est devenu cher aujourd'hui. J'ai 2 enfants à scolariser. Il faut que je vende pour pouvoir payer leur inscription. J'espère que d'ici la fin de la semaine, les clients seront plus nombreux.
13: Une rentrée qui s'annonce donc difficile pour de nombreux parents, pris entre la cherté des fournitures et les frais d'inscription parfois conséquents. Mais pour les parents d'élèves, l'espoir reste de mise. Voir tous les enfants reprendre le chemin de l'école ce lundi avec tout le nécessaire au complet. Moussa Oumar Bari, Nouakchott, RFI.
7: Et restons au nord du continent pour terminer ce journal. En Libye, où la disparition des oiseaux inquiète. Ils ne sont pas protégés, il n'y a pas de législation. La chasse est permise en toute saison dans certains endroits, notamment dans l'est libyen. Le braconnage est même encouragé. Dans ce pays qui est divisé politiquement, la défense de l'environnement passe au 3e, 4e, 5e plan peut-être. Saleh Bourzika est un militant libyen écologiste. Il préside l'ONG Al-Hayat pour la protection de la faune terrestre et marine. Ça fait 20 ans qu'il voit les oiseaux disparaître de Libye.
16: Nous sommes confrontés à un grave problème de braconnage et notre souci majeur, c'est le manque de sensibilisation. Ni les simples citoyens, ni les chasseurs n'en sont conscients. Récemment, des groupes de chasseurs amateurs ont fait leur apparition. Ils tirent sur tout ce qui bouge, sans réfléchir. Ils tuent les oiseaux, avant même de savoir si ces oiseaux sont propres à la consommation. Nous ne sommes pas opposés à la chasse en soi, mais nous prônons une chasse durable qui ne perturbe pas l'équilibre écologique. Autrefois, les chasseurs étaient peu nombreux. Ils chassaient plutôt sur les côtes et près des points d'eau où les oiseaux se rassemblaient. Ils savaient très bien quand commencer et quand arrêter la chasse. Or, des espèces dont la chasse est interdite, parce que ces espèces sont classées sur la liste rouge de l'Union internationale pour la conservation de la nature, sont abattues. Le courlis et la grue ont disparu. Le flamant rose, qui abondait il y a encore 20 ans, a officiellement disparu, ainsi que l'outarde. En somme, n'importe quelle espèce est prise pour cible et abattue.
7: Le militant écologiste libyen Saleh Bourzika, interrogé par Ouda Ibrahim. Paul Lancin, spidéliste, à vous.
0: Merci beaucoup, Vincent Dublange. À tout à l'heure, 5h43, tout de suite les sports. 5h43, temps universel bien sûr. Bonjour Antoine Grenier.
17: Bonjour Paul.
0: Le football à la une et deuxième victoire de suite pour le Sénégal.
18: Cette fois un amical sur les Comores. Après un nul et un succès en éliminatoire de la CAN, les Lions de la Teranga de Patrick Vieira s'imposent 1-0 sur les Sélacantes, pourtant largement soutenu par le public du stade Vélodrome de Marseille. Plus de 20 000 personnes sont venues assister à la victoire des Lions. Elisa Amourette, correspondante RFI à Marseille, était en tribune.
19: C'est dans une atmosphère amicale et joyeuse, épaule contre épaule, que les supporters du Sénégal et des Comores sont venus voir le match.
20: On est deux peuples frères,
19: raconte Moïse.
20: Pour un match amical, que le meilleur gagne, mais victoire pour le Sénégal.
19: Le coup d'envoi symbolique est donné par le rappeur franco-comorien Soprano. Mais dès les premières minutes, Ilmane Ndiaye, l'ex-joueur de l'OM, marque l'unique but du match pour le Sénégal.
21: Et les Comoriens sont un peu chez eux.
19: Fa, supportrice sénégalaise.
21: Et malgré tout, le Sénégal tient avec 1-0. Et voilà, on est fiers d'eux quand même.
19: Raïm, supporter comorien, donne de la voix et espère une égalisation.
22: Voilà, on est rentré, il y avait déjà 1-0, quoi. Du coup, voilà, mais espérons qu'on va égaliser, même gagner, quoi.
19: En deuxième période, malgré une belle action, les Sélacantes ne parviennent pas à marquer. Une déception pour Ousni, venu voir le match avec son fils.
23: Bah, c'était un peu difficile, ils ont pris un but dès le début. Mais sinon, après, ils ont essayé de tenir le jeu, mais bon. Voilà, c'était un peu compliqué, ils étaient au-dessus physiquement, les Sénégalais.
19: Les joueurs sortent sous les applaudissements des plus de 20 000 spectateurs venus les soutenir au Vélodrome. Elisa Amourette, Marseille RFI.
18: Prochain rendez-vous pour les Lions de la Teranga en novembre face au Soudan pour la troisième journée des qualifications de la CAN.
0: Amical également pour le Maroc et petit coup d'arrêt pour les Lions de l'Atlas.
18: La trêve se termine par un match nul, un partout pour le Maroc face aux Aigles maliens. Les Marocains pourtant sur une lancée intéressante après deux victoires face au Gabon et au Lesotho en éliminatoire de la Coupe d'Afrique. Et malgré ce nul à domicile, Mohamed Wahbi, le sélectionneur marocain, s'est dit emballé par son équipe et ce qu'elle a montré sur le terrain.
24: Je suis très satisfait de la manière dont ils sont venus jouer, c'est ce qu'on recherchait, c'est comme ça qu'on progresse. Et mais nous, on avait fait un match très sérieux, donc j'ai pas vu mes joueurs prendre le Mali de haut, j'ai vu mes joueurs concentrés, on a fait un match sérieux. Faut pas penser qu'on a joué en levant le pied ou en 50%, non, on a fait match nul contre une bonne équipe en essayant d'aller gagner le match et en faisant un match sérieux, donc il faut l'accepter aussi. Bon, ce qui m'intéresse, c'est les intentions, c'est de voir qu'on veut aller marquer, qu'on s'applique, qu'on essaye de faire la passe qui va faire la différence. Et sur ça, j'ai rien à dire aux joueurs. Sincèrement, les intentions étaient bonnes. Un joueur, il frappe au-dessus, il a pas envie de frapper au-dessus, il a envie de marquer ce but. Donc sur ça, j'ai pas grand-chose à dire, je suis très satisfait, défensivement aussi.
18: Et prochain rendez-vous pour les Lions de l'Atlas, ce sera le Niger, deux fois en quatre jours au mois de novembre. Le Mali, lui, deuxième de son groupe avec deux victoires en éliminatoire de la CAN, affrontera le Rwanda à deux reprises également.
0: En judo pour finir, Antoine, pas de médaille africaine pour la première journée des mondiaux de Bakou.
18: Et malgré une performance intéressante du Marocain Ahmed Alaoui Chérifi, le médaillé d'or des derniers Jeux méditerranéens a débuté par une victoire sur l'Italien Andrea Carlino chez les moins de 60 kilos. Mais son parcours s'est achevé en demi-finale de poule avec une défaite par ippon face à Yung Wei Yang, un judoka de Taipei.
0: Merci beaucoup Antoine Grenier, à tout à l'heure.
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0: Les principaux titres de l'actualité internationale de ce 5 octobre. Deux points les séparent, mais l'écart n'était pas vraiment attendu dans ce sens. Au Brésil, Flavio Bolsonaro a terminé en tête. Le premier tour de la présidentielle organisé hier avec 47% des suffrages, 45% pour le président sortant de gauche, Lula. Les 160 millions d'électeurs éliront leurs dirigeants lors du second tour le 25 octobre. Les hommages ont débuté en Israël à l'approche des 3 ans du massacre du 7 octobre. Première commémoration hier au kibbutz Berry à la frontière avec la bande de Gaza. On y revient avec notre correspondante en Israël dans un quart d'heure. Et puis la médecine ouvre le bal de la saison des Nobel ce matin. Jusqu'au 12 octobre seront ensuite attribués les Nobel de physique, chimie, littérature, le prix Nobel de la paix et enfin d'économie.
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0: L'industrie européenne a de quoi avoir quelques sueurs froides. Sur les 6 premiers mois de l'année, la production d'acier a atteint des niveaux historiquement bas. Bonjour Marie-Pierre Olfan.
26: Bonjour.
0: Pour la chronique matières premières, le secteur sidérurgique européen est mal en point pour plein de raisons. Et l'une d'elles, Marie-Pierre, c'est la hausse des coûts de l'énergie.
26: Exactement. Le secteur pâtit notamment du prix du gaz en Europe qui a bondi de plus de 140% depuis le début de l'année. Le président du conseil d'administration d'ArcelorMittal Europe pointe un niveau de coûts coût dangereux qui rend les exportations très problématiques. En moyenne, elles ont chuté de 20% sur le premier semestre. La baisse des ventes vers les États-Unis a atteint près de 30%. L'acier européen y est doublement pénalisé parce qu'à son prix, il faut ajouter 50% de droits de douane imposés par l'administration Trump. Contrairement aux autres leaders asiatiques de l'acier, l'industrie européenne doit aussi faire face à une hausse des coûts d'investissement pour décarboner son activité et produire de l'acier plus vert.
0: Vous parliez, Marie-Pierre, à l'instant des leaders asiatiques. La Chine déploie une concurrence redoutable qui asphyxie l'acier européen.
26: Oui, la Chine a littéralement inondé le monde d'acier bon marché ces dernières années. En réaction, l'Europe et d'autres États ont répondu avec des droits anti-dumping pour protéger leur production nationale. Mais cela ne résout pas tout. L'Europe taxe jusqu'à 90% certains produits tels que les cylindres en acier. Mais ces barrières douanières ont une conséquence indirecte. La production chinoise qui s'écoule moins en Europe est vendue ailleurs. Cela fait autant de marchés en moins pour les exportateurs d'acier.
0: Et une partie de la surproduction chinoise se reporte notamment sur le Brésil.
26: Effectivement, les marchés émergents comme le Brésil sont plus enclins à accepter l'acier chinois à bas prix. Les autorités brésiliennes ont mis en place elles aussi des mesures protectionnistes qui devraient permettre de faire baisser les importations de 15% cette année, mais on parle de volumes qui sont encore deux fois plus élevés qu'avant les années 2020. Le secteur se dit inquiet et demande au prochain président qui sortira des urnes des mesures commerciales rapides et efficaces pour contrer l'acier chinois, mais aussi pour limiter les volumes d'acier d'Indonésie, de Malaisie ou encore ceux du Vietnam, qui a multiplié par 5 ses exportations vers le Brésil cette année.
0: C'était la chronique matière première. Merci beaucoup Marie-Pierre Olfant. Le tout premier événement olympique sur le continent africain approche à grands pas. À partir du 31 octobre, 2700 athlètes âgés de 15 à 17 ans venus du monde entier vont se retrouver à Dakar, au Sénégal, pour les Jeux Olympiques de la Jeunesse, qui se tiendront jusqu'au 13 novembre. Notre grand invité Afrique ce matin est Djirei Clotilde Colly, ministre sénégalaise de la Jeunesse et des Sports. Elle était de passage à Paris au siège de l'UNESCO afin de promouvoir ces JOJ Dakar 2026. Djirei Clotilde Colly répond aux questions de Karine Franck.
2: Madame la ministre, bonjour.
3: Bonjour.
2: À 4 semaines de l'ouverture, le Sénégal est-il prêt à accueillir ces Jeux Olympiques de la Jeunesse ?
3: Je confirme, le Sénégal est prêt à accueillir ces Jeux Olympiques de la Jeunesse. Nous sommes prêts sur le volet infrastructure, sur la partie sécuritaire. La partie test est également déjà faite. Donc nous travaillons actuellement à la mobilisation et à la réussite de ces Jeux.
2: Les routes autour de la piscine olympique et le site lui-même sont aujourd'hui encore en travaux. N'est-ce pas un sujet d'inquiétude ?
3: Pas vraiment. Tous les sujets ont été pris en charge avec vraiment une dynamique très pragmatique et tout sera finalisé avant les Jeux.
2: Le coût global prévisionnel a été estimé à 104 milliards de francs CFA, plus de 150 millions d'euros. Est-ce que toutes ces dépenses peuvent vraiment être considérées comme un investissement pour l'avenir ?
3: Oui, l'événement en lui-même est un investissement pour l'avenir. Quand on parle du coût, on pense peut-être tout de suite retour sur investissement. Or, un événement de ce genre ne doit pas être réfléchi en termes de retour sur investissement automatique et immédiat. C'est plutôt en termes d'héritage matériel avec toutes ces infrastructures sportives durables, puisqu'on parle ici d'investissement. Alors, effectivement, vous avez les dépenses d'organisation, mais vous avez des dépenses d'investissement sur des actifs durables qui seront exploités et valorisés. Mais vous avez aussi toute la partie immatérielle, avec les compétences qui sont développées, avec les entreprises qui ont participé ou qui participent à ces Jeux. Donc oui, c'est un investissement, mais c'est un investissement sur le long terme.
2: Mais avec les problèmes financiers qu'on connaît, le quotidien de plus en plus difficile pour les Sénégalais, est-ce que tout cet argent n'aurait pas été plus utile ailleurs ?
3: Oui, le chômage, la vie qui est chère, mais aujourd'hui, nous avons des retours, mais vraiment aussi au niveau de la jeunesse. En termes d'engagement de la jeunesse, de formation, de leadership, je peux revenir sur certains aspects liés à l'organisation de ces Jeux. Un programme est celui des volontaires, avec 6000 volontaires mobilisés, formés durant ces Jeux. Les programmes liés à la citoyenneté, à l'environnement, des brevets olympiques, civiques et sportifs qui ont été déployés dans des milliers d'écoles avec plus de 900 000 jeunes formés et aussi les retombées aussi immédiates, notamment dans le secteur de l'hôtellerie, puisque des hôtels seront mobilisés durant plus de 2 semaines dans le secteur de la restauration, dans les services, dans les arts, Au-delà de cela, c'est toute une économie du sport qui sera développée. Et on sait ce que représente aujourd'hui l'économie du sport. C'est aussi notre capacité en tant que pays à organiser de grands événements. C'est-à-dire qu'à partir de cet événement, nous pourrons prétendre accueillir de très très grands événements et nous savons ce que ces événements rapportent. Donc vraiment, ces dépenses, on peut toujours penser que ces dépenses peuvent être utilisées ailleurs. Mais la réalité est qu'aujourd'hui, c'est un investissement qui portera du fruit.
2: Est-ce qu'on en sait un peu plus sur la cérémonie d'ouverture? Combien de chefs d'État attendez-vous?
3: Ce que je peux vous dire, c'est qu'une très très belle cérémonie est à venir. Sur les chefs d'État, au-delà de l'appel lancé par le chef de l'État sénégalais lui-même, son Excellence Bassirou Diomaye Faye, à la tribune des Nations Unies où il a invité tous les chefs d'État, hein, tous les États membres à nous rejoindre lors de ces Jeux Olympiques de la jeunesse, des invitations ont été lancées. Nous attendons du beau monde à ces JO.
2: Et l'ex-président Macky Sall sera-t-il invité lui aussi?
3: Alors, je dirais que la question n'est peut-être pas là, hein, même si l'invitation relève des prérogatives du chef de l'État. Pour moi, l'important aujourd'hui, c'est vraiment de nous focaliser sur la réussite de ces Jeux, sur l'expérience que nous pourrons donner aux différentes délégations qui seront là et aussi au peuple sénégalais.
2: Et sur le plan sportif, alors, vous espérez combien de médailles pour le Sénégal?
3: Alors, nous avons 135 athlètes qui vont représenter les couleurs du Sénégal à ces JOJ. Ils ont été préparés. Ils sont motivés, engagés, ils sont prêts à remporter des médailles et nous espérons en avoir beaucoup.
2: 750 000 tickets sont déjà en vente. Ils sont très accessibles, hein, entre 1 000 et 5 000 francs CFA. Vous faites le pari du succès populaire?
3: Oui, nous faisons le pari du succès populaire. Nous travaillons depuis très longtemps à la mobilisation du peuple sénégalais. Comme vous le savez, la flamme olympique est actuellement au Sénégal et elle fait la tournée dans toutes les régions du Sénégal. Et donc, je suis très, très optimiste.
2: Ce jeudi, le tribunal arbitral du sport doit rendre sa décision pour la CAN. Qui du Sénégal ou du Maroc aura finalement le trophée? Avez-vous des doutes?
3: Alors, je vous dirais, le tribunal tranchera. Ce qui est sûr, c'est que le Sénégal a bien préparé son dossier. Je n'ai à ce stade ni doute ni peur. Nous attendons la décision du tribunal.
2: Djirey Clotilde Colly, merci.
0: Djirey Clotilde Colly, la ministre sénégalaise de la Jeunesse et des Sports, avec Karine Franck. Dans le prochain journal, dans un peu moins de 5 minutes, on reviendra sur ce premier tour très serré à la présidentielle au Brésil. Mais avant ça, on parle d'un autre scrutin dans la fabrique du monde. Bonjour Guillaume Naudin.
4: Bonjour.
0: On vote aujourd'hui pour les élections provinciales au Québec, la province francophone du Canada. En toile de fond, Guillaume, il y a ces pressions américaines incessantes sur le Canada et la résistance du premier ministre canadien Mark Carney face à Donald Trump. Et dans ce contexte, une question revient sur la table, celle de l'organisation d'un nouveau référendum d'indépendance.
4: Oui. Et pourtant, depuis que Donald Trump est revenu à la Maison-Blanche, chaque plaisanterie ou menace de faire du Canada le 51e État américain, chaque moquerie sur le gouverneur Justin Trudeau quand il était Premier ministre, chaque attaque contre son successeur Mark Carney, chaque épisode de la guerre tarifaire, chaque match de hockey sur glace entre les deux nations, semble avoir fait davantage pour l'unité canadienne que n'importe quel événement depuis la naissance officielle du pays en 1867. C'est même largement grâce à ça que les libéraux ont créé la surprise en conservant le pouvoir l'an dernier et ont pu conforter leur majorité depuis. Au Québec même, selon des études d'opinion, c'est 70% de la population qui est aujourd'hui défavorable à l'indépendance.
0: Alors Guillaume, pourquoi ce retour?
4: La situation politique et le système électoral, un système à l'anglaise, un scrutin de circonscription uninominal à un tour, first past the post, comme on dit en anglais, où le premier arrivé gagne, sans majorité absolue nécessaire. Cela favorise en principe un système bipartisan, mais comme c'est le cas souvent dans les pays occidentaux, le champ politique se fractionne, là, cinq partis se disputent les voix des électeurs, le gouvernement sortant qui avait laminé la concurrence lors des précédentes élections n'a obtenu aucune concession de compétences de la part du gouvernement fédéral, et a été atteint par l'usure du pouvoir. Les libéraux fédéralistes sortent d'une crise de direction qui leur a fait mal. Les conservateurs sont en phase de reconstruction et la gauche de Québec solidaire ne semble pas en mesure d'atteindre la première place. Ce sont donc les indépendantistes du Parti québécois, pourtant moribonds il y a encore quelques années, qui paraissent les mieux placés pour remporter un scrutin à quelques heures de celui-ci.
0: Et ils veulent donc organiser un nouveau référendum d'indépendance.
4: Alors oui, ce serait le troisième après les deux échecs de 1980 et 1995. C'est l'objectif ultime de leur chef, Paul Saint-Pierre Plamondon, dit PSPP, un avocat de 49 ans qui a fait ses études supérieures en anglais. Il a bien compris que le contexte n'est pas favorable au projet. C'est pourquoi il a annoncé, pour rassurer, qu'il n'organisera pas ce référendum avant le départ de Donald Trump. En attendant, il a fait une campagne assez classique, évoquant les questions qui inquiètent la province, la crise des sans-abri, l'itinérance, comme on dit au Québec, et le logement, dont le prix augmente. Un phénomène qu'il n'hésite pas à lier à l'immigration. Il n'est pas le seul. C'est une recette qui fonctionne ailleurs et c'est une compétence du gouvernement provincial québécois. Depuis plusieurs mois, la question fait l'objet de va-et-vient incessants de la part du gouvernement sortant et de signaux contradictoires du gouvernement fédéral et de tous les partis. Cela ne facilite pas la vie et les espoirs des candidats francophones à l'immigration, qu'ils soient haïtiens, européens ou africains, et pour qui le Québec, à la démographie déclinante, est une terre d'accueil depuis plusieurs années.
0: C'était La Fabrique du Monde. Merci beaucoup Guillaume Nodin, chronique évidemment à retrouver sur notre site rfi.fr. Vous restez bien à l'écoute de la Radio du Monde. Dans un tout petit peu plus d'une minute, Marion Cazeneuve va me rejoindre en studio pour le journal. On sera en France pour tenter de comprendre les suites de la mobilisation lycéenne. À tout de suite.
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0: L'heure d'un nouveau journal international. Bonjour Marion Cazeneuve.
9: Bonjour Paul, bonjour à tous.
0: Et à la une, la mobilisation lycéenne en France.
9: À la veille d'une grande manifestation nationale, des centaines d'établissements restent fermés aujourd'hui. Et le Premier ministre tente de reprendre la main pour apaiser les tensions. Au Brésil, Flavio Bolsonaro crée la surprise en arrivant en tête lors du premier tour de la présidentielle. Il affrontera au second tour le 25 octobre le sortant Lula. On sera en direct de Jérusalem dans ce journal également avec les commémorations en Israël des massacres du Hamas le 7 octobre 2023. Et puis on reviendra sur la disparition de Cheikh Hamidou Kan, l'écrivain sénégalais avec 98 ans, et les hommages se multiplient pour saluer une figure de la littérature africaine.
0: La sonnerie retentit dans le vide ce matin dans des centaines de lycées en France.
9: Établissements fermés ou partiellement fermés, c'est la conséquence de la mobilisation des lycéens. Depuis plus d'une semaine, ils organisent des blocages pour protester, notamment contre l'insalubrité des bâtiments, les profs qui ne sont pas remplacés, le casse-tête de Parcoursup. Alors plusieurs lycées sont passés au cours à distance, ce que déplorent les professeurs à Rambeng.
10: 400 à 500 lycées seront partiellement ou totalement fermés ce lundi, mais les chefs d'établissement peuvent décider de la mise en place des cours à distance. Ce que regrette Axel Benoît du syndicat unitaire de l'enseignement professionnel, SNUP-FSU.
11: Le distanciel en tant que tel, c'est pas faire un enseignement à 100% comme on le fait en présentiel dans les établissements. Et d'autant plus dans les lycées professionnels où ce sont des jeunes qui ont le moins accès à des outils numériques. Il faut être clair, quand c'est des heures d'atelier qui n'ont pas lieu, ce sont des heures qui sautent de manière brute, puisque quand il faut apprendre à réparer une voiture, quand il faut apprendre à faire un repas, ça peut pas se passer à distance.
10: Du côté de l'enseignement général, Elisabeth Alain Moreno du syndicat SE-UNSA pointe une inégalité d'apprentissage avec les cours à distance.
17: Il y a des endroits où ça sera pas possible, parce que soit les contraintes techniques existent, soit de l'établissement lui-même, soit parce qu'on peut avoir des élèves aussi qui n'ont pas accès à des réseaux ou en tout cas au contenu qui peut être déposé par les personnels. Et ensuite, parce qu'il y a des personnels aussi qui, eux, n'ont pas l'accompagnement et la formation pédagogique pour.
10: Les autorités font tout pour assurer la continuité de l'enseignement, tout en évitant les incidents lors des rassemblements.
9: Et le point d'orgue de la mobilisation, ça sera demain lors d'une grande manifestation nationale. Plus globalement, certains appellent sur les réseaux sociaux à une semaine noire. Une situation explosive que tente de désamorcer le Premier ministre Sébastien Lecornu dans une feuille de route envoyée à une partie de son gouvernement, Valérie Gasse.
7: La semaine qui s'ouvre est à haut risque. Un ministre faisait déjà part avant le week-end de la préoccupation du gouvernement très vigilant face à la situation dans les lycées qu'il jugeait sérieuse. Alors le chef du gouvernement veut montrer qu'il prend les choses en main. C'est le sens de la lettre qu'il a envoyée à ses ministres. Au-delà de la réponse sécuritaire aux violences commises en marge des manifestations et la décision d'avancer l'examen du projet de loi casseur-payeur à l'automne pour faire payer les réparations aux auteurs des dégâts, Sébastien Lecornu demande à ses ministres d'engager un travail pour répondre aux revendications de fond des lycéens et de mener 5 chantiers définis en fonction des remontées des conseils académiques de la vie lycéenne. Remplacement des professeurs, conditions d'enseignement dignes, durée des journées, orientation, écoute des lycéens, notamment via une plateforme en ligne. Après avoir laissé le ministre de l'Éducation nationale en première ligne la semaine dernière, Sébastien Lecornu montre que le dossier est passé à Matignon et demande à ses ministres de lui remettre des propositions avant fin octobre.
9: Valérie Gasse.
0: Au Brésil, comme attendu, il y aura bel et bien un second tour entre Flavio Bolsonaro et Lula.
9: Mais la surprise du scrutin présidentiel, c'est l'avance du candidat d'extrême droite, fils de l'ex-président Jair Bolsonaro. Flavio Bolsonaro obtient 47% des suffrages contre 45% pour le sortant. Les sondages prédisaient le contraire, mais Lula reste confiant.
12: Un résultat, c'est souvent inattendu. Nous n'arrivons jamais à obtenir tout ce que nous voulons. Je vous avoue que j'étais convaincu que j'allais remporter l'élection dès le premier tour. Mais nous avons un second tour. Et le second tour, c'est le moment où nous devons faire nos preuves. C'est le moment pour nous de montrer le véritable visage du Brésil, d'aujourd'hui, et du Brésil que nous voulons. Donc, à partir de demain, nous commençons une nouvelle campagne.
9: Le président sortant Lula, et si Flavio Bolsonaro est élu, il aura les coudées franches puisque lors de ces élections générales, le Parlement a largement penché à droite son parti, le Parti libéral, et celui qui aura le plus de députés à la Chambre le second tour, c'est dans 3 semaines, le 25 octobre.
0: En Israël, le scrutin, c'est aussi dans 3 semaines. Les électeurs voteront le 27 octobre pour les législatives.
9: Et les différents blocs sont donnés au coude à coude dans les sondages. Aucun n'est assuré de pouvoir former un gouvernement. La campagne se poursuit donc alors que le pays s'apprête à commémorer les massacres du Hamas. C'était il y a bientôt 3 ans, le 7 octobre 2023. Le groupe islamiste tuait plus de 1200 personnes en Israël et en prenait en otage 251 autres. On vous retrouve à Jérusalem, Frédéric Misselin. 3 ans plus tard, Frédéric, les Israéliens continuent de s'interroger sur les défaillances de sécurité.
13: Oui, drapeaux en berne au Parlement. Les commémorations officielles ont débuté ce matin en Israël. Plusieurs cérémonies civiles et militaires sont prévues aujourd'hui et jusqu'à mercredi. Alors que le pays salue la mémoire de ceux qui sont morts il y a 3 ans, les Israéliens se posent toujours de nombreuses questions. Que savait le gouvernement à l'époque? Le Premier ministre avait-il des informations dont il n'a pas tenu compte? L'armée israélienne a connu le 7 octobre 2023 un échec retentissant, a admis hier soir le chef d'état-major. Le général Eyal Zamir dit vouloir tirer les leçons de cette catastrophe. Pourtant, aujourd'hui, le débat sur d'autres failles de sécurité est relancé après l'attaque du vol Fly Dubai. D'après les premiers éléments de l'enquête, le copilote de l'avion aurait tenté de faire s'écraser l'appareil à bord duquel se trouvaient des passagers israéliens. Benjamin Netanyahou est depuis sous pression. À 3 semaines des élections, il a ordonné que soient revues les procédures de sécurité sur les vols internationaux vers Israël. La ministre des Transports, elle, essuie un feu de critiques de l'opposition.
9: Frédéric Misselin, en direct de Jérusalem. Et après les massacres du Hamas, l'armée israélienne a lourdement bombardé l'enclave palestinienne de Gaza. Plus de 74 000 Palestiniens sont morts ces 3 dernières années. L'armée israélienne a aussi renforcé

0: Au premier rang, le Premier ministre Mohamed Al-Aminoulou. Accompagné de 5 ministres, il a présenté les condoléances de la nation.
1: Le chef de l'État ne manquera pas à son retour de voyage de venir témoigner sa compassion à la famille. Puisque nous avons perdu aujourd'hui un grand homme, nous aurions voulu qu'il soit encore parmi nous. Mais je pense que ce que Dieu a fait, c'est que la mort précède la vie, comme on le dit dans les livres saints.
0: Le président Bassirou Diomaye Faye a été l'un des premiers à réagir suite au décès de Cheikh Hamidou Kane. Il a salué la mémoire d'un géant des lettres africaines et serviteur dévoué de la nation. Fadi Massi, Dakar, RFI.
2: En football, la suite des phases de groupe en Ligue des Nations. Le Portugal a battu la Norvège 2-1. La Grèce et l'Allemagne se quittent sur un nul et un score vierge. Et ce soir, la compétition se poursuit. Parmi les affiches du jour, les Bleus de Zinedine Zidane accueillent au Stade de France la Belgique. Coup d'envoi du match 20h45, heure de Paris. Pour l'heure, il est 10h10 à Paris. Vous retrouvez Namour Idosso dans Appel sur l'actualité.
3: C'était l'actualité internationale avec Marion Cazanov. À tout de suite.
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3: Merci d'être avec nous jusqu'à 9h, temps universel. L'antenne est à vous. Dans 30 minutes, nous ouvrirons le débat. En Centrafrique, le carburant est de plus en plus cher. Au Gabon, c'est la pénurie à la pompe. Les gens font des queues interminables. Alors pourquoi, au-delà de la situation géopolitique, l'Afrique produit en moyenne 5 millions de barils de pétrole par jour. Mais ce pétrole n'est pas raffiné sur place. Il est exporté bon marché. Ajoutons à cela que l'Afrique paie entre 50 et 70 milliards de dollars annuels pour importer du carburant. Peut-on sortir de ce schéma perdant pour l'Afrique? Oui, selon Aliko Dangote, l'homme le plus riche du continent. Il vient de lancer 2 méga-raffineries au Nigeria et au Kenya. Capacité opérationnelle 700 000 barils jour chacune. Alors suffiront-elles? L'autosuffisance africaine en matière de carburant adviendra-t-elle d'ici 2030 comme le promet l'homme d'affaires nigérian? Auditeurs, auditrices, qu'en pensez-vous? Appelez-nous, le standard est ouvert, on attend vos réactions. 33 9 693 693 70. Mais tout de suite, votre traditionnel rendez-vous pour mieux saisir et comprendre l'actualité avec vos questions et les réponses de nos journalistes et invités. On débute avec Abdelaziz qui nous appelle de Parakou. Bienvenue Abdelaziz.
9: Bonjour Monsieur Maurice Dossou. Bonjour auditeurs de la radio RFI.
3: Soyez le bienvenu Abdelaziz. Vous souhaitez donc un complément d'information au sujet de Londres qui annonce la fin de l'accord d'échange de migrants entre la France et le Royaume-Uni. Abdelaziz, pour vous répondre, nous sommes en studio avec Julia Dumont, journaliste à Info Migrants. Julia, bonjour et merci d'être avec nous.
10: Bonjour.
3: Alors Abdelaziz, on vous écoute, vous avez la parole. Quelle est votre première interrogation?
9: Le Royaume-Uni a officiellement mis fin à l'accord d'échange de migrants et conclu avec la France l'année dernière. Ma première question consiste à savoir pourquoi Londres choisit de ne pas renouveler cet accord.
3: Julia Dumont y répond.
10: Bonjour Abdelaziz, merci pour votre question. En réalité, c'est la France qui a choisi de ne pas renouveler cet accord expérimental qui avait été lancé il y a un an. Les Britanniques, eux, souhaitaient qu'il se poursuive. Le Premier ministre britannique Andy Burnham avait même demandé à Emmanuel Macron de continuer ce partenariat lors de la visite du président au Royaume-Uni début septembre, mais en vain. En fait, juste avant qu'il n'arrive à échéance le 1er octobre, le ministre de l'Intérieur français, Laurent Nunez, avait de son côté confirmé que des discussions étaient en cours pour en sortir. Alors pourquoi? Eh bien tout d'abord parce que pour Paris, cet accord qui prévoyait donc le renvoi en France de personnes migrantes arrivées irrégulièrement au Royaume-Uni en échange de l'accueil par Londres dans un cadre légal d'autres exilés se trouvant en France, eh bien n'a pas permis d'obtenir les résultats escomptés.
3: Alors Julia, je rappelle qu'au total, 1500 migrants ayant rejoint irrégulièrement les Royaumes-Unis ont été renvoyés en France dans le cadre de cet accord, selon les derniers chiffres.

0: chiffres de Londres et quelques 1500 personnes ayant fait une demande en France ont été admises légalement au Royaume-Uni en échange.
1: Oui, l'accord n'a pas été dissuasif dans les faits. Je vous rappelle que 34 600 personnes sont arrivées au Royaume-Uni pendant le temps de cet accord et seules, vous l'avez dit, 1500 ont été renvoyées. Donc une goutte d'eau comparée aux arrivées. Et par ailleurs, Laurent Nunez a dit souhaiter aujourd'hui qu'une solution européenne et non plus seulement française soit mise en place pour répondre à la question des traversées irrégulières de la Manche.
0: Nous sommes toujours avec Abdelaziz qui nous appelle de Parakou au Bénin. Abdelaziz, vous avez une deuxième interrogation.
2: Ma deuxième et dernière question, que va-t-il se passer maintenant pour les migrants qui traverse la Manche.
0: Julia Dumont.
1: Alors, avec la fin de cet accord, eh bien, c'est le retour à la situation qui existait auparavant, à savoir qu'un certain nombre de forces de l'ordre françaises restent déployées sur le littoral, avec d'importants moyens techniques à leur disposition pour repérer et empêcher les départs de small boats. Donc, on parle notamment de drones et de lunettes infrarouges, par exemple. Mais on le sait, cela n'empêche pas tous les départs, et notamment ceux qui se font de plus en plus, au sud de Calais, sur le littoral, en Seine-Maritime, voire dans le Cotentin, et ils se sont multipliés ces dernières semaines. Alors, pour les migrants qui parviendront à atteindre le Royaume-Uni malgré ces repérages, ils vont entrer dans le processus classique d'asile au Royaume-Uni. S'ils se voient refuser une protection internationale, ils sont censés être expulsés du pays. Et pour les demandeurs d'asile qui obtiennent une protection, ils peuvent être assez nombreux selon les nationalités. Par exemple, on a à peu près 92% de réponses positives pour les Soudanais qui fuient la guerre dans leur pays. Nettement moins pour d'autres nationalités, comme par exemple les Indiens ou les Bangladais. Ce qui est sûr, c'est que les réfugiés au Royaume-Uni ont vu eux aussi leurs droits être limités. Le gouvernement britannique a pris ces dernières années des mesures pour vraiment réduire l'accueil dans le pays. Par exemple, aujourd'hui, l'asile n'est plus accordé que pour 30 mois renouvelables. On a également vu la fin du regroupement familial et également le conditionnement des aides financières accordées aux réfugiés dans le pays.
0: Abdelaziz, avons-nous convenablement répondu à vos interrogations ?
2: Oui, elle a répondu à toutes mes questions. Je tiens à la remercier sincèrement pour ses réponses données à mes différentes questions.
0: Eh bien, on vous remercie également, Abdelaziz. Belle journée à vous à Parakou au Bénin. On salue également tous nos auditeurs qui nous écoutent au Bénin aujourd'hui. Merci également à Julia Dumont, journaliste à Info Migrants au sein de Radio France Internationale. Direction Bujumbura à présent, où l'on devait retrouver Philippe et manifestement la ligne téléphonique n'est absolument pas bonne. Philippe nous entend, mais nous l'entendons très mal, alors je vais être le porte-parole d'une certaine manière de ces interrogations. Philippe souhaitait avoir un complément d'information au sujet de la guerre en Ukraine déclenchée par Vladimir Poutine il y a 4 ans. Le chef des drones est la cible numéro 1 du Kremlin. Alors Philippe souhaitant en savoir davantage, et pour cela nous avons invité Anastasia Becchio, chef du service en langue russe au sein de RFI. Bonjour Anastasia, bonjour. Merci d'être avec nous. Alors Philippe souhaitait savoir tout d'abord qui est cet homme.
3: C'est un personnage devenu quasi légendaire en Ukraine. Il est l'emblème d'une nouvelle guerre qui est la guerre des drones. Des centaines de milliers de personnes le suivent aujourd'hui sur les réseaux sociaux. Robert Brovdy est le commandant des forces de système sans pilote de l'armée ukrainienne. Il a la cinquantaine, une voix de baryton. Il a une longue barbe rousse qui vire aujourd'hui au blanc. Son nom de guerre, c'est Madiar, le hongrois, parce qu'il est originaire d'Oujgorod. C'est en Transcarpathie. C'est là où réside la minorité hongroise d'Ukraine. Il a commencé à travailler dans le commerce de céréales avec un certain succès et certaines personnes considéraient d'ailleurs ses affaires comme assez opaques. Il s'est aussi impliqué en politique locale. Il était un grand collectionneur et un mécène d'art.
0: Alors Anastasia, l'an dernier, Volodymyr Zelensky, le président ukrainien, lui a décerné le titre de héros de l'Ukraine. Alors comment en est-il arrivé là ?
3: En prenant la tête de l'une des unités les plus efficaces sur le front ukrainien, au début de l'invasion russe en février 22, Robert Brovdy s'engage d'abord dans les forces territoriales. Il apprend à manier une kalachnikov, il apprend à creuser des tranchées. Il participe à l'évacuation des civils de Boutcha et d'Irpine près de Kiev. Et puis, il prend conscience tout à coup de l'importance des drones dans cette guerre. Il fonde alors son unité de pilotes de drones, baptisée les oiseaux de Madiar. Ces hommes perfectionnent rapidement leur technologie, ils filment leurs exploits, ils diffusent ces vidéos parfois très crues sur les réseaux sociaux. Et grâce à cela, ils sont devenus l'une des unités les plus reconnaissables et les plus populaires. Aujourd'hui, Madiar est à la tête des forces de système sans pilote, 12 brigades qui couvrent l'ensemble du front et même bien au-delà, puisque les frappes touchent aujourd'hui les raffineries russes et d'autres infrastructures en plein cœur de la Russie.
0: Alors je poursuis en posant la question de notre auditeur Philippe qui est à Bujumbura mais que nous ne pouvons pas entendre et écouter car la liaison téléphonique est beaucoup trop mauvaise. Philippe souhaitait savoir également comment expliquer qu'il soit devenu l'homme le plus recherché par le président russe Vladimir Poutine.
3: Alors je ne sais pas si on peut parler de l'homme le plus recherché par Vladimir Poutine, il y en a d'autres en tout cas. Ce qui est certain, c'est qu'il constitue une cible pour les autorités russes au point que sa tête a été mise à prix, 20 millions de dollars qui selon le Wall Street Journal auraient été proposés via des réseaux criminels de l'ex-URSS pour obtenir des informations qui permettraient de le localiser.
0: Et cet homme a-t-il de quoi irriter les autorités russes ?
3: Oui, il s'est rendu célèbre pour son décompte des soldats russes tués par sa brigade. Son but avoué, c'est de tuer le plus de Russes, de soldats que la Russie ne peut en mobiliser. D'après ces chiffres cités par plusieurs médias qui lui ont rendu visite dans son bunker, le corps des drones qu'il dirige ne représente que 2,5% des troupes ukrainiennes, mais il serait aujourd'hui à l'origine d'un tiers des pertes russes sur le champ de bataille. Et puis surtout, ces frappes en profondeur en Crimée et sur le territoire russe déstabilisent aujourd'hui l'économie et la société russe. Il a d'ailleurs confié que son but était aussi de porter un coup au moral des Russes. Son objectif est de faire en sorte que chacun de ces drones incite les Russes à réfléchir, à remettre en question cette guerre qui est menée par leur pays. Et puis en Russie, Madiar a d'ailleurs été condamné par contumace à la prison à perpétuité, notamment pour, je cite, « attentats ayant entraîné la mort de civils et causé d'importants dommages matériels ». C'est aussi ce qui explique toutes les mesures de sécurité extrêmement importantes dont il s'est entouré. Il mène la guerre depuis un lieu souterrain, tenu secret. Mais au-delà de l'homme, s'il intéresse aujourd'hui autant les autorités russes, c'est qu'il incarne cette capacité militaire ukrainienne que les forces russes cherchent aujourd'hui à neutraliser.
0: Philippe, j'espère que nous avons convenablement répondu à vos interrogations à Bujumbura au Burundi. On remercie au passage Anastasia Bekio, chef du service en langue russe, pour cet éclairage. Merci à vous et belle journée. Direction Douala, dans le sud-ouest du Cameroun, où l'on retrouve Jean Bernard. Bonjour Jean Bernard.
4: Bonjour Namori. Douala, c'est dans le littoral.
0: Côté sud-ouest plutôt ?
4: Oh, je ne sais pas si c'est côté ouest, c'est mais le littoral.
0: C'est ce qu'indique la carte. C'est ce qu'indique la carte du Cameroun, Jean-Bernard. Mais bon, je vous l'accorde. Alors, Jean-Bernard, vous souhaitez un complément d'information au sujet de la situation financière en France. La dette publique s'envole à 119% du PIB à quelques mois de l'élection présidentielle. Jean-Bernard, pour répondre à vos interrogations à ce sujet, nous sommes en studio avec Jeanne Bartoli, journaliste au service économie de RFI. Jeanne, bonjour et merci d'être avec nous.
5: Bonjour et bonjour Jean-Bernard.
0: Jean-Bernard, vous avez la parole, on vous écoute. Quelle est votre première question ?
4: Oui, j'ai des questions sur la dette française qui ne fait qu'augmenter. Comment la France en est arrivée à une telle situation ?
0: Jeanne Bartoli.
5: Alors, ce qu'il faut savoir, Jean-Bernard, et je pense que vous le savez, c'est que c'est une affaire qui date depuis maintenant, il y a des dizaines d'années. En fait, ce qui s'est passé, c'est que ça fait plus d'un demi-siècle que les gouvernements respectifs en France laissent filer la dette, c'est-à-dire que ils endettent leur pays de plus en plus, ils accumulent du déficit année après année, c'est-à-dire qu'ils dépensent plus que les recettes de l'État, c'est le déficit public, et donc Jean-Bernard, plus il y a déficit, et plus il y a de dette publique.
0: Est-ce qu'on peut dater le début de ce déficit public en France ?
5: Alors oui, on peut le dater. 1975, on est en plein choc pétrolier. La croissance ralentit et ça va réduire mécaniquement les recettes publiques alors que les dépenses publiques vont-elles augmenter plus rapidement ? Le budget devient alors pour la première fois déficitaire. Jusque dans les années 80, on va dire que la situation reste quand même relativement contrôlée pour une raison très simple. La croissance de l'économie ajoutée à l'inflation progresse alors plus vite que les intérêts de la dette, pour le dire autrement, l'État gagne, produit plus d'argent que sa dette ne lui coûte en intérêts.
0: Alors la vraie rupture, elle intervient dans les années 90.
5: Et oui, justement, c'est le moment de bascule. La croissance de l'économie française va ralentir et en parallèle, eh bien, la France va continuer quasiment chaque année d'accumuler des déficits et le coût de la dette va peser de plus en plus lourd. À cela s'ajoutent deux chocs successifs. D'abord, la crise économique de 2008 et puis ensuite, on l'a connue il y a quelques années, la crise du Covid.
0: Est-ce que cela s'ajoute s'ajoute aujourd'hui un problème de taille jeune hein, avec la flambée des taux d'intérêt qui fait la une de l'actualité en ce moment.
5: Et oui, pour financer sa dette, l'État français émet ce qu'on appelle des titres de dette, principalement des obligations d'État que les investisseurs achètent. Pendant longtemps, les taux étaient extrêmement faibles. Début 2022, ils étaient, Jean-Bernard, à 0,2%. Ils sont actuellement ces taux d'intérêt de la dette française à 5%. C'est un phénomène qui est mondial, qui touche les taux souverains de nombreuses grandes économies, notamment aux États-Unis. Mais il y a une inquiétude spécifique sur la dette française en raison évidemment de son montant, mais aussi de l'incertitude politique à 7 mois maintenant de la présidentielle.
0: Et donc Jeanne, est-ce que la France peut rembourser sa dette ?
5: Alors, en l'état, la réponse c'est non. Car pour commencer à rembourser sa dette, vous l'aurez compris, il faut déjà parvenir à stopper ou au moins à stabiliser le déficit. Et ça, on en est encore très loin. Mais ce qui est important, c'est peut-être moins le remboursement de la dette en soi que d'avoir une dette qui soit soutenable par rapport aux futurs revenus de l'économie française. Actuellement, c'est un poids qui est en train de devenir extrêmement lourd. Les intérêts de la dette française, donc pas le remboursement, juste ce que l'État doit payer en plus pour la financer, eh bien en 2027, les intérêts devraient peser 91 milliards d'euros sur le budget de l'État français. Actuellement, pour 4 euros qui entrent dans les caisses de l'État, environ 1 euro est absorbé par la charge de la dette, d'où évidemment les inquiétudes actuelles.
0: Jean-Bernard, est-ce que nous avons répondu à vos interrogations ?
4: Oui, je comprends. L'économie, c'est un vrai labyrinthe. Hein.
0: En effet, et en effet, la dette peut également être une charge très lourde pour un État. On peut en parler notamment en ce qui concerne certains de nos États africains. Jean-Bernard, merci infiniment de nous avoir appelé de Douala dans le sud-ouest du Cameroun. On remercie également Jeanne Bartoli pour son éclairage, journaliste au service économie de RFI. Nous allons conclure cette première partie d'appel sur l'actualité à Kinshasa, la capitale congolaise, avec Caleb. Bonjour Caleb.
6: Bonjour Anamori Dossoy et bonjour à tous les auditeurs de la RFI.
0: Soyez le bienvenu Caleb. Vous souhaitez en savoir davantage Caleb au sujet de l'Afrique qui peut ou pas vraiment être autosuffisante en carburant d'ici 2030. Hein, c'est ce qu'a annoncé et promis l'homme d'affaires et milliardaire Aliko Dangote avec l'ouverture de ses deux raffineries au Nigeria et au Kenya. Caleb, pour vous répondre, nous avons invité Charles Thiemele, directeur Afrique de la société de trading pétrolier et gazier BGN. Charles Thiemele, bonjour et merci d'être avec nous.
7: Oui, bonjour.
0: Alors Caleb, on écoute votre première interrogation.
6: Voilà, j'ai deux questions que je vais poser en deux temps. La première, alors Aliko Dangote a posé la première pierre d'une future raffinerie au Kenya. Il a affirmé que l'Afrique sera autosuffisante en carburant d'ici 2030. Est-ce que le développement de ces raffineries peut vraiment suffire à garantir l'autosuffisance du continent ?
0: Réponse de Charles Thiemele.
7: Alors oui, la réponse est oui. Aliko Dangote montre la voie. Il montre la voie d'abord parce qu'il a construit au Nigeria une raffinerie de 700 000 barils jour, dont il veut doubler la capacité d'ici 3 ans. Il montre la voie parce qu'il accompagne un projet similaire au Kenya. Et c'est clairement le chemin à prendre pour que les États africains, qu'ils soient producteurs de pétrole ou non, atteignent l'autosuffisance. Il faut raffiner le pétrole brut que l'on produit en Afrique sur place. Dans les pays qui sont producteurs, il faut avoir des raffineries. Dans les pays qui ne le sont pas, on peut également construire des raffineries et utiliser le pétrole brut produit par d'autres pays africains, donc dans une dynamique régionale. Donc l'autosuffisance est possible. Elle est possible si on continue à construire des raffineries qui vont nous permettre d'augmenter la capacité de raffinage jusqu'à atteindre le niveau de consommation qu'on a actuellement sur le continent. Alors, tous les pays ne pourront pas construire des raffineries, mais dans une logique régionale, si on a des grandes raffineries comme celle du Nigeria, comme celle du Kenya, dans 3 ou 4 pays, dans chacune des régions, on va pouvoir avoir les produits raffinés dont on a besoin dans chacun des pays pour la consommation des populations.
0: Alors Charles Thiemele, il nous reste 1 minute. Dernière question de notre auditeur et je la pose moi-même. Si l'objectif d'autosuffisance est atteint ou presque, qu'est-ce que ça changerait pour les économies africaines ?
7: Alors, il y a trois aspects. Le premier, on le voit maintenant avec les crises qu'il y a dans le monde et avec ce concept de diesel ban qu'on entend aux États-Unis, en Russie et en Chine. La sécurité d'accès aux produits raffinés est la clé. Donc, si on raffine sur place, on n'aura plus besoin de dépendre de la disponibilité de ces produits dans des pays qui sont moins accessibles, avec un coût d'approvisionnement qui est plus élevé. Ça, c'est la première chose. La deuxième chose, ça va permettre de réduire les coûts que les États ont aujourd'hui, ce qu'on appelle communément la facture énergétique, qui consiste à racheter des produits raffinés et les faire venir de l'étranger. Donc tout cela a un coût, c'est la facture énergétique. Et donc si on a ces produits qui sont fabriqués sur place ou pas loin, cette facture se réduit. Et la troisième chose, c'est les subventions aujourd'hui que les États sont obligés de mettre en place pour garantir un coût d'accès aux produits raffinés qui est moins élevé, notamment le gaz, butane, l'essence, le gasoil qui sont subventionnés dans la plupart des pays. Une fois qu'on le produit sur place,
0: merci.
7: Il y a fort à croire que ça coûtera moins cher.
0: Merci Charles Kiemene pour votre éclairage. On remercie également Caleb qui nous appelait de Kinshasa au sujet de la question de l'autosuffisance en carburant de l'Afrique. C'est justement le thème du débat d'appel sur l'actualité. On en parle juste après le journal. Le standard est ouvert. 33 9 693 693 70. À 8h30 à Abidjan-Conakry et Dakar, 10h30 ici à Paris. Merci d'écouter RFI. La dernière édition d'Afrique Matin, c'est en compagnie de Mathis Slimano. Bonjour Mathis.
8: Bonjour Namori, bonjour à tous. Et à la une, le cas du journaliste malien Youssouf Sissoko devant la cour d'appel de Bamako ce lundi. Détenu depuis le mois de mars, le directeur du média L'Alternance avait notamment été reconnu coupable d'offense à un chef d'État étranger. En l'occurrence, le président nigérien Abdourahmane Tiani. Les détails à suivre. Au Burkina Faso, il est question cette fois de libération. Près de 80 partisans de l'imam Mohamed Kindo ont été relâchés. Ils étaient détenus depuis 5 mois suite à une manifestation à Ouagadougou, manifestation non autorisée par les autorités burkinabées. Nous irons ensuite en Côte d'Ivoire où les déguerpis du quartier Zimbabwe d'Abidjan attendent toujours l'aide de l'État. Et puis c'est une goutte de gasoil qui vient soulager les automobilistes gabonais victimes d'une pénurie. Un pétrolier a accosté hier au Gabon. La cour d'appel de Bamako doit donc examiner ce lundi le cas du journaliste Youssouf Sissoko, le directeur du journal L'Alternance, condamné en mars à 2 ans de prison ferme et une amende d'1 million de francs CFA. Il lui est reproché un article mettant en doute les déclarations du président nigérien Abdourahmane Tiani. Les juntes au Niger, au Mali et au Burkina Faso sont alliées au sein de l'AES. La justice malienne avait donc jugé Youssouf Sissoko coupable d'atteinte au crédit de l'État, offense à un chef d'État étranger et diffusion de fausses informations, David Bachet.
9: Le général Tiani avait accusé les présidents français, béninois et ivoiriens d'être derrière l'attaque de l'aéroport de Niamey fin janvier. Attaque revendiquée par l'État islamique au Sahel. Youssouf Sissoko avait alors publié un article affirmant « Soit ses services de renseignement sont d'une incompétence abyssale, soit il ment délibérément ». Depuis, l'aéroport de Niamey a subi une nouvelle attaque djihadiste en juin, cette fois menée par le JNIM lié à Al-Qaïda. Une mutinerie de soldats a également éclaté fin août dans la capitale nigérienne, ce qui a donné lieu à de nouvelles accusations de complot international, Tiani ajoutant la Mauritanie, l'Europe et l'Ukraine, et un capitaine nigérien, le Tchad et la CDAO à la liste. Depuis également au Mali, le journaliste Shahana Takiou a cité publiquement la condamnation de Youssouf Sissoko comme exemple du contournement du droit de la presse par la justice malienne. Shahana Takiou a été condamné à son tour, tout comme un autre confrère, Abderrahmane Keïta. Avant son procès en appel, Youssouf Sissoko est confiant et serein, assure pourtant un proche. Le journaliste, qui a déjà passé 8 mois en prison, a encore près d'un an et demi à purger.
8: David Bachet, eux ont retrouvé la liberté au Burkina Faso. Des dizaines de partisans de l'imam Mohamed Kindo, arrêtés à la fin du mois de mai suite à une manifestation non autorisée. Ils avaient été emmenés dans un camp d'entraînement de la police nationale et après plusieurs mois de détention, Sidi Yansané, ils ont donc pu retrouver leur famille.
10: Selon les sources de RFI, ce sont près de 80 personnes qui recouvrent la liberté. Dans une vidéo largement partagée sur les réseaux sociaux, on peut voir plusieurs personnes, crâne rasé, en tenue de formation de la police nationale burkinabé. Salutations par-ci, appels par-là, un climat apaisé, même si la fatigue se lit facilement sur certains visages. Les fidèles avaient été arrêtés pour avoir participé à une manifestation non autorisée en mai dernier à Ouagadougou, une mobilisation pour protester contre l'arrestation de l'influent imam Mohamed Kindo, arrestation que ses partisans considéraient comme un enlèvement. À l'époque, le prédicateur avait critiqué le projet de loi encadrant les pratiques et croyances religieuses au Faso. Par la suite, la principale mosquée des fidèles sunnites avait été fermée, le site étant toujours sous surveillance policière. Quelques jours après les événements, la communauté sunnite assurait que des pourparlers étaient en cours avec les autorités compétentes pour obtenir la libération des personnes interpellées et de l'imam Kindo, qui pour l'heure demeure toujours en détention.
8: À Mekele, les forces armées fédérales éthiopiennes patrouillent désormais dans les rues de la capitale régionale du Tigré. Les communications ont été rétablies, même si la plupart des commerces ont gardé leurs rideaux fermés suite au pillage ces derniers jours, conséquence du départ de la ville des forces rebelles du TPLF et leurs alliés qui semblent désormais privilégier la guérilla. Hier se réunissaient en Égypte les dirigeants érythréens, somaliens et soudanais à l'invitation du président égyptien Abdel Fattah al-Sissi. Objectif, un entretien sur la situation en cours dans le nord de l'Éthiopie et ses conséquences sur la stabilité régionale. Eux ont rendez-vous dès ce lundi à Kampala, les chefs militaires de 14 pays africains réunis pour une conférence de 4 jours sur les opérations militaires autres que la guerre. Rencontre organisée par le ministère de la Défense et l'armée ougandaise, elle-même engagée dans l'est de la RDC, aux côtés des forces congolaises contre les combattants ADF, Kampala qui prône une réponse africaine commune face aux nouvelles menaces.
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8: Alors que les investigations se poursuivent dans l'affaire des démolitions de Koumassi Campement survenue début juin dans la capitale économique ivoirienne, un autre déguerpissement effectué à la même période fait à nouveau parler de lui, celui du quartier Zimbabwe dans la commune de Port-Boué. Des milliers d'habitants avaient alors été contraints de quitter les lieux, une opération menée par le district autonome d'Abidjan qui avançait notamment des risques sanitaires et sécuritaires. 4 mois plus tard, ces populations attendent toujours d'être accompagnées par les autorités. Sur place, le reportage d'Abdoulaziz Diallo.
12: Des tas de gravats, c'est ce qu'il reste du quartier Zimbabwe, un site d'une 20aine d'hectares situé à proximité du port autonome d'Abidjan. Parmi les personnes déguerpies, Aïssata Kouyaté, elle vivait ici depuis près de 30 ans. Suite à la démolition, elle et sa famille étaient contraints de s'installer à plus d'une heure de route.
13: Nous, on ne payait pas le loyer. Mon mari avait un petit local où on vivait. On est obligé de partir louer 3 chambres salon pour pouvoir habiter. On est parti jusqu'à Niamon. Puisque on n'a pas pu avoir de local vert ici. Le prix est exorbitant.
12: Ceux qui n'ont pas les moyens de louer un nouveau logement se tournent, eux, vers leurs proches. C'est le cas de Daniel qui travaillait au centre de santé du quartier.
14: Je suis chez un parent qui a pu héberger moi et ma famille pour l'instant. C'est assez difficile, mais nous essayons de cohabiter dans la paix avec eux.
12: Face à la presse ce dimanche et en présence de plusieurs familles déguerpies, les responsables du collectif alertent sur les difficultés auxquelles elles sont confrontées depuis la démolition du quartier. Sindou Traoré en est le président.
15: Nous sommes laissés pour compte. Nous avons le problème des logements. Nos enfants qui partaient à l'école, d'autres n'y vont plus. C'est vraiment difficile. Il faut que l'État s'y penche sur cette population sinistrée. Nous trouvons un moyen de recasement.
12: Un mois après la démolition du quartier Zimbabwe, le gouvernement ivoirien annonçait la construction de 12 000 logements à loyer modéré à Songon et sur l'autoroute du Nord pour les populations affectées par les déguerpissements. Abdelaziz Diallo, Abidjan, RFI.
8: Il était l'une des voix africaines qui portait au-delà du continent. L'écrivain et homme d'État sénégalais Cheikh Hamidou Kane nous a quittés ce week-end à l'âge de 98 ans. Il a été inhumé hier à Dakar en présence de centaines de personnes, dont des membres du gouvernement, venus lui dire un dernier au revoir. Et puis c'est un petit bol d'air pour les automobilistes gabonais. Le gasoil, victime depuis une semaine d'une pénurie, refait progressivement son apparition dans les stations-service du pays. La pénurie causée par la crise au Moyen-Orient n'est pas encore terminée, mais un navire pétrolier a pu accoster avec une cargaison de gasoil à son bord. Le soulagement des automobilistes à Libreville, c'est avec Yves-Laurent Goma.
16: Le camion citerne vient à peine d'arriver que la station-service de Petro-Gabon à Ovendo est prise d'assaut. Célestin Poukam, chauffeur de taxi, est l'un des premiers à être servi.
17: Yo, le gasoil actuellement, c'est le diamant. C'est le diamant. Je suis tout content, je vais travailler demain.
16: Entre-temps, le rationnement se poursuit. Pas plus de 15 litres par client. Mais c'est déjà le plus grand soulagement pour ces Libreville-lois dont certains ont passé de nuit à courir d'une station à une autre à la recherche de précieux liquides.
18: Oui, on est content d'avoir pu avoir le carburant.
19: Là, je suis vraiment content.
20: J'ai suffi pendant 3 jours, sauf que madame s'est plainte parce que je dors à la station. Elle s'est dit que je dors chez une copine, alors que c'est pour le carburant.
16: Au port d'Ovendo, où se trouve le plus grand dépôt de carburant du pays, tout le personnel est sur le pied de guerre. Le navire Savannah, arrivé avec sa cargaison importée, a déjà été déchargé nuitamment. Thibaut Gaël Indomi, directeur général du secteur aval du pétrole et du gaz.
21: Toutes les stations-service seront approvisionnées à Libreville et aussi à l'intérieur du pays. Donc les consommateurs peuvent être assurés. Le ministère du pétrole a pris toutes les mesures nécessaires pour pouvoir garantir l'approvisionnement des produits pétroliers en puits gabonais.
16: Selon une source officielle, la Sogara, société gabonaise de raffinage, la raffinerie du pays, trop vieillissante, fournit à peine 40% de la demande nationale. Yves-Laurent Goma, Libreville. RFI.
8: Ce sujet sur la pénurie de gasoil au Gabon est une question. L'Afrique peut-elle être autosuffisante en pétrole d'ici 2030? C'est le sujet d'appel sur l'actualité avec vous, Namori Dosso.
0: C'était l'actualité africaine avec Mathis Slimano. Prochain rendez-vous avec l'actualité du continent, ça sera à 12h30, temps universel. Rendez-vous dans Afrique Midi avec Nicolas Sûr. À tout à l'heure.
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0: Parlons d'un rêve africain ce matin, un rêve ancien, aussi vieux que le pétrole lui-même. L'Afrique produit du pétrole, mais l'Afrique paie et elle paie cher pour ce qu'elle produit. En Centrafrique, les prix du carburant montent. Au Gabon, les files d'attente s'allongent aux stations-service. Partout sur le continent, une question se pose, silencieuse mais insistante. Pourquoi ? Pourquoi un continent qui sort 5 millions de barils de pétrole chaque jour sur son sol doit-il en importer 60 à 70% raffinés ? Au prix fort, 50 à 70 milliards de dollars qui quittent l'Afrique chaque année. C'est aussi une question de fierté, d'indépendance, de destin. Deux raffineries géantes le promettent, celle de Dangote au Nigeria, 700 000 barils jour déjà en production, et celle ouverte, en tout cas avec la première pierre posée, à Lamu au Kenya. Même capacité, ouverture prévue pour 2027-2028. Elles pourraient peut-être transformer le jeu, mais suffiront-elles vraiment? L'Afrique sera-t-elle autosuffisante d'ici 2030, comme le promet le milliardaire nigérian Aliko Dangote. Chers auditeurs et auditrices, qu'en pensez-vous? Appelez-nous, le standard est ouvert. On souhaite recueillir vos avis sur la question. Appelez donc au 33 9 693 693 70. Je lirai également les nombreux messages que vous nous avez adressés. Direction Bangui en Centrafrique, justement, pour commencer avec Eliel. Bonjour Eliel.
24: Bonjour Namori, bonjour aux auditrices et auditeurs de la radio RFI.
0: Alors Eliel, question très simple, hein. Combien est-ce que vous payez votre litre de carburant ce matin à Bangui, la capitale?
24: Bon, depuis le 1er octobre, on a augmenté le prix du carburant. L'essence est devenue 1150 francs pour les particuliers et les entreprises payent à 1500 francs CFA. Et les gasoil maintenant, c'est à 1400 pour les particuliers et à 1650 francs pour les sociétés.
0: Et donc, Eliel, pour votre portefeuille, est-ce que c'est une situation supportable?
24: Oui, bon, c'est il y a une raison que le gouvernement a évoquée. La première raison, c'est parce que il y a une tension de trésorerie au niveau de la caisse de l'État. Mais bon, en tant qu'observateur de la vie sociale et politique de RCA, moi, je pense que c'est une opacité de la gestion du secteur d'hydrocarbures en République centrafricaine.
0: Alors justement, Eliel, en parlant justement de gestion des hydrocarbures sur le continent africain, Aliko Dangote, le milliardaire nigérian, affirme que la majorité des pays africains seront autosuffisants en carburant d'ici 2030. Il l'affirme parce qu'il vient d'ouvrir deux raffineries, une au Nigeria et une au Kenya. Selon vous, Eliel, est-ce réaliste ou c'est une promesse qui n'engage que ceux qui souhaitent y croire?
24: Moi, je pense que en théorie, cela peut être possible, Mais il y a un facteur de gestion dans le niveau national. Je prends par exemple le cas de mon pays, la RCA. Normalement, il y a une loi qui devait libéraliser l'importation du secteur pétrolier, puisque nous sommes un pays enclavé. Mais il se trouve qu'il y a une société, Neptune, qui a ce monopole-là d'importer le pétrole en République dominicaine. Et depuis l'arrivée de cette société, on se rend compte que, voilà, comme il est en situation de monopole, et voilà, l'augmentation est maintenant effective depuis 2023, puisqu'on a passé de 865 pour l'essence en 2022 à 1150 aujourd'hui. Et pour le gaz, c'était à 855 en 2022. Et aujourd'hui, nous sommes à 1400 pour les particuliers. Donc, moi, je pense qu'il fallait une bonne gestion du secteur de l'hydrocarbure. Justement,
0: est-ce que ce n'est pas ce que propose Aliko Dangote avec ses projets au Nigeria ou au Kenya?
24: Oui, c'est un bon projet. Et je dis que c'est théorique. En théorie, cela peut être possible. Mais il fallait que dans la pratique, chaque gouvernement, chaque pays puisse mettre en place un bon système ou bien une bonne gestion de la structure de l'hydrocarbure. Sinon, avec notre cas, au sein duquel on se retrouve dans l'opacité de la gestion de notre hydrocarbure, moi, je pense que même si on a les raffineries en abondance en Afrique, on aura toujours un prix élevé de l'hydrocarbure si la politique n'est pas bien menée.
0: Eh bien, Eliel, merci infiniment d'avoir partagé avec nous votre point de vue sur la question. Belle journée à vous à Bangui. Je vous lis quelques messages que vous venons de recevoir sur le Facebook et le WhatsApp de l'émission. Yaya nous dit que pour dire vrai, il doute fort. Tant que l'Afrique ne sera pas unie, il sera presque impossible pour elle, d'atteindre cette autosuffisance promise par Aliko Dangote. Autre message, celui de Salé. À première vue, oui, c'est tenable, mais en réalité, c'est une utopie. Utopie dans le sens où l'Afrique dispose actuellement de multiples raffineries, mais elle se heurte à une constante pénurie. Direction Bangui. On reste donc à Bangui avec Cyril, l'auditeur qui souhaite partager son avis sur la question avec nous. Bonjour Cyril, soyez le bienvenu.
1: Bonjour chers amis, comment vous allez, ça va?
0: Eh bien très bien, et vous Cyril, avec ce prix du carburant qui ne cesse à monter à Bangui, comment est-ce que vous gérez la situation?
1: Ben, j'assume que c'est un véritable calvaire parce que la situation actuelle elle devient de plus en plus intenable parce que l'augmentation généralisée des biens sur le marché suit naturellement l'augmentation exorbitante des prix des produits pétroliers à la pompe. Donc aujourd'hui, le prix des taxis ont grimpé et également le prix des taxis moto, ce qui fait que les gens ont de la peine à se déplacer. Parfois, on négocie, il y a des disputes entre les taximens et puis les usagers de la route. Et puis, cette augmentation a aussi un impact négatif sur le moral des Centrafricains. Parce que j'ai discuté avec un ami, il y a 2-3 jours, qui me disait, franchement, il n'a plus envie de vivre dans ce pays parce que tous les jours, les prix augmentent et les mesures d'accompagnement ne sont pas pour permettre d'atténuer le choc au niveau social. Donc vraiment, cette augmentation génère des effets négatifs économiquement parlant parce que l'inflation suit le mouvement également et donc ça contribue à paupériser le peuple et ensuite également le moral est aussi atteint parce qu'on se dit est-ce qu'on va s'en sortir un jour, qu'est-ce qu'on peut faire pour que la situation change. C'est pour cela que personnellement je pense qu'il faut que le gouvernement prenne le problème à bras le corps pour pouvoir trouver des solutions pratique, réduire vraiment les prix et regarder la souffrance du peuple en face.
0: Alors Cyril, il y aura peut-être une solution, elle est proposée par Aliko Dangote, le milliardaire nigérian qui vient d'ouvrir 2 nouvelles raffineries afin que l'Afrique, que tous les pays du continent, d'une certaine manière, soient autosuffisants en matière de carburant. Est-ce que vous pensez que ce sera suffisant, selon vous?
1: Ça peut contribuer à régler le problème parce que on voit que Dangote est un entrepreneur très efficace qui produit des solutions un peu partout pour pouvoir régler le problème lié au secteur pétrolier en Afrique. Donc, s'il peut développer des raffineries pour pouvoir augmenter la production, ça peut aider. Maintenant, de notre côté, au niveau national, au niveau micro, il faut que nos gouvernements puissent assurer une gestion efficace et efficiente du secteur.
0: Eh bien,
1: en se rendant compte de ce que Oui.
0: Eh bien, Cyril, merci d'avoir partagé avec nous votre point de vue. Je suis obligé de vous couper car le temps file. Il y a encore beaucoup d'auditeurs qui souhaitent réagir, mais on a très bien saisi le fond de votre pensée, Cyril. Belle journée à vous à Bangui. On vous souhaite bon courage, hein, notamment à la station essence. Direction Abidjan où l'on retrouve Achille. Bonjour, Achille.
2: Bonjour, Namori.
0: Alors, Achille, soyez le bienvenu. Alors, je rappelle, pour nos auditeurs, que l'État ivoirien a gelé les prix du super et du gasoil uniquement pour le mois d'octobre, pour l'instant. Le super sans-plomb est donc à 905 francs CFA le litre ce matin et le gasoil à 725 francs CFA par litre. Achille, vous êtes chauffeur VTC, si je ne m'abuse. Ce gel, il vous satisfait ou pas?
2: Je ne suis pas chauffeur VTC, je suis utilisateur VTC.
0: Utilisateur VTC.
2: Voilà. Ce gel, pour moi, n'a rien modifié parce que le prix n'a pas baissé, il continue toujours d'augmenter. Comme je le disais à votre collaborateur tout à l'heure, aujourd'hui, il y a plus de distance à moins de 2000 en VTC. Et ce qui était courant jusqu'en 2025 pour certaines distances, aujourd'hui, il y a plus de distance à moins de 2000. Il faut vraiment mettre la main à la poche si on a envie de se déplacer dans des conditions confortables à Abidjan aujourd'hui. Avec les embouteillages, c'est pratiquement la crise de nerfs à Abidjan.
0: Est-ce que vous avez constaté des pénuries d'essence autour de vous, Chile?
2: Non. À Abidjan, je ne crois pas qu'il y ait eu pénurie d'essence dans aucune localité, ni à Abidjan, ni en Côte d'Ivoire, déjà.
0: Alors, Aliko Dangote, l'homme le plus riche d'Afrique, promet l'autosuffisance africaine en carburant d'ici 2030. Selon vous, c'est réaliste ou c'est pessimiste?
2: Pour ce qui arrive, l'Afrique n'a pas de problème de production de carburant. L'Afrique a un problème à sa fiscalité liée au carburant, c'est tout. Comme l'Afrique n'a pas de problème en termes de production, l'Afrique, je crois que si les Africains...
0: Alors vous dites que l'Afrique n'a pas de problème, néanmoins, est-ce que vous comprenez qu'en 2026, certains pays africains exportent encore leur pétrole brut à des prix bas au lieu de le raffiner sur place et de le vendre cher?
2: Le problème est dans le circuit du raffinage parce que tous les pays n'ont pas d'industrie du raffinage du pétrole. Donc, ils sont obligés de vendre pour pouvoir importer. C'est inhérent à leur structure économique.
0: Mais je pense. Mais est-ce que c'est pas ça, justement, qu'il faudrait changer?
2: C'est ce qu'il faut changer. Ce n'est rien d'autre que cela qu'il faut changer, qu'il faut revoir notre relation au pétrole et au carburant. Il faut voir maintenant qu'il faut il faut construire maintenant des infrastructures, construire des raffinages pour des unités de raffinage pour pouvoir régler ce problème. Sinon, le problème de la crise, ce n'est pas du tout la production.
0: Eh bien, Achille, merci infiniment de nous avoir appelé pour partager. Je répète et je précise que vous êtes donc un utilisateur de VTC et non pas un chauffeur VTC. Merci à vous. Direction le Tchad, N'Djamena avec Djiber. Bonjour Djiber.
3: Bonjour à tous les auditeurs de la radio mondiale.
0: Alors Djiber, vous êtes plutôt optimiste pour la date annoncée par Aliko Dangote en ce qui concerne l'autosuffisance africaine en carburant. 2030, a-t-il dit. L'Afrique sera-t-elle autosuffisante selon vous d'ici 4 ans? Vous y croyez vraiment?
3: Oui, j'y crois parce que d'abord, il faut reconnaître qu'Aliko Dangote est un richissime homme d'affaires nigérien, mais également un grand stratège économique. Donc il a une parfaite connaissance de nos États africains et également de leur gouvernement. Donc, s'il prévoit que d'ici 2030, l'Afrique pourrait être, ne sais pas, souveraine énergétiquement, il est possible dans la mesure où je pense que ce qu'il a dit est un appel d'accompagnement politique, n'est-ce pas, pour que tous nos gouvernants convergent dans ce sens afin de pouvoir l'aider à installer toutes les unités de raffinerie dans des pays aujourd'hui qui n'en disposent pas et de pouvoir en construire davantage afin que les pays africains puissent, de part et d'autre, être solidaires, mais également aussi faire en sorte que l'énergie soit disponible sur notre continent.
0: Alors, en attendant que tous les pays africains disposent des capacités de raffinage optimales, intéressons-nous aux raffineries Dangote et Lamou. Ensemble, elles produiront à terme 1,4 million de barils par jour, alors que l'Afrique en consomme 4, voire 5 millions. Pensez-vous que ce sera suffisant pour être autosuffisant?
3: Oui, mais lorsque quelqu'un comme Aliko Dangote le dit, c'est que il est en mesure de pouvoir mobiliser tous les moyens financiers nécessaires pour la construction des différentes raffineries et dans les différents pays africains qui en ont bien besoin actuellement. Et dans ce sens, je crois que la seule chose, c'est de croire et d'encourager un Africain qui s'occupe de l'Afrique. Et dans ce sens, je crois que nos gouvernants doivent pouvoir se mobiliser. Quand vous prenez notre pays, le Tchad, aujourd'hui, vous avez le litre de super à 1,07 €. Vous avez le gazole à 1,22 €. Vous voyez, donc, c'est un prix relativement stable, qui permettent, n'est-ce pas, aux Tchadiens lambda de pouvoir se mouvoir avec ces moyens de déplacement. Donc, de ce point de vue, je pense que nous devons être solidaires. Nous devons faire en sorte que nos hommes d'affaires, qui ont cette volonté de pouvoir accompagner l'Afrique, doivent être également accompagnés par nos gouvernants.
0: Eh bien, Djibert, merci infiniment d'être intervenu à l'antenne d'Appel sur l'actualité ce matin. Belle journée à vous, à N'Djamena, au Tchad. On salue au passage tous nos auditeurs qui nous écoutent sur la radio mondiale. Direction Dakar, la capitale du Sénégal, où il est actuellement 8h53. On retrouve Charles. Bonjour Charles.
4: Bonjour Namoué.
0: Soyez le bienvenu Charles. Si l'Afrique est autosuffisante en carburant d'ici 2030, pensez-vous que le Sénégal en profitera?
4: Mais bien sûr que le Sénégal en profitera, mais je ne pense pas que ce sera possible d'ici 2030, parce que 2030, c'est dans 3 ans. Donc, vous voyez.
0: Alors, vous dites que bien sûr le Sénégal en profitera, mais dans ce cas, pourquoi est-ce que les autorités sénégalaises viennent de signer avec une société turque pour établir une nouvelle station de raffinement, alors qu'elle aurait peut-être pu s'associer au milliardaire Aliko Dangote pour développer ses projets?
4: Bah moi, si c'était moi qui décidais, donc j'allais vraiment travailler avec M. Aliko Dangote, qui est un fils de l'Afrique et qui est un acteur de développement. Mais là, actuellement, je te dis, au Sénégal, on a des sérieux problèmes de carburant. Donc,
0: est-ce que là, vous constatez des pénuries également dans la capitale sénégalaise?
4: Il y a des pénuries, je te dirais pas pénuries de carburant, mais il y a des pénuries d'électricité. Actuellement, il y a des coupures
0: un peu partout. C'est pas tout à fait la même chose.
4: Ah ben oui, l'électricité et le carburant, ça va de pair. Si on n'a pas de carburant, on ne peut pas avoir de l'électricité, n'est-ce pas?
0: Dans certains cas, oui. Mais moi, ma question se posait vraiment au sujet de ce qui concerne les déplacements, notamment avec les voitures à travers la capitale sénégalaise et pas forcément l'électricité. Charles, le temps file. Dernière question. D'ici 2030, la chaîne complète de raffinage, stockage, transport et distribution peut-elle fonctionner pour chaque pays ou c'est un peu trop ambitieux d'ici 3 ans?
4: Je dirais que c'est ambitieux, mais bon, moi, je ne pense pas que ce sera possible. Hein. Bon, vu ce qui se passe actuellement au Sénégal, on a le carburant, on a le gaz, on a le pétrole, et malgré tout cela, rien ne marche. Il y a des coupures un peu partout. Le gasoil, l'essence coûte cher au Sénégal. Là, actuellement, je te dirais que l'essence coûte presque 1000 francs, 990, alors que le gasoil coûte 755. Et dans un pays où vraiment on est au 4e sous-sol ou 5e sous-sol, là, moi, je suis pas ambitieux. Hein. Franchement, je te dirais que, je reste sur ma faim. Hein. Je reste sur ma faim.
0: Eh bien, Charles, on espère sincèrement que la situation évoluera, hein, notamment dans votre sens à Dakar, au Sénégal. Belle journée à vous, Charles, et merci de nous avoir appelés. Je vous lis quelques commentaires reçus sur le WhatsApp et le Facebook de l'émission. Baba nous dit que logiquement, l'Afrique devrait se passer du carburant des autres au moment où plusieurs pays sur le continent sont producteurs de pétrole. Le souci est que l'Afrique est très mal organisée. Au lieu d'investir, elle préfère acheter ailleurs. Direction Douala, au Cameroun, où l'on retrouve Rémi. Bonjour. Bonjour Rémi et soyez le bienvenu.
5: Bonjour Namori et bonjour à tout le monde.
0: Rémi, quelle est la situation du carburant chez vous? Est-ce qu'il y a des pénuries ou les choses fonctionnent normalement?
5: Bon, pénurie pas en tant que telle. Bon, seulement que c'est au niveau des prix que nous payons beaucoup plus parce que il y a des tarifications qui vont en ce moment-ci dans le sens où il y aura une augmentation certaine. Et déjà que la récente augmentation date de 2024, ce qui n'a pas vraiment satisfait les ménages. Bon, maintenant, s'il y a une seconde augmentation, vraiment, ça sera très difficile pour les ménages camerounais.
0: Rémi, est-ce que vous pensez que l'Afrique peut être autosuffisante en carburant en 2030, comme le promet Aliko Dangote, le milliardaire nigérian?
5: Le problème, ce n'est pas au niveau de l'autosuffisance en pétrole ou en carburant. Le problème, c'est au niveau de la gestion de tout ce qui va avec. Vous voyez?
0: Quand vous dites la gestion, vous faites référence à quoi très précisément, Rémi?
5: C'est-à-dire qu'on peut avoir des industries. Vous voyez, on peut avoir des industries, on peut essayer de développer des industries, mais maintenant, le mécanisme administratif, est-ce que ça va nous permettre d'avoir maintenant le carburant à un bon prix?
0: C'est justement l'ambition d'Aliko Dangote avec l'ouverture de ces deux raffineries. L'objectif est de mettre en place un prix de l'essence qui soit abordable pour tous les Africains.
5: Oui, mais le problème, ce n'est pas lui qui va fixer ce prix-là. C'est les différents gouvernements qui vont fixer le prix en fonction de leur budget. Pour le cas du Cameroun, par exemple, on vous dit qu'il y a trop de taxes qui interviennent dans un litre de carburant, ce qui fait qu'il augmente à 840 francs. Donc, ça veut dire que même si nous avons des raffineries, mais le plus, c'est au niveau de ces taxes qui interviennent dans la tarification d'un litre de carburant.
0: Eh bien, Rémi.
5: Il vient dire qu'on peut avoir des raffineries, mais maintenant, il faudrait que le gouvernement aussi mette en place des politiques qui vont dans ce sens-là pour que le prix du carburant soit à un prix raisonnable pour tout le monde.
0: Alors Rémi, dernière question. Le Cameroun a lancé un nouveau projet avec la raffinerie de Kribi dans le sud-ouest du pays. 30 000 barils par jour, objectif d'une réduction de dépendance estimée à 30%. Où il en est ce projet? Est-ce que vous avez des informations de la part des autorités?
5: Pas forcément, parce que vous savez, bon, là c'est encore comme un éléphant blanc qu'on est en train d'ériger, puisque nous avons une raffinerie qui fonctionne, du moins qui fonctionne jusqu'en 2019 avant l'incendie. Et comme je l'ai dit tantôt, avant cela, cette raffinerie avait déjà un problème parce qu'ils ne prenaient en compte que ils ne pouvaient pas raffiner le pétrole camerounais. Je pense qu'il était préférable qu'on aille plutôt renforcer cette raffinerie que d'en créer plutôt une autre attribut. On ne sait pas pour quelles raisons et pour quel résultat.
0: Eh bien, Rémi,
5: donc,
0: merci.
5: Finalement, bon, tout ça,
0: Rémi,
5: on nous amène à des suites.
0: Rémi, l'émission, le débat touche à sa fin. Merci de nous avoir appelés. Bien évidemment, on continue de parler de l'autosuffisance en carburant dans nos prochains débats sur Appel sur l'actualité. Merci de votre fidélité.
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0: Dans 10 minutes, priorité santé avec Caroline Paré. Bonjour Caroline.
7: Bonjour Namoury.
0: Au programme, bouger pour prendre soin de sa santé.
7: Et tous les conseils de notre médecin du sport, le docteur Sen, en direct. Il va répondre à vos questions pendant les 50 prochaines minutes. Prévention, lutte contre la sédentarité. On va parler des bienfaits de cette activité, sport adapté. Quand on a une maladie chronique par exemple, comment est-ce qu'on fait? On en parle à qui? Réponse dans 10 minutes.
0: Neuf heures en temps universel, 11 heures ici à Paris. 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L'actualité internationale, c'est en compagnie de Candice Mazo-Tomasic. Bonjour Candice.
9: Bonjour Namoury et bonjour à toutes et à tous. À la une de ce lundi, la mobilisation lycéenne qui ne faiblit pas en France. Des centaines d'établissements toujours perturbés dans tout le pays aujourd'hui. Les lycéens continuent de réclamer de meilleures conditions de travail et le gouvernement leur répond. Les détails dès le début de ce journal. Les Espagnols attendus aux urnes le 29 novembre prochain pour des législatives anticipées. Le Premier ministre Pedro Sanchez annonce la convocation d'élections en pleine crise du logement. On parlera aussi de cette surprise au Brésil, l'arrivée en tête de Flavio Bolsonaro au premier tour de la présidentielle. Et nous serons enfin aux États-Unis où la Cour suprême se penche aujourd'hui sur la responsabilité climatique des géants pétroliers. Des salles de classe vides dans près de 500 lycées sur les 3700 que compte la France. Nouvelle semaine de contestation qui s'ouvre ce lundi pour dénoncer les mauvaises conditions de travail dans les établissements scolaires. Manque de matériel, bâtiments insalubres, professeurs non remplacés. Le mouvement des jeunes mobilisés depuis mi-septembre se poursuit. Une première réponse du gouvernement a été formulée. Hier soir, le chef de l'exécutif a envoyé une lettre à 7 de ses ministres, dont ceux de l'Éducation nationale, de l'Intérieur et de la santé. Une feuille de route de sortie de crise après les violences qui ont émaillé ces derniers jours. Et Valérie Gasse, Sébastien Lecornu souhaite engager 5 grands chantiers face aux difficultés des lycéens et des personnels.
10: La semaine qui s'ouvre est à haut risque. Un ministre faisait déjà part avant le week-end de la préoccupation du gouvernement très vigilant face à la situation dans les lycées qu'il jugeait sérieuse. Alors le chef du gouvernement veut montrer qu'il prend les choses en main. C'est le sens de la lettre qu'il a envoyée à ses ministres. Au-delà de la réponse sécuritaire aux violences commises en marge des manifestations et la décision d'avancer l'examen du projet de loi casseur-payeur à l'automne pour faire payer les réparations aux auteurs des dégâts, Sébastien Lecornu l'ONU demande à ses ministres d'engager un travail pour répondre aux revendications de fond des lycéens et de mener 5 chantiers définis en fonction des remontées des conseils académiques de la vie lycéenne. Remplacement des professeurs, conditions d'enseignement dignes, durée des journées, orientation, écoute des lycéens, notamment via une plateforme en ligne. Après avoir laissé le ministre de l'Éducation nationale en première ligne la semaine dernière, Sébastien Lecornu montre que le dossier est passé à Matignon et demande à ses ministres de lui remettre des propositions avant fin octobre.
9: Précision signée Valérie Gasse, le projet de loi casseur-payeur, on vient de l'entendre, sera examiné au Sénat le 27 octobre prochain. Annonce de la porte-parole du gouvernement qui évoque une forme de responsabilité collective. Le texte prévoit de rendre les participants à un attroupement collectivement responsable des dégradations qui y sont commises, et ce sans avoir à prouver qu'ils en sont personnellement les auteurs. La gauche dénonce de son côté une présomption de culpabilité injuste. Un rendez-vous aux urnes anticipé en Espagne. Le Premier ministre Pedro Sanchez annonce ce matin la convocation d'élections législatives le 29 novembre prochain. Conséquence du rejet par le Parlement de ces mesures d'urgence qu'il avait présentées pour sortir de la crise du logement qui secoue en ce moment le pays. Pedro Sanchez qui s'est exprimé tout à l'heure depuis le palais de Moncloa, sa résidence officielle. On l'écoute.
11: Para hacer más, necesitamos renovar.
13: Pour en faire davantage, nous devons renouveler et élargir le soutien du peuple. Pour mener en profondeur les réformes dont nous avons besoin pour réduire les inégalités, nous devons nous mobiliser pour une majorité progressiste bien plus large. Majorité grâce à laquelle nous pourrons faire plier les élites, gagner de nouveaux progrès sociaux et continuer à transformer l'Espagne.
11: Los españoles y españolas.
13: Vous, peuple d'Espagne, devez décider quel rôle vous souhaitez jouer dans ce projet et aussi quel rôle vous voulez que l'Espagne joue. Vous devez décider, rejoindre cette vague d'extrême droite qui entraîne la régression partout où elle gouverne, ou que notre pays demeure un bastion d'ouverture, de justice sociale et de responsabilité environnementale. Vous devez décider si vous voulez que notre pays recule ou qu'il continue d'aller de l'avant.
11: Continuer avançando.
9: Voilà l'annonce de Pedro Sanchez, le Premier ministre espagnol, sur ces élections anticipées en Espagne. Nous y reviendrons dans le prochain journal, ça sera à 10h, temps universel. J'ai hâte de rétablir l'extraordinaire amitié entre Israël et le Brésil. Les mots de soutien de Benjamin Netanyahou à Flavio Bolsonaro au lendemain du premier tour de l'élection présidentielle au Brésil. C'est le candidat d'extrême droite, fils de l'ancien chef d'État Jair Bolsonaro, qui a créé la surprise en arrivant en tête du scrutin face au sortant Lula. Il devance l'actuel président de 2 points avec 47% des suffrages. Le duel du second tour entre les deux hommes est prévu, lui, le 25 octobre prochain.
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9: Toujours à l'écoute de RFI, un mot à présent sur cette inquiétude qui grandit au Nigeria. Plusieurs étudiants sont encore retenus en otage dans l'état d'Imo, au sud-est du territoire. Jeudi dernier, une vingtaine de jeunes ont été enlevés alors qu'ils rejoignaient leur camp d'affectation de service civique. Leur ravisseur aurait exigé jusqu'à 50 millions de nairas par otage en échange de leur libération. De quoi compliquer encore davantage l'opération de secours en cours. Les forces de sécurité mobilisées sur place ont pu localiser les victimes, mais pour le moment impossible d'intervenir. Les précisions avec Harmonie Pondignaga.
14: Pour cette opération de sauvetage, des véhicules blindés et des bulldozers seront nécessaires afin de récupérer sains et saufs ces otages retenus dans la forêt du Mont Noah, dans l'état d'Imo, au sud-est du pays depuis jeudi. C'est la stratégie dévoilée par Aoudou Bosso, le commissaire de la police de l'État. Ses équipes ont pu secourir une dizaine de personnes avant de poursuivre les ravisseurs jusqu'à leur cache. Mais impossible d'intervenir immédiatement, une opération de reconnaissance par drone a permis d'établir que le camp où les jeunes sont retenus est truffé d'engins explosifs improvisés, a affirmé ce week-end le commissaire. Les victimes sont des étudiants d'université du sud-ouest du Nigeria qui s'apprêtaient à intégrer le corps national de la jeunesse affecté au sud-est du pays. Les jeunes diplômés nigérians ont l'obligation d'effectuer ce service civil en dehors de leur état d'origine pour pouvoir entrer sur le marché du travail. Leurs familles ont affirmé à des médias locaux que les ravisseurs ont pris contact avec eux par appel vidéo et ont réclamé 50 millions de naira, plus de 33 000 euros par personne, pour leur libération. Harmonie Pondignaga, Lagos, RFI.
9: Dans le reste de l'actualité internationale, la mort de deux migrants la nuit dernière lors d'une tentative de traversée clandestine de la Manche. Une enquête a été ouverte par les autorités locales en France pour déterminer les circonstances de ces deux nouveaux décès. Un nouveau drame qui porte à au moins 24 le nombre de morts en mer à la frontière franco-britannique depuis le début de l'année. L'actualité de ce lundi, ce sont aussi ces tensions qui persistent au Yémen. Le gouvernement soutenu par l'Arabie Saoudite assure avoir mené des centaines de frappes contre des positions des Houthis ce lundi. La veille, les autorités annonçaient une offensive d'ampleur pour reprendre le contrôle du pays face aux rebelles pro-iraniens. Dimanche hier, c'est Taïz, la troisième ville du pays qui a été encerclée par les Houthis. Les combats avec les autorités ont fait plus de 70 morts. Et puis une question avant de refermer ce journal. Dans une planète en surchauffe, l'industrie pétrolière peut-elle être tenue responsable des dommages climatiques causés par ces produits? Question à laquelle va tenter de répondre la Cour suprême aux États-Unis, le pays qui compte actuellement plus de 40 procès intentés à divers niveaux de juridiction contre des entreprises pétrolières. L'avenir de ces procédures dépend désormais des juges de la plus haute juridiction, Igor Strauss.
12: Tout commence en 2018 lorsque la ville et le comté de Boulder, en plein Colorado, lancent des poursuites contre ExxonMobil et Suncor Energy, un exploitant de raffinerie, accusé d'avoir sciemment causé et contribué à la modification du climat, tout en dissimulant et ou en présentant de manière trompeuse les dangers de leurs produits. Et les collectivités réclament à ce titre des centaines de millions de dollars de dédommagement pour les pertes causées par les incendies, les inondations et tous les événements météorologiques extrêmes liés au changement climatique. De leur côté, les deux entreprises dénoncent une sorte de taxe carbone susceptible de mettre en faillite toute l'industrie pétrolière. Mais plutôt que de combattre dans les dizaines de tribunaux locaux, elles ont directement demandé à la Cour suprême d'écarter non météorologiques extrêmes liés au changement climatique. De leur côté, les deux entreprises dénoncent une sorte de taxe carbone susceptible de mettre en faillite toute l'industrie pétrolière. Mais plutôt que de combattre dans les dizaines de tribunaux locaux, elles ont directement demandé à la Cour suprême d'écarter l'ensemble de ces poursuites

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3: Bonjour à toutes et à tous. Quand on ressent une douleur sur la durée, lorsqu'un diagnostic de maladie chronique est posé, les questions se bousculent. Comment et quand vais-je trouver le soulagement? Le traitement de mon diabète ou de mon hypertension artérielle suffira-t-il à éviter les complications? Des interrogations légitimes. Et si chaque patient a besoin d'une réponse adaptée au cas par cas, on peut dans le même temps donner des conseils valables pour tous, pour toutes. Quel que soit notre état de santé, blessé ou convalescent, la reprise progressive d'une activité physique régulière fait partie des recommandations essentielles de l'OMS. Prévention, prise en charge, réduction des symptômes, santé mentale, bien-être général, des recommandations qui valent de l'enfance à la vieillesse, car si aujourd'hui des risques comme le tabagisme ou la consommation d'alcool sont bien intégrés par les populations, les dangers associés à l'inactivité physique ne sont pas assez pris en compte, en tout cas pas à leur juste valeur. Et c'est pour ça que nous en parlons aujourd'hui. S'étirer, marcher, pratiquer en équipe ou tout seul, bouger pour rester en bonne santé, vous posez vos questions à notre spécialiste aujourd'hui dans l'émission. Et ce spécialiste, c'est vous, docteur Jean-Marc Sen, bonjour.
4: Bonjour Caroline et bonjour aux éditeurs.
3: Alors, pour répondre justement à toutes ces questions, le numéro à joindre, c'est sur WhatsApp, le 33 7 61 18 46 41. Et en fin d'émission, nous nous rendrons au sein du service de réanimation néonatale de l'hôpital Robert Debré à PHP à Paris. Sur place, Raphaël Constant nous fera découvrir un atelier de poésie à destination des bébés prématurés, des lectures co-animées par une orthophoniste et une éditrice pour stimuler le développement cérébral des nourrissons des tout-petits.
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3: Alors docteur Sen, je me suis penchée sur la définition de l'activité physique donnée par l'OMS pour préparer l'émission. Je vous la lis. Tout mouvement corporel produit par les muscles squelettiques qui requiert une dépense d'énergie. Et au nombre de ces mouvements, il y a les déplacements vers le lieu de travail et même les tâches ménagères. Ça veut dire, docteur Sen, que beaucoup d'entre nous pratiquent une activité physique sans en avoir vraiment conscience?
4: Absolument. D'abord, on peut dire que c'est une bonne définition, évidemment, c'est celle de l'OMS.
3: Quand c'est les tâches domestiques, certaines plus que d'autres, hein, je veux le dire, ça quand même c'est important.
4: Fort probablement. Moi, j'adorerais repasser, mais enfin bon. Alors, c'est la chose qu'il faut dire, effectivement, c'est que chaque mouvement compte. En fait, c'est ça l'idée. C'est le fait de bouger, d'activer ses muscles, et en fait, le corps, ne réfléchit pas en qu'est-ce que je fais, mais est-ce que je fais quelque chose, est-ce que je bouge ou pas. Ce qu'il faut retenir, c'est quand même que le grand problème, c'est que un grand nombre d'entre nous, à travers le monde, près d'un tiers à peu près, ne bougent pas assez. Mmh. Et ça, évidemment, découle un certain nombre de pathologies ou de dysfonctionnements de l'organisme.
3: Une petite question subsidiaire déjà. Est-ce que quand on fait les choses en conscience, on en a un meilleur effet, par exemple sur le plan physique, ou pas forcément?
4: Ah, probablement que oui, c'est-à-dire que le fait d'essayer de penser son activité physique va faire que l'ensemble de notre corps va se mettre en mouvement, et puis surtout le fait de mettre en conscience, c'est le fait d'aller rechercher un plaisir, c'est le fait d'aller être tout entier dans ce que l'on est en train de faire, et ça c'est probablement quelque chose de positif.
3: Ce qui veut dire, on disait tout à l'heure, les activités du quotidien, les tâches ménagères, pour autant est-ce que il est nécessaire en dehors de ces activités utilitaire de réserver un temps dédié à des activités sportives ou de loisirs?
4: Alors, le sport ou les activités de loisirs, l'intérêt, c'est que c'est l'amusement que ça va entraîner, c'est-à-dire le plaisir. Parce que évidemment, le fait de bouger, quand c'est nécessaire, utilitaire, c'est nécessaire, on est obligé de se déplacer, pour aller au travail, pour aller faire les courses, faire le ménage. Mais là, l'idée, c'est de rajouter des activités plaisir. Et dans ces activités plaisir, on va en profiter pour mettre un peu d'intensité. C'est ça qui manque, hein. 30 minutes fois 5 fois par semaine, sans les fameux 150 minutes que recommande l'OMS, hein. C'est ça, d'activité modérée et mettre un petit peu d'intensité. Et en plus, il faudrait rajouter du renforcement et du travail de l'équilibre et des étirements.
3: Ça veut dire qu'on cible en même temps.
4: Absolument, le type d'exercice. Ça, c'est vraiment une grande nouveauté, hein. On peut vraiment, c'est-à-dire que si on remonte 20 ans, 25 ans en arrière, on n'en était pas là, hein, on était

0: vraiment à des recommandations très générales. Là, on arrive sur des choses un peu plus spécifiques, ce qui est très bien. L'idée, c'est, voilà, 2-3 fois par semaine, faut faire une activité où on va transpirer un petit peu. Voilà, légèrement, hein. Mais, et ça, souvent, on le fait, quand on s'amuse, quoi.
1: Alors, vous êtes médecin du sport, c'est donc une spécialité. Par contre, si on n'a pas de médecin du sport à disposition, à proximité, est-ce que cette question du choix, par exemple, d'une activité adaptée, on peut la poser, cette question, à n'importe quel soignant, n'importe quel professionnel de santé?
0: Alors, tout professionnel de santé est censé pouvoir donner des conseils, du moins généraux, sur l'activité physique. Donc, le médecin généraliste, l'infirmière, le kiné, doivent pouvoir vraiment conseiller de manière assez spécifique sur ça. Alors, évidemment, le médecin du sport, le spécialiste de l'activité physique, il va falloir le prioriser sur les cas les plus complexes. Mmh. Parce que le fait de faire une activité physique va impliquer pour l'organisme des risques particuliers. Ou bien parce qu'on va pratiquer cette activité physique de manière très intense, et là, à ce moment-là, il faut faire attention et être encadré, ou parce que, justement, notre physique, notre physiologie est tellement fragile que le simple fait de pratiquer une activité physique peut déséquilibrer une pathologie ou peut entraîner des pathologies. Et là, il vaut mieux bien connaître l'outil activité physique.
1: Une clarification, le médecin du sport, c'est pas le médecin des sports exclusivement.
0: Non, c'est le médecin de l'activité physique.
1: Exactement.
0: Et c'est pour ça vraiment que je mets ces deux éléments-là. C'est parce que l'activité physique peut entraîner, s'il est mal prescrit, si on le connaît pas bien, peut entraîner des problèmes, des effets secondaires en quelque sorte sur le corps.
1: On passe, docteur Sen, aux travaux pratiques. Tout de suite, première question d'auditeur en direct.
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1: La République centrafricaine, Bangui, c'est Yannick qui est en ligne avec nous. Yannick, bonjour.
5: Bonjour madame, bonjour docteur.
0: Bonjour.
1: Alors Yannick, vous avez 37 ans, vous, votre sport de prédilection que vous pratiquez depuis longtemps, c'est le football. Mais vous avez observé un changement. Est-ce que vous pouvez nous expliquer précisément, Yannick, ce qu'il s'est passé?
5: Merci madame. Je pratiquais auparavant le football à une fréquence de 3 fois par semaine. Mais il est arrivé à un moment où j'ai cessé, compte tenu de mes occupations professionnelles. J'ai cessé il y a de cela 4 ans. Je viens à peine de reprendre le sport. Mais sur le terrain, je sens les mal de dos. Et après le sport là, j'ai les douleurs dans les muscles et cela peut durer jusqu'à une semaine après ce sport là.
1: D'accord. Yannick, avant de faire vos reprises de séances de foot, est-ce que vous faites un petit échauffement, vous faites quelque chose ou vous allez directement courir sur le terrain?
5: Non madame, après avant de commencer à jouer, on s'échauffe d'abord parce D'accord. qu'il y a un moniteur qui nous fait cet échauffement là.
1: D'accord. Et pour décrire précisément le malaise ou les douleurs que vous ressentez, qu'est-ce que vous pouvez dire?
5: Voilà, bon. Même sur le terrain, je sens les mal de dos. Je ne peux même pas bouger. Et après ça, mes muscles aussi, je sens des douleurs dans les muscles. Donc, je veux demander au docteur, quel lien existe-t-il entre cette douleur et cette reprise?
1: D'accord. J'ai une petite question complémentaire. Yannick, c'est quoi votre activité professionnelle?
5: Mon activité professionnelle, je suis militaire, moi.
1: Vous êtes militaire? Donc, vous restez pas assis à un bureau toute la journée?
5: Ouais, ouais.
1: Oui ou non?
5: Là, maintenant, j'ai...
1: Vous êtes administratif ou vous êtes sur le terrain?
5: Je suis administratif.
1: D'accord. Bah, c'était important de le savoir parce que si vous êtes toute la journée à une table et que du jour au lendemain, vous remettez à aller 3 fois par semaine au stade sans du jour au lendemain, ça peut vous changer vraiment le rythme. Donc, votre question, on vous écoute, Yannick.
5: Ma question est de savoir... Quel lien existe-t-il entre cette douleur de dos et ceux des muscles?
0: C'est une très bonne question, Yannick. Bonjour, évidemment. Voilà, et la question est vraiment intéressante. Et effectivement, un des éléments, c'est probablement ce déconditionnement. C'est-à-dire que ce que vous décrivez, c'est que vous êtes arrêté pendant quelques années de pratiquer le football, et ensuite vous avez repris, et vous avez repris avec vos références antérieures. C'est-à-dire que on va faire des sprints, on va accélérer, on va jouer véritablement comme on jouait avant. La deuxième chose, c'est que 4 ans plus tard, donc là, vous avez 37 ans, donc vous aviez 33 ans, 4 ans plus tard, vous rapprochez de 40, même si vous êtes encore jeune, évidemment, et il faut savoir avec quel type d'autres coéquipiers vous jouez. Si vous jouez avec des gens de 20 ans, ça fait une différence aussi physique qui est très importante.
1: Yannick, donc, est-ce que vous jouez avec des très jeunes, justement, ou vous jouez avec des camarades de votre âge?
5: Oh, c'est mélangé, c'est tout un mélange. Il y a aussi des jeunes qui rentrent fraîchement des écoles et il y a aussi des âgés.
1: Ouais. D'accord.
0: Et donc, bon, ça peut être un facteur, évidemment, qui joue. Alors, l'idée, c'est le reconditionnement. En fait, il faut remettre le corps à niveau. Alors ça demande quelques semaines. Et plus on avance en âge, plus ça demande du temps. Donc, ce que je conseillerais, ça serait de refaire un reconditionnement, c'est-à-dire un renforcement musculaire, particulièrement du gainage, des étirements aussi, un muscle particulier qui s'appelle le psoas et qui est particulièrement sollicité dans les sprints, dans les flexions et qui tire sur le dos, je vous conseillerais probablement d'étirer, hein, et puis faire ce gainage et se remettre en forme pendant un mois et demi, et puis ensuite d'essayer de jouer progressivement le plus possible avec une équipe composée de personnes qui se rapprochent de votre âge, et surtout avec un bon échauffement, et éventuellement en faisant une partie seulement du match, peut-être seulement une mi-temps, peut-être un quart de mi-temps au début, et ensuite en augmentant progressivement. Et juste dernier élément, c'est évidemment, dès que vous vous rapprochez de 40 ans, n'hésitez pas à faire un bilan cardiologique aussi. Hein. Ça, faut pas hésiter, parce que, pour être sûr qu'il n'y ait pas de soucis de ce côté-là, même si ça n'a pas de lien direct là avec les douleurs du dos dont vous parlez.
1: En tout cas, vous êtes écouté, c'est déjà une première chose. Et maintenant, tous ces conseils du Dr Sen pour pouvoir jouer sans douleur. Yannick, merci beaucoup. On part pour le Cameroun maintenant pour Yaoundé. C'est Céleste qui nous a laissé un message et sa voix a été modifiée pour préserver son anonymat.
6: Bonjour, je suis Céleste, j'ai 40 ans et je suis la maman d'un petit garçon de 7 ans. Ma question porte sur le sport pour les enfants. J'éprouve beaucoup de difficultés à contrôler le poids de mon fils. Il est né à 4 kilos. Il a aujourd'hui entre 1,25 et 1,30 mètres pour 44 kilos. Ce que j'ai fait pour y remédier, c'est d'instituer une alimentation assez équilibrée, riche en fibres et en eau. Et j'ai aussi institué une activité physique régulière tous les week-ends, en plus du sport qu'il fait à l'école une fois par semaine. Pour l'activité physique que nous faisons le week-end, c'est entre 1h et 1h30. Nous faisons essentiellement de la marche, soit en plein air, soit à la maison lorsque le climat ne nous est pas favorable, au moyen d'exercices que nous prenons sur YouTube. Aujourd'hui, je voudrais pouvoir l'amener à une activité sportive qu'il pourrait adopter pour retrouver une pleine énergie et un certain équilibre. En maintenant le côté divertissant et ludique, je voudrais donc savoir quelle serait pour un enfant de son âge l'activité sportive la plus adaptée. Je vous remercie.
1: Alors Céleste qui est très attentive à la santé de son fils, à son équilibre. Et maintenant, 7 ans, qu'est-ce qu'il pourrait faire comme sport ?
0: Oui, l'idée, c'est d'abord, c'est très très bien, Céleste, d'avoir cette attention, évidemment. L'idée, c'est de faire, vous l'avez dit à un moment donné, du sport avec un jeu. En tout cas, vraiment, ça, c'est très très très important chez les enfants.
1: Le collectif aussi.
0: Le collectif doit jouer, mais est important, mais vraiment, ce jeu chez les enfants, c'est important. L'OMS dit 1 heure d'activité par jour avec de l'intensité. Hein, donc, c'est vraiment des activités quotidiennes qui doivent exister. Alors, s'il y a un poids qui peut être un petit peu élevé, faut pas hésiter, par exemple, à faire quelque chose dans l'eau. La natation, pour ça, quand c'est possible, c'est bien sûr intéressant. Un autre sport où le poids va être un avantage, le judo. Ça peut être un sport également qui est très très intéressant sur ça. Et puis, faut pas hésiter, en fonction du goût, pourquoi pas la danse, pourquoi pas des jeux de ballon, enfin quelque chose qui où l'enfant évidemment va jouer. Et puis il y a une chose qui est très très bien que fait Céleste, c'est qu'elle donne un exemple, c'est-à-dire qu'elle accompagne son enfant. Et ça aussi c'est quelque chose de vraiment intéressant. À 7 ans, le fait que les parents l'accompagnent, soient là dans le mouvement, bah c'est la meilleure chose pour pouvoir pousser pousser à faire du jeu. Donc moi j'aurais envie de dire de l'eau, du judo, enfin voilà, des choses comme ça, c'est ce qui à cet âge-là est le mieux.
1: Lui poser la question aussi, parler, lancer un débat à la maison, qu'est-ce bien qui sûr. Te plaît, qui est-ce que tu admires comme sportif, ça peut aider aussi à faire son choix.
0: Et essayer différents sports, pourquoi tout simplement. Pas.
1: Hein. On a une question WhatsApp de Bethel, elle réside en République démocratique du Congo, au sujet du sport et de la grossesse, jusqu'à quel mois peut-on pratiquer le sport avec des exercices simples? Par contre, qu'est-ce qu'il y a vraiment de dangereux ou à éviter après l'accouchement? Alors déjà, première question, pendant la grossesse, jusqu'à quel terme et quel type de sport?
0: Alors ça va beaucoup dépendre de ce que la femme a l'habitude de faire avant la grossesse. Ça c'est vraiment important. Si par exemple on a une femme très sportive, elle va pouvoir faire du sport quasiment jusqu'au terme. Hein, sans aucun problème. Alors, on va adapter, bien évidemment. On va pouvoir faire du sport quasiment jusqu'au terme.
1: S'il n'y a pas de contre-indication du gynécologue ou de la sage-femme.
0: Évidemment, avec le suivi,
1: qu'il
0: faut. Mais ça, voilà. Si par contre, on faisait pas de sport avant, là, il faut être plutôt précautionneux. Mmh. Donc ça, c'est vraiment un élément. Évidemment, on fait attention à tout ce qui est contact, sport de contact, les chutes, etc. Ça paraît important. Et puis, on est attentif à des symptômes comme des douleurs, des saignements ou autres. Bon. Et puis après, l'accouchement, la deuxième question, c'était à partir de quand?
1: Après l'accouchement, ou est-ce qu'il y avait des choses dangereuses? Par exemple, est-ce qu'il faut attendre, je sais pas, 2-3 mois avant de se réengager dans une activité?
0: Donc, ce qui est intéressant après l'accouchement, c'est d'essayer de faire attention au périnée. Donc, ce qui est très important, c'est la rééducation périnéale, la rééducation des abdominaux profonds. C'est ça qui va être déterminant.
1: Et quand on dit périnée, il faut toujours passer par la case définition. Le périnée.
0: Absolument. C'est cette sangle musculaire qui ferme en bas le pelvis, le petit bassin. Toute cette sangle musculaire qu'on va tenter de resserrer. Pourquoi? Parce qu'évidemment, pour laisser passer le bébé, tout cela s'est détendu, s'est relâché. Et donc, il va falloir retendre tout ça progressivement. Donc c'est des exercices qui sont simples mais qu'il faut faire régulièrement et généralement pour donner un ordre d'exemple, la course c'est pas après 3-4 mois. Donc ça veut dire que vraiment faut reconditionner son corps pendant ces premières semaines.
1: Et si on a des questions sur la rééducation du périnée, faut pas hésiter à poser les questions aux sages-femmes.
0: Absolument.
1: Elles s'y connaissent parfaitement.
0: Oui, sages-femmes, gynécologues, ça c'est vraiment c'est un élément même quasi systématique à faire après un accouchement.
1: Et même avant, parce qu'on apprend les réflexes à mettre en œuvre pour être capable de le faire après le passage du bébé. On va avoir une question maintenant, un auditeur en direct. On reste en RDC, on part pour l'Est. Bukavu, c'est David qui est avec nous. David, bonjour.
7: Oui, bonjour, docteur.
1: Alors,
7: bonjour, priorité santé.
1: Alors, vous avez 44 ans, David. Vous êtes un grand marcheur. Expliquez-nous les distances que vous parcourez et pourquoi.
7: Je travaille très loin de mon résidence.
1: Oui.
7: Je parcours plus de 36 km aller et retour. Et c'est 1500 mètres quelque chose pour là-dedans.
1: Ça veut dire que, excusez-moi David, vous marchez combien de temps pour l'aller, combien de temps pour le retour?
7: J'ai marché 3h30. D'aller et 3h30 de retour.
1: Tous les jours?
7: Je marche 3h30 de marche.
1: Oui.
7: Aller.
1: Oui, j'ai bien entendu, mais est-ce que ça, c'est tous les jours?
7: Tous les jours, sauf les dimanches.
1: Oh là là. Ça fait que vous devez vous lever à quelle heure pour faire cette marche très très longue avant les cours?
7: J'ai quitté chez moi à 4h30 quand il n'avait pas plu.
1: Ouais.
7: Et quand il a plu, j'étais même augmenté au moins 15 minutes.
1: Ouais.
7: Je marche.
1: Ouais.
7: Et de ces là, je totalise déjà 15 ans. Et je suis en train de faire la marche du lundi au samedi.
1: C'est absolument incroyable ce que vous nous dites, hein, parce que franchement, marcher 7 heures par jour pour se rendre à son travail, quand j'ose me plaindre pour 3/4 d'heure de métro, j'ai honte et je me tais. C'est absolument phénoménal ce que vous nous dites. Vous vous posez des questions par rapport à ce véritable parcours du combattant que vous faites tous les jours?
7: Ah oui, tous les jours, sauf les dimanches, et je suis déjà âgé de 44 ans.
1: 44 ans. Et vous avez une question par rapport à ça à poser?
7: Oui, j'ai une préoccupation.
1: Allez-y.
7: Quel est l'impact que cette longue marche peut causer sur ma santé dans les prochains jours?
1: Attendez, si vous me permettez, juste David, Vous dormez combien d'heures par nuit? Parce qu'à marcher autant, je ne sais pas s'il vous reste assez de temps pour vous reposer.
7: Après avoir fait les préparations, je vais dormir plus tard à 20 heures, juste pour me réveiller vers 3 heures.
1: 20 heures?
7: Je vais préparer pour aller au travail. Oui.
1: Ouais. Donc, il vous reste quand même à peu près 7 heures pour dormir. Donc, c'est un petit peu une question inverse. Très souvent, les auditeurs de Priorité Santé demandent « Est-ce que je ne fais pas assez de sport? Est-ce que c'est dangereux ?» Là, c'est un peu l'inverse chez David, qui est un marcheur effréné. En même temps, il n'a pas le choix. 3h30 aller, 3h30 retour, oui. C'est phénoménal, oui. Ce qu'il fait.
0: Ouais, bravo David, bonjour et bravo bien sûr pour ce que vous faites. Alors, évidemment, là, vous avez une activité physique au-dessus de la moyenne, puisque c'est 7 heures d'activité physique. Je rappelle que c'est au-delà de la recommandation par semaine de l'OMS. Alors, chez vous, en fait, ce qui est important et ce qui fait que a priori c'est en équilibre, puisque vous plaignez de rien, c'est qu'en fait vous y êtes allé progressivement. En tout cas, votre corps est habitué, il est adapté à cette contrainte. Le risque, en fait, pour l'organisme quand on fait de l'activité physique, c'est la variation brutale. C'est le fait de faire rapidement une activité intensive ou l'inverse. Là, il n'y a pas de variation brutale. Donc la chose, c'est faire attention à ce qui pourrait faire varier les contraintes, les charges mécaniques sur votre organisme. Imaginons que le sol soit modifié. Imaginons que vos chaussures soient usées. Mmh. Imaginons que vous vouliez changer le rythme à vous mettre à courir, par exemple. Eh ben, tout ça pourrait entraîner des contraintes mécaniques. Mais tant que vous êtes adapté et que votre corps le supporte, j'ai envie de dire, il n'y a rien de particulier à faire. Juste faire attention, bien sûr, à la santé de ses pieds, de ses membres inférieurs, de ses jambes, de ses chaussures, bien évidemment, de l'équipement, de faire attention à avoir un sol toujours à peu près régulier, ou en tout cas sur lequel vous avez l'habitude de marcher.
1: Le repos, l'hydratation aussi, c'est indispensable.
0: Alors, évidemment, il faut s'hydrater, faire attention au soleil, bien sûr la récupération, on en a parlé, vous dormez suffisamment, et puis se récupérer le dimanche, puisque c'est le dimanche où vous récupérez, et pas hésiter à faire du renforcement musculaire, du gainage. Ça, c'est très important. Oui, pourquoi je dis ça? Parce que le gainage, en fait, va permettre de diminuer la contrainte mécanique après. Plus on est gainé, moins la contrainte de la marche sera importante. Donc, tant que vous n'avez pas de fatigue anormale, tant que vous n'avez pas de douleur qui persiste, moi, j'ai envie de dire, j'ai pas de contre-indication par rapport à ça.
1: De mise en garde particulière.
0: Non, simplement faire attention à son chaussage, à bien continuer à s'entretenir, à avoir suffisamment aussi d'alimentation, parce que ça veut dire que vous dépensez. Et si vous vous plaignez de rien, je sais, on pourra demander à David, est-ce que vous avez une douleur particulière? Si vous avez rien, ben continuez.
1: Continuez, mais en même temps, 3h30, moi je reviens pas, je suis choquée.
0: C'est
1: fantastique. Bon, écoutez, David, bravo, parce que vous êtes vraiment un grand, grand marcheur. Très, très bonne journée à Bouc, à vous.
7: Merci beaucoup, merci. Je n'ai aucune douleur particulièrement.
1: Vous n'avez pas de douleur particulière?
7: Je n'ai aucune douleur
1: particulière. Ah bah écoutez, qu'est-ce que vous voulez que vous êtes?
0: Non,
1: vous êtes né pour marcher.
0: Continuez.
1: Hein, vous êtes un marathonien du quotidien,
0: absolument,
1: et de l'éducation.
0: Il faut vous féliciter, vous êtes un exemple et continuez, absolument.
1: Eh bah, ben bonne journée à Bouc, à vous, docteur Sen. On va avoir d'autres questions, d'autres témoignages. On va se retrouver juste après ce titre de Forza Suprema, Celia Stu sur RFI.

0: Priorité santé sur RFI, prévention, lutte contre la sédentarité. On continue d'échanger sur les bienfaits de l'activité physique. Sport adapté pour accompagner les prises en charge. La prévention aussi, bien sûr. Avec vous, docteur Jean-Marc Seine, médecin du sport. On a Simone à Lomé au Togo. Elle pose plusieurs questions sur WhatsApp. Déjà, quelle fréquence faut-il s'hydrater lorsque l'on fait du sport?
1: Alors, quand on fait du sport, c'est vrai qu'il faut essayer de s'hydrater de manière régulièrement. Alors, ça va dépendre. D'abord, faut être hydraté de manière correcte tout au long de la journée. Et pour ça, le meilleur indicateur, c'est la couleur des urines. Quand on va aux toilettes, faut que ce soit clair. Ça doit être vrai tout le temps. Et puis ensuite, quand on va faire du sport avec une faible durée, si c'est 15 minutes, 30 minutes, faut être bien hydraté avant, faut être bien hydraté après, mais pendant, il n'y a pas de nécessité d'apporter beaucoup d'eau. Dès qu'on va atteindre l'heure de sport, là, il faut s'hydrater pendant l'activité, et l'idée, c'est toutes les 15-20 minutes, on va apporter un petit peu d'eau. L'eau va suffire. Après, on va commencer à parler de boissons énergétiques ou de boissons avec des glucides, uniquement quand on va dépasser une heure de sport. Donc, l'idée, c'est être hydraté tout le temps, avant, après, et puis pendant, si la séance de sport dure une heure.
0: Alors, lorsqu'on fait du sport en salle ou à la maison, c'est toujours Simone de Lomé, hein, faut-il commencer par la cardio ou la musculation?
1: C'est bien de s'échauffer. Donc, j'aurais envie de dire un petit peu de cardio. Voilà, une dizaine de minutes. Ça, c'est pas mal. Parce que, en fait, l'idée, c'est d'échauffer les muscles, de développer un peu la vascularisation vers les muscles. C'est ça, s'échauffer, hein. C'est d'emmener la vascularisation vers les muscles, emmener le cœur, emmener le souffle. Donc, c'est bien de faire 10-15 minutes de cardio.
0: Une question enregistrée par Elvis de Port-Gentil, du Gabon. Il a donc laissé son message, son témoignage et sa question sur notre répondeur. On l'écoute tout de suite.
2: Bonjour, je m'appelle Elvis. J'ai 42 ans et je vis à Port-Gentil, au Gabon. Je souffre depuis plusieurs années d'un problème à la cheville gauche. À la suite d'un ancien traumatisme, on m'a diagnostiqué une arthrose de la cheville avec une suspicion d'atteinte médio-starsienne. J'ai également des problèmes de circulation veineuse et ma cheville a tendance à gonfler. J'ai parfois des douleurs, une raideur et une gêne à la marche. Je souhaite aujourd'hui reprendre une activité physique, notamment pour perdre du poids et améliorer ma condition physique. Mais je ne voudrais pas aggraver mon problème. C'est pourquoi j'ai deux questions pour le médecin du sport. Avec mon problème de cheville, quel sport ou exercice serait le plus adapté pour perdre du poids et renforcer mon corps sans pour autant aggraver l'articulation? Deuxièmement, est-ce que je peux pratiquer le vélo, le tapis roulant ou la musculation? Et comment déterminer l'intensité et la durée adaptée à ma cheville? Merci beaucoup pour vos précieux conseils, docteur.
0: Alors, ces questions d'Elvis de Port-Gentil, il a une cheville, on va dire, qui lui fait de la misère. Qu'est-ce que vous pouvez lui répondre? Alors, il demandait quel sport, il en cite plusieurs, plusieurs types d'exercices.
1: Ouais. Alors, le fait d'avoir cette souffrance au niveau de la cheville et du pied, puisqu'il a parlé du médio-pied, en fait, nécessite d'adapter la contrainte. C'est jamais pas de contrainte ou trop de contrainte, c'est une contrainte qui est adaptée. Alors évidemment, dès qu'on est sur la cheville et le pied, c'est des contraintes d'appui, de changement de direction qui entraînent une contrainte particulière. Et donc c'est ça qu'il va falloir mesurer et alléger. Donc il y a des sports qui vont diminuer tout ça et qui vont permettre pour autant de mobiliser le pied et le médio-pied. Tout ce qui va être dans l'eau, encore pardon, mais ce qui est dans
0: vous
1: l'eau,
0: c'est vraiment l'amateur de la piscine.
1: Hein. Voilà, ou la mer, voilà, mais ça peut être ça. Là, ensuite, on a parlé du vélo. C'est intéressant aussi parce que le pied, en fait, n'est pas en appui direct, mais va pouvoir se mobiliser et va pouvoir être, et la cheville, notamment, va être dans flexion et extension, c'est intéressant. On peut penser également, alors la musculation, pourquoi pas, si on n'est pas en charge et en flexion complète, la musculation peut être intéressante. Le rameur. C'est aussi intéressant, le rameur, parce que on peut être en extension, flexion relativement maîtrisée sans être en charge complète. Et donc, on se rend compte que le vélo, le rameur et tout ce qui est dans l'eau, bah ça, c'est ce qui va être idéal. Et le fait de bouger comme ça, de renforcer, eh bien, va être bon pour la cheville, en fait. Maintenant, il y a des choses à éviter. Bah, c'est tout ce qui va être en contrainte et en changement de direction importante. Si on veut faire du basket, si on veut faire du football, si on veut faire des sports pivot, on parle de sport pivot, là, ça va être contraignant parce qu'on va être avec des accélérations, des flexions, des changements de direction et ça, ça va être plutôt contraignant. Donc, c'est plutôt ça où on va faire attention. Et la dernière chose à conseiller, c'est le chaussage qui permet d'amortir les choses, qui permet de diminuer la contrainte. Le chaussage même de la vie de tous les jours va être aussi intéressant pour pouvoir éviter de trop souffrir de la cheville et du pied.
0: On a une question d'Aminata au Sénégal, question WhatsApp donc à l'écrit. Je suis épileptique, depuis longtemps je ne fais pas de sport. Elle dit c'est très dangereux pour moi, je voulais savoir si le sport en salle pouvait être recommandé dans ma situation.
1: Oui, alors Aminata, le sport c'est recommandé, y compris quand on est épileptique. Il faut juste prendre quelques précautions. Et effectivement, l'idée c'est d'être toujours sous surveillance, que les personnes qui vous entourent soient au courant que vous êtes épileptique, et puis éviter d'être dans un milieu qui peut être dangereux, c'est-à-dire un milieu où en fait le fait de perdre connaissance peut entraîner un problème particulier. Donc évidemment, on fera attention cette fois-ci à la natation, parce que voilà, on fera attention à l'escalade, on fera attention à la plongée, on fera attention aux situations où on est en hauteur.
0: On va dire les pieds sur terre.
1: Voilà, les pieds sur terre, c'est là où on tombe de moins haut. Hein, voilà. Et puis, l'idée, c'est qu'il faut pas arrêter, parce que le fait de faire de l'activité, eh bien, permet au contraire de mieux récupérer, de mieux dormir. Et ça aussi, pour les seuils de déclenchement de l'épilepsie, c'est quelque chose qui va jouer.
0: Alors, on prend tout de suite en ligne du Bénin, de Parakou. Georges, avec nous. Georges, bonjour. Georges, est-ce que vous êtes avec nous, Georges?
3: Oui, je suis avec vous.
0: Alors, vous avez 26 ans. Vous, c'est quoi le sport que vous pratiquez?
3: C'est bon, c'est le footing et c'est le football.
0: Le foot et le footing. Est-ce que vous avez un problème physique quand vous pratiquez ces activités différentes?
3: Oui, ben je suis vite fatigué d'habitude quand je veux par exemple essayer d'augmenter le rythme au niveau de la course lorsqu'on me donne une passe et je suis sur le terrain, je veux accélérer pour marquer le but. J'ai du mal à supporter, je me fatigue vite.
0: Vous fatiguez vite. Je me pose la question. J'ai une question, vous avez déjà eu des maladies des poumons, vous fumez, est-ce que il y a quelque chose de particulier par rapport à votre santé respiratoire?
3: Non, rien ne m'a été diagnostiqué.
0: Mais
3: la question que je me pose, c'est est-ce que ça c'est un problème de santé ou bien quelle activité sportive que je pourrais faire et à part le footing.
0: Est-ce que vous avez déjà fait, Georges, un bilan cardio ou un bilan respiratoire?
3: Non.
0: Non. Docteur Sen, qu'est-ce que vous pensez de ce témoignage? Parce qu'il est très jeune, il a 26 ans, il s'essouffle assez vite. Qu'est-ce que vous conseilleriez à Georges?
1: Oui, bonjour Georges. Bon, c'est évidemment une bonne question. Alors c'est vrai que quand on est jeune comme ça et qu'on a un essoufflement très important, surtout si vous avez d'autres symptômes, hein, par exemple des douleurs dans la poitrine ou autre, c'est vrai qu'il faut pas hésiter à faire un bilan. Parce que c'est jamais anodin et ça peut cacher une pathologie sous-jacente. Donc ça, c'est un bilan qu'on peut faire chez son médecin pour pouvoir s'assurer qu'il n'y ait pas de pathologie. Une fois que vous êtes assuré, donc ça, je commencerai par ça. Hein, il faudrait aller voir votre médecin, être sûr que le cœur fonctionne bien, qu'il n'y ait pas de problème au poumon, notamment si vous parlez d'essoufflement, être sûr que vous n'ayez pas d'asthme, par exemple, hein, et pour être sûr que tout ça va bien, parce que sinon, il y a des traitements très simples qui permettent d'enlever vraiment ces symptômes. Donc ça, c'est dommage de ne pas en profiter. Et puis, l'idée, c'est de se reconditionner progressivement, de reprendre progressivement le sport et là de faire des activités bien sûr qui sont à une intensité modérée et puis par moment accélérée, donc faire ce qu'on appelle du fractionné pour se reconditionner. Mais en tout cas, surtout si vous avez des symptômes, allez d'abord voir le médecin pour être sûr que tout va bien et ensuite vous pouvez reprendre progressivement.
0: On consulte d'abord, c'est très important quand on a une question. Merci beaucoup Georges pour votre appel. Le temps presse un peu mais on va quand même écouter ce message que nous a laissé Peterson de Bafoussam au Cameroun. Sa voix a été modifiée là encore pour préserver son anonymat, on l'écoute.
4: Bonjour Caroline, je m'appelle Peterson, j'ai 65 ans et je vis à Bafoussam au Cameroun. J'ai une double préoccupation. Sport et troisième âge, ensuite sport et sexualité. D'abord, à un âge avancé, le sport semble très bénéfique pour le physique et le mental. Mais les risques sont aussi importants, liés au type de sport. À cet âge, première question, l'activité physique serait-elle un facteur de risque? Si oui, lequel? et les précautions à prendre. Deuxième question, 1 à 2 sports adaptés au troisième âge et praticables de manière régulière. La deuxième préoccupation, c'est chez beaucoup d'hommes, les troubles sexuels seraient liés au manque d'activité physique régulière. Quelle serait la meilleure activité physique à pratiquer pour corriger le mal? Donc, dysfonction érectile, libido en forte baisse, etc. Y aurait-il certains aliments pouvant accompagner l'activité physique afin de retrouver une activité sexuelle normale? Je vous en prie.
0: La santé générale, la santé sexuelle après 65 ans et le sport. Qu'est-ce que vous pouvez répondre à Peterson?
1: Le sport est bon pour les deux. Voilà ce qu'il faut retenir. C'est bon effectivement après 60 ans parce que le vrai risque après 60 ans, c'est de pas bouger. Donc le fait de faire une activité qui est adaptée, alors évidemment on n'hésite pas à faire un petit bilan médical pour savoir comment on va adapter cette activité, ça c'est vraiment quelque chose qui est important. De la marche, travailler l'équilibre, travailler un renforcement musculaire, là aussi ça peut être des axes d'activité physique particulièrement intéressants. Pour la sexualité, c'est démontré, hein, le fait de faire une activité physique régulière, une endurance particulièrement, la marche, du vélo, ça entretient la sexualité. Donc ça, c'est une très bonne chose de le faire, évidemment. La chose aussi qu'il faut juste retenir, c'est que quand on a des troubles érectiles, ça peut être aussi un signe indirect d'une pathologie cardiaque, d'une pathologie d'hypertension, de diabète. Donc, là encore, il y a un intérêt toujours à faire ce bilan avant. Et puis ensuite, effectivement, se mettre au sport, c'est vraiment le conseil à donner.
0: Le sport, ça peut être tous les sports, du moment d'y aller à un rythme correct.
1: C'est ça, un rythme adapté, et à toujours le plaisir, etc. Et avec ces axes-là qu'on a donnés
0: depuis le début de l'émission. Merci, docteur Sen, c'est passé très très vite. Hein. Comme d'habitude,
1: oui,
0: avec vous, ça va
1: toujours.
0: Vite. On se retrouve le mercredi,
1: c'est
0: Danse, bientôt, forcément. On va parler de l'apprentissage et du développement du cerveau des bébés avec un reportage tout en douceur à suivre. Avant ça, on va écouter Wyclef Jean, Robert Glasper, Théo Crooker, Harvey Mason et Nia avec French Quarter, c'est sur RFI.

0: C'est donc le moment de nous rendre au sein du service de réanimation néonatale de l'hôpital Robert Debré à PHP à Paris. Service qui propose depuis un an des ateliers de lecture de poésie pour les bébés prématurés. Ils sont portés par Adèle Boulanger, orthophoniste, et Mathilde Toulot, éditrice, médiatrice littéraire. Ces lectures stimulent le développement neuronal et facilitent l'apprentissage du langage chez ces nourrissons vulnérables. C'est un reportage signé Raphaël Constant.
1: On va essayer de lui lire un petit peu de poésie, puis on va voir comment il réagit.
2: Hein. D'accord.
1: Est-ce que là, il a l'air... Il est agité, là ? Youssouf, je m'appelle Mathilde. Je suis une voix que tu connais pas, c'est normal. C'est la première fois que tu m'entends. C'est un poème, Youssouf, qui s'appelle « Sais-tu ? Sais-tu qu'en toi, Youssouf, il y a déjà l'été, l'automne, l'hiver et le printemps ? En toi, sais-tu qu'il y a déjà les océans, les montagnes et les forêts, l'eau claire des lacs aussi ? Et la tendresse des éléphants. Sais-tu qu'il y a en toi, Youssouf, le verbe amour et les voyelles qui savent chanter. En toi déjà, soleil éclair, cailloux récoche et galaxie spirale. En toi, sais-tu, Youssouf, il y a de quoi vivre une vie très étoilée.
3: Alors, mon petit bébé, tu nous entends, hein ?
1: Est-ce que ça vous fait plaisir que je vous offre un recueil ? Comme ça, vous pourrez continuer à lui lire ?
2: Oui, avec grand plaisir. Oui.
4: Le principe des ateliers, c'est de s'appuyer sur un recueil dont la singularité est que ce sont des poèmes avec une forte charge émotionnelle puisque ils racontent la grossesse, l'accouchement, la naissance, ils présentent le monde à venir au bébé et ils vont permettre d'aller chercher l'émotion du parent pour que le bébé la ressente et qu'il puisse se connecter pendant la lecture.
0: Pourquoi vous avez choisi de lire de la poésie particulièrement ?
4: Parce que la poésie, il y a une prosodie qui est très soutenue, il y a beaucoup de rythme. Et en fait, le bébé, quand il était dans le ventre maternel, derrière la paroi de l'utérus, il entend tout et il entend tout par rythme. Donc quelque part, la poésie, c'est un peu sa langue maternelle, on pourrait dire ça. Et donc ça permet de verbaliser ce qu'on est en train de traverser avec son bébé.
0: Et ça a encore plus de sens dans un service de réanimation pour prématurés, où chacun est dans sa chambre, les bébés sont reliés à des machines. Pour les parents, c'est aussi un contexte qui peut être fragilisant, étouffant. Vous, qu'est-ce que vous observez depuis que vous avez commencé ces ateliers de lecture ?
4: Les bébés se battent pour leur vie. Et donc, les parents vont avoir du mal, en fait, à établir le contact et même peut-être ne pas oser établir le contact, ce qui est justement un problème puisque ces bébés ont énormément besoin qu'on établisse le contact avec eux, encore plus qu'un bébé né à terme, puisqu'ils ont perdu tous les stimuli qu'ils avaient dans le ventre. C'est pas seulement un plaisir ou une bonne idée, en fait. On est dans le soin pur. Et d'assister avec le parent à des micro-signes de communication de son enfant.
0: Comme quoi ?
4: Eh ben, par exemple, il va légèrement tourner la tête vers la voix, sortir sa main de sous sa petite couverture, ouvrir les yeux. Il va se mettre à avoir des mouvements de succion et d'assister à ça avec le parent qui, en direct, peut voir l'impact que ça a, cette lecture adressée à son bébé. J'assiste à beaucoup de beauté, quoi.
0: Madame, vous avez votre bébé, Youssouf, contre vous, en peau à peau. Il est né il y a combien de temps ?
2: Il est né il y a 2 mois et demi.
0: Et alors, madame, cet atelier de lecture, comment vous vous êtes sentie ?
2: Bon, on l'a vu s'apaiser, en fait. On l'a vu s'apaiser au fur et à mesure de la lecture. Ça change du quotidien d'un enfant qui est tous les jours. 24 heures sur 24 à l'hôpital. Ça change vraiment.
0: Est-ce que c'est quelque chose que vous avez envie de continuer à faire, tous les deux ?
2: Oui, surtout la lecture, c'est vraiment quelque chose que je continuerai à faire, sans hésiter.
5: Je suis Adèle Boulanger, orthophoniste à l'hôpital Robert Debré, en pédiatrie et réanimation néonatale.
0: Alors Adèle, expliquez-nous quel est l'objectif d'un point de vue médical de ces ateliers de lecture pour les prématurés.
5: Ce qu'on sait, c'est que le bébé prématuré, il a un développement qui normalement aurait dû se faire in utero et qui malheureusement se fait à l'extérieur du ventre de la maman, et notamment une immaturité cérébrale. Et que les réseaux de neurones vont se mettre en place et se développer grâce aux stimulations. Et que les bébés prématurés sont confrontés à des mauvaises stimulations qui sont trop de bruit, donc les bips, les bruits des respirateurs, les bruits des scopes, et au contraire pas assez de langage, pas autant en tout cas qu'aurait un bébé in utero, hein, qui serait exposé à énormément de conversations. Et donc il faut avoir ce qu'on appelle des soins de développement en néonatologie, et la lecture adressée au bébé en fait partie.
6: C'est le fait d'entendre la parole qui va stimuler le développement des connexions neuronales qui vont finalement solliciter le développement du langage, c'est ça ?
5: Oui, c'est vraiment ça. Plus on va parler à ce bébé-là, plus son cerveau va se développer correctement, et plus tard, mieux il parlera et mieux il comprendra le langage qu'on lui adresse. On sait aujourd'hui que la voix maternelle, elle va améliorer les marqueurs physiologiques du bébé. Tout ce qui est respiration, battement cardiaque, la détente aussi du bébé, mais aussi son seuil d'activation de la douleur. C'est-à-dire que pendant un soin douloureux, si la mère parle ou chante, le bébé va ressentir moins de douleur. On a pu le mesurer avec des mesures très précises. Et en fait, le bébé, il va apprendre le langage, une langue au début, grâce à son rythme et à sa mélodie.
6: Est-ce que vous, depuis que le programme existe, vous voyez des résultats en dehors des études scientifiques qui sont en cours ?
5: Oui, on voit énormément de parents qui lisent en chambre, souvent en peau à peau, beaucoup la nuit. Quand les parents nous disent « je pensais pas que ça serait bien, je pensais pas que ça ferait du bien à mon bébé, je pensais pas que ça me ferait du bien à moi », et qui finalement, quotidiennement, ont des routines de lecture dès la néonate avec leur bébé. Je me souviens d'une maman qui a dit « en fait, la première fois que je lui ai lu un livre en néonate, elle a ouvert les yeux, elle m'a regardée droit dans les yeux, et en fait j'ai eu l'impression de la rencontrer pour la première fois ».
0: Reportage de Raphaël Constant et Priorité Santé, c'est fini pour aujourd'hui. Merci à toute l'équipe. Demain, à l'occasion d'Octobre Rose, mois de sensibilisation sur le cancer du sein, nous allons parler de la prévention et de la prise en charge. Poser une question à nos invités. Comment expliquer que les patients diagnostiqués pour ce cancer soient de plus en plus jeunes ? On se retrouve à 9h10 temps universel. D'ici là, restez à l'écoute et surtout, portez-vous bien.
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0: 8 milliards de voisins, c'est dans 10 minutes avec vous. Lucie Bouteloup, bonjour.
8: Bonjour Caroline.
0: Et aujourd'hui, mieux s'organiser au travail.
8: Et oui, entre les mails, les dossiers à suivre, les demandes urgentes, les réunions qui se multiplient et le télétravail, comment ne pas se laisser submerger par les différentes tâches ? Quelle méthode appliquer pour être efficace ? Comment mieux définir ses priorités ? Et quel est le rôle du manager ? On va vous donner des conseils tout à l'heure. N'hésitez pas à nous appeler pour interagir.
0: À tout à l'heure, Lucie.
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0: 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Le journal, c'est tout de suite avec vous, Charlotte de Rouen, bonjour.
11: Bonjour Caroline, bonjour à tous. En Espagne, le Premier ministre Pedro Sanchez convoque des élections législatives anticipées. L'annonce était attendue après le rejet par les députés de ces mesures pour sortir de la crise du logement. Au Brésil, cette percée surprise du clan Bolsonaro aux élections générales qui se tenaient hier. Le candidat d'extrême droite, Flavio Bolsonaro, devance Lula de 2 points avec 47% des suffrages exprimés au premier tour. Au Pakistan, les partisans de l'ancien Premier ministre Imran Khan en marche vers Islamabad. Ils demandent la libération de l'ancien leader. Et puis en France, c'est une nouvelle semaine sous tension qui s'annonce. La mobilisation des lycéens se poursuit. Espagne. L'annonce était donc attendue, mais ça reste tout de même un coup de poker de la part de Pedro Sanchez. Le chef du gouvernement espagnol a convoqué ce matin des élections législatives anticipées. Elles auront lieu à la fin du mois de novembre. Bonjour Daniel Valo.
12: Bonjour.
11: Cette annonce, elle intervient 3 jours après un échec cuisant pour le Premier ministre au Parlement, le rejet de ces mesures pour sortir de cette crise du logement.
12: Oui, crise du logement qui dure depuis des années en Espagne, mais qui a pris ces dernières semaines une ampleur politique sans précédent après l'expulsion de Mari-Carmen Abascal, une femme de 87 ans devenue le symbole de cette crise. Pedro Sanchez a proposé 2 textes de loi pour y remédier. Ils ont été rejetés et fort logiquement, il a donc choisi de provoquer ces élections anticipées. Elles auront lieu fin novembre alors que le scrutin aurait dû se tenir à la mi-2027.
11: Et c'est donc un pari risqué pour le dirigeant socialiste qui est à la traîne dans les sondages.
12: Oui, Pedro Sanchez est en difficulté malgré un bilan économique plutôt flatteur, malgré ses positions très fortes à l'international sur Gaza ou sur la guerre au Moyen-Orient. Pedro Sanchez est plombé, en fait, entre guillemets, par les scandales de corruption qui ont éclaboussé son entourage, par la crise migratoire de Ceuta également. Le dirigeant socialiste a peu de chances de l'emporter, mais cette chance, il veut la saisir à un moment qu'il considère comme étant propice, en espérant mobiliser son électorat sur cette question du logement qui lui est plutôt favorable, la droite s'étant opposée aux réformes qui auraient pu permettre de protéger les locataires. Alors oui, c'est un pari, c'est un coup d'éclat après 8 années passées au pouvoir, mais les coups d'éclat sont familiers à Pedro Sanchez et lui ont souvent réussi par le passé. Le président du Parti Populaire, son principal rival, s'est en tout cas réjoui de l'annonce, Alberto Núñez Feijóo ayant réclamé à corps et à cri depuis plusieurs mois la tenue d'élections anticipées.
11: Merci Daniel Valo pour toutes ces précisions. Flavio Bolsonaro crée la surprise au Brésil. Le candidat de l'extrême droite, fils de l'ancien président Jair Bolsonaro, a remporté le premier tour de la présidentielle qui se tenait hier. Il a recueilli 47% des voix contre 45% pour Lula. Le chef d'État sortant qui brigue un nouveau mandat et dont les résultats hier marquent un véritable renversement des tendances, comme il l'admet lui-même. On écoute Lula.
13: Un résultat, c'est souvent inattendu. Nous n'arrivons jamais à obtenir tout ce que nous voulons. Je vous avoue que j'étais convaincu que j'allais remporter l'élection dès le premier tour. Mais nous avons un second tour. Et le second tour, c'est le moment où nous devons faire nos preuves. C'est le moment pour nous de montrer le véritable visage du Brésil, d'aujourd'hui, et du Brésil que nous voulons. Donc, à partir de demain, nous commençons une nouvelle campagne.
11: Mais cette nouvelle campagne s'annonce tout de même assez difficile, car outre la présidentielle, les électeurs ont aussi plébiscité le parti de Flavio Bolsonaro au Sénat et à la Chambre des représentants. Et puis sa formation, le Parti libéral, progresse aussi fortement au niveau des gouverneurs des États, des résultats dont Flavio Bolsonaro se félicite.
14: Je me réjouis de la possibilité réelle que, d'ici 3 semaines, le Brésil donne une réponse définitive, indiquant qu'il souhaite un gouvernement moderne, un gouvernement avec moins de ministres, un gouvernement qui rétablira la démocratie. Ce que je tiens à dire, c'est que Lula se bat pour le pouvoir. Il se soucie du pouvoir. Je me soucie de l'avenir du Brésil. Je me bats pour le Brésil.
11: Le second tour de ces élections aura lieu le 25 octobre. L'Union européenne doit agir contre la colonisation israélienne en Cisjordanie occupée. C'est l'appel lancé ce lundi par 500 anciens diplomates, ministres ou responsables européens. Dans une tribune, ces anciens dirigeants rappellent que Bruxelles n'a pris aucune mesure pour dissuader Israël de la réalisation du projet E1 qui prévoit la construction de 1200 logements près de Jérusalem et qui menace surtout un peu plus la création d'un État palestinien. Le gouvernement yéménite affirme avoir mené des centaines de frappes visant les rebelles houthis avec l'appui de l'Arabie Saoudite. Hier, les autorités yéménites ont annoncé une offensive pour reprendre l'ensemble du pays aux combattants pro-iraniens. Une tentative de riposte massive alors que les rebelles ont encerclé Taiz, la 3e ville du pays, et l'ont isolée du reste de la zone contrôlée par le gouvernement. Au Pakistan, les tensions politiques sont montées d'un cran ces derniers jours. Après l'échec des négociations entamées vendredi avec les autorités, la principale force d'opposition a commencé hier dimanche une grande marche en soutien à l'ancien Premier ministre Imran Khan. Incarcéré depuis 2023, les autorités considèrent qu'il représente une menace pour la sécurité nationale. Elles ont interdit toute manifestation dans la capitale Islamabad et déployé des moyens colossaux pour empêcher les manifestants d'entrer, ce qui a de lourdes conséquences pour la vie des habitants et l'activité économique de la ville. Reportage d'Ondine de Gaulle.
15: 1500 conteneurs, plus de 20 000 membres des forces de sécurité, multiplication des checkpoints et routes bloquées. Cela fait 10 jours qu'Islamabad se barricade pour empêcher coûte que coûte les partisans de l'ancien Premier ministre Imran Khan d'entrer dans la capitale. Une situation qui exaspère les habitants et frappe de plein fouet les commerçants. Autour d'Apara, un marché populaire aux portes de la Red Zone qui abrite les principales institutions étatiques, les conteneurs sont prêts à bloquer les routes. Partout, des policiers montent la garde. Naïm, moustache bien fournie, vend des légumes sur ce marché. Il ne cache pas sa frustration.
16: Manifester, c'est un droit, mais on ne peut pas bloquer tout Islamabad. Ces conteneurs ne servent à rien, ils ne font que compliquer la vie des gens.
15: Pour lui, les conséquences sont lourdes, jusqu'à 320 euros de pertes par jour lorsque le marché ferme.
16: En l'espace de 6 mois, avec les manifestations à répétition et toutes les routes bloquées, le marché n'a quasiment été ouvert que 3 mois. Et ce ne sont pas seulement les commerçants du marché qui en souffrent, c'est toute l'activité économique. Si ça continue, nous, les pauvres, allons mourir de faim.
15: Comme Naïm, beaucoup redoutent un nouveau blocage prolongé, alors que la colère monte dans une population déjà éprouvée par les crises économiques et sécuritaires. Ondine de Gaulle, Islamabad, RFI.
11: 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Le ministre de l'Enseignement supérieur craint un embrasement national du mouvement lycéen. Une trentaine de campus universitaires ont rejoint le mouvement de protestation des lycéens qui demandent plus de moyens pour l'éducation. Dans les lycées qui sont fermés par les autorités, les cours se poursuivent à distance. Mais ce passage au distanciel n'est pas possible partout, ce que déplorent les professeurs à Rambeng.
17: 400 à 500 lycées seront partiellement ou totalement fermés ce lundi, mais les chefs d'établissement peuvent décider de la mise en place des cours à distance. Ce que regrette Axel Benoît du syndicat unitaire de l'enseignement professionnel SNUP-FSU.
18: Le distanciel en tant que tel, c'est pas faire un enseignement à 100% comme on le fait en présentiel dans les établissements. Et d'autant plus dans les lycées professionnels où ce sont des jeunes qui ont le moins accès à des outils numériques. Il faut être clair, quand c'est des heures d'atelier qui n'ont pas lieu, ce sont des heures qui sautent de manière brute, puisque quand il faut apprendre à réparer une voiture, quand il faut apprendre à faire un repas, ça peut pas se passer à distance.
17: Du côté de l'enseignement général, Elisabeth Alain Moreno du syndicat SE-UNSA pointe une inégalité d'apprentissage avec les cours à distance.
19: Il y a des endroits où ça sera pas possible, parce que soit les contraintes techniques existent, soit de l'établissement lui-même, soit parce qu'on peut avoir des élèves aussi qui n'ont pas accès à des réseaux, ou en tout cas au contenu qui peut être déposé par les personnels. Et ensuite, parce qu'il y a des personnels aussi qui, eux, n'ont pas la

0: ne cesse de gagner en popularité depuis l'attentat de Bondy survenu en fin d'année dernière. Et pour continuer à convaincre, la formation peut compter sur le soutien financier de la plus grosse fortune du pays, Jaina Reinhardt, une héritière à la tête d'un empire minier très proche de Donald Trump et d'Elon Musk. Dernier cadeau en date, un immeuble situé proche du centre de Brisbane où One Nation s'apprête à installer son quartier général. La correspondance de Grégory Bless.
1: C'est un immeuble de 3 étages, évalué à près de 5 millions d'euros, dont la femme la plus riche d'Australie, Jaina Reinhardt, a fait l'acquisition il y a 8 jours. Un immeuble qui, une fois des rénovations réalisées, servira de quartier général au parti One Nation. Et pour l'un de ses plus éminents membres, le député Barnaby Joyce, cette proximité avec Jaina Reinhardt ne pose aucun problème.
2: It's her building, it's her lease, we're leasing.
3: C'est son immeuble, c'est son bail, nous le lui louons au prix du marché, et bon, on a quelqu'un qui a de l'argent, elle devrait pouvoir le dépenser comme elle l'entend. Si elle veut soutenir One Nation, qu'elle se fasse plaisir.
1: Et de fait, pour One Nation, Jaina Reinhardt se montre très généreuse. Ainsi, Pauline Hanson, la présidente du parti, est depuis plusieurs mois suivie par un garde du corps qui a assuré pendant plus de 10 ans la sécurité de la milliardaire. Elle et plusieurs membres de son parti se sont également vus offrir de nombreux vols en Australie et à l'étranger. Et en avril dernier, c'est carrément un avion privé d'une valeur de plus d'1 million d'euros dont Jaina Reinhardt a fait cadeau à Pauline Hanson. Une générosité qu'elle lui rend bien puisque Pauline Hanson a déclaré que Jaina Reinhardt était pour elle une sorte de conseillère politique et même plus que cela, une amie. Grégory Pless, Sydney, RFI.
0: Et c'est ainsi que se referme ce journal RFI Midi. Continue avec vous, Anne Cantner.
4: Merci Candice Mazot-Tomazic. Midi et quart en temps universel. L'heure de parler de l'actualité sportive. Bonjour Olivier Pron.
5: Bonjour Anne, bonjour à tous.
4: Avec du foot au programme, la Ligue des Nations qui se poursuit en Europe. 4e match de l'équipe de France ce soir au Stade de France face à la Belgique de nouveau.
5: Et 4e match et fin de première séquence. Hein. C'est le dernier match de cette séquence sur le banc bleu pour le nouveau sélectionneur Zinedine Zidane. Après 2 courts succès, 1-0 en Turquie et en Belgique, accro à Saint-Denis vendredi soir avec un nul 1-1 contre l'Italie. L'Italie copieusement dominée mais non maîtrisée par maladresse et surtout parce que le gardien italien, hein, Gigio Donnarumma, a été exceptionnel, ne l'oublions pas. Bref, ce serait bien d'enfoncer le clou ce soir à partir de 18h45 temps universel face à des Belges revanchards et donc ainsi de boucler ce premier tour d'horizon invaincu et largement en tête de sa poule. Voilà les enjeux pour la France. Alors comme lors de ses 3 premiers matchs, Zidane testera très probablement une nouvelle composition d'équipe, une façon pour lui de rester compétitif, de maintenir la concurrence entre les joueurs tout en les intégrant pleinement au groupe. Une méthode efficace selon l'arrière droit aux 57 sélections, Jules Koundé.
6: Il y a toujours eu de la concurrence en équipe de France. On a un vivier de grande qualité. Et concernant les nouveaux joueurs, le coach leur demande d'être eux-mêmes. S'ils sont ici, c'est qu'il y a une raison. C'est parce qu'ils ont fait du bon travail en club et il leur demande juste de reproduire, de se sentir à l'aise. Je pense que ils sont tous bien intégrés. Il y en a beaucoup qui se connaissaient aussi déjà de par les sélections jeunes, de par les clubs dans lesquels ils évoluent. Et l'objectif pour eux, c'est voilà de démontrer ce qu'ils démontrent en club.
5: Voilà pour Jules Koundé. Coup d'envoi à 18h45 TU, on l'a dit, France-Belgique au Stade de France. Et en fil rouge ce soir dans nos éditions Monde et Afrique avec Cédric de Oliveira.
4: Une Ligue des Nations qui fait du bruit au Portugal.
5: Ah, le Portugal qui s'est imposé 2-1 face à la Norvège hier soir, tout va bien, but de Cancelo et de Ramos. 4 matchs, 4 victoires, encore mieux, les Portugais sont d'ores et déjà qualifiés pour la phase finale de cette Ligue des Nations.
4: Oui mais...
5: Cette parenthèse internationale se termine finalement sur une note positive, aussi après avoir été très... C'est le moins que l'on puisse dire, perturbé par le départ d'un certain CR7, Cristiano Ronaldo, en plein rassemblement, pas content, mais pas content du tout, de son statut de remplaçant. Une polémique inattendue que ne condamne pas Jorge Jesus, le sélectionneur. Il s'est même dit prêt à donner une seconde chance à l'attaquant de 41 ans, enfin, à condition qu'il le veuille vraiment.
7: Pour moi, Cristiano Ronaldo pourra être sélectionné lors de la prochaine trêve, à condition qu'il joue dans son club, bien sûr. S'il souhaite revenir, il pourra le faire. Car je le répète, on ne peut pas tout remettre en cause pour une situation aussi incompréhensible. Cette polémique part du fait de s'échauffer ou non, d'entrer en jeu ou non, et elle a éclaté uniquement parce qu'il s'agissait de lui. Et peut-être à juste titre, parce que c'est un symbole. Mais ça arrive avec tous les joueurs. Combien de joueurs aujourd'hui se sont échauffés et ne sont pas entrés sur le terrain ? Combien ? Y aurait-il un problème avec...

0: ça, non. Avec Cristiano Ronaldo, c'est différent. Voilà. Pour moi, c'était pas un problème. C'est pour ça que je le dis. Donc, s'il joue en club, il fera partie de la prochaine liste. Et s'il le souhaite, comme nous l'avons fait la dernière fois, nous discuterons. Mais ce sera sa décision.
1: Jorge Jesus, le sélectionneur du Portugal. On termine rapidement par du tennis à Tokyo, au Japon. Carlos Alcaraz s'est qualifié pour la finale aux dépens de son compatriote Mounar. Il attend de connaître le nom de son adversaire, Valentin Vacherot, le monégasque, ou le tchèque Laïchka.
2: Olivier Prompt pour l'actualité sportive.
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2: On va revenir maintenant sur le premier tour de la présidentielle au Brésil hier. Flavio Bolsonaro a fait mentir les sondages. Il est arrivé en tête, 2 points devant le président sortant, Lula. Bonjour Frédéric Louau.
4: Bonjour.
2: Vous êtes professeur de sciences politiques à Sciences Po, au CERI, directeur du Centre d'études des Amériques à l'Université libre de Bruxelles, et vous avez écrit le livre « Le Brésil en 100 questions » qui est paru aux éditions Talendier. Donc, il y aura un second tour. Est-ce qu'on sait déjà si les autres candidats de droite vont se ranger derrière Flavio Bolsonaro? Est-ce que c'est lui le favori aujourd'hui pour le poste de président?
4: Alors, Flavio Bolsonaro est en effet le favori pour le deuxième tour. En revanche, les autres candidats de droite ne se sont pas encore prononcés. Il y a de fortes chances qu'ils ne se prononcent pas en faveur de l'un ou l'autre des candidats, même si leur électorat penche naturellement presque vers Flavio Bolsonaro. Ces candidats, ils représentent environ 7,5% des suffrages recueillis au premier tour, ce qui placerait en fait mathématiquement Bolsonaro en avance par rapport à Lula. La droite et la droite radicale cumulent environ 55% des voix au premier tour, alors que Lula n'a fait que 45% et n'a pas vraiment de réservoir de vote pour le second tour.
2: Ça, c'est ce qui concerne la présidence. Là, donc, non seulement Flavio Bolsonaro est en tête, mais le camp Bolsonaro a remporté hier toute une série de victoires parce qu'on ne votait pas que pour la présidentielle. Ce camp, ce clan, a la main, là, aujourd'hui, sur l'extrême droite et sur une partie de la droite brésilienne.
4: En effet, le bolsonarisme est devenu enraciné, mais complètement majoritaire dans l'échiquier politique brésilien, que ce soit au Sénat, au Congrès, où il avance, il progresse fortement par rapport aux élections précédentes, et même pour les gouverneurs des États fédérés. On voit que c'est des candidats soutenus par Jair Bolsonaro ou son fils, l'actuel candidat Flavio, qui ont été réélus ou qui ont remporté la victoire pour des postes principaux de gouverneur.
2: Avec très souvent des membres de la famille Bolsonaro.
4: Exactement, parce que le bolsonarisme, le clan Bolsonaro est aussi avant tout peut-être une entreprise familiale qui fonctionne très bien, puisque il y a 2 frères de Flavio Bolsonaro qui ont été élus, l'un sénateur et l'autre député fédéral. Sa belle-mère, Michelle Bolsonaro, a été elle-même élue sénatrice. Le frère de Jair Bolsonaro, donc l'oncle de Flavio, a été élu lui aussi député fédéral. On voit bien que toute la famille est mobilisée, que le nom Bolsonaro est une publicité en lui-même et permet de se faire élire assez facilement au Brésil.
2: Le leader Jair Bolsonaro, l'ancien président, lui, il est assigné à résidence. Il a été condamné à 30 ans de prison pour tentative de coup d'État. C'est quand même lui qui tire les ficelles aujourd'hui, ou il y a quelque chose qui se met en place au sein du mouvement?
4: Alors c'est complètement Jair Bolsonaro qui est derrière tout cela. C'est lui d'ailleurs qui a décidé que Flavio Bolsonaro deviendrait le candidat du camp pour cette élection présidentielle. D'ailleurs, à l'époque, c'était à la fin du mois de décembre 2025, peu de personnes pensaient que Flavio Bolsonaro pourrait être compétitif face à Lula.
2: Et ça avait suscité des critiques même au sein du mouvement?
4: Tout à fait, parce que certains membres du bolsonarisme considéraient qu'il fallait présenter quelqu'un de plus expérimenté, comme le gouverneur de São Paulo sortant, Tarcísio de Freitas. Mais finalement, le pari de Jair Bolsonaro de transférer son capital politique directement vers son fils et de maintenir finalement cette lignée familiale semble avoir fonctionné, du moins pour le premier tour.
2: Est-ce que ça veut dire que tout le monde s'est rangé derrière lui une fois la décision prise par Jair Bolsonaro? Il y a une vraie discipline de parti comme ça?
4: Alors, il y a une discipline de groupe, je dirais pas de parti, parce que tout ça s'appuie pas vraiment sur un parti fortement structuré. C'est vraiment un mouvement politique qui surfe finalement sur la vague du bolsonarisme qui s'est créée en 2018. Flavio Bolsonaro lui-même, quand il a été élu sénateur en 2018 et que sa carrière politique a décollé, c'était dans l'élan de la candidature présidentielle de son père.
2: Et lui aussi fait l'objet de procédures judiciaires. Il est visé par une enquête pour corruption et pour blanchiment d'argent. Ça n'a pas d'incidence sur le vote des électeurs d'extrême droite ou de droite?
4: Alors, ça pourrait avoir une incidence, mais il se trouve que les scandales de corruption ont entaché l'ensemble de la classe politique ces derniers mois, même dans l'entourage de Lula, ou le propre fils de Lula qui a été rattrapé par des affaires, et plus largement la Cour suprême brésilienne, dont l'un des ministres avait été celui qui avait prononcé la peine d'emprisonnement contre Jair Bolsonaro, qui s'est retrouvé au cœur d'un scandale politico-financier. Et finalement, les accusations à l'encontre de Flavio Bolsonaro se sont retrouvées un petit peu noyées dans tout ce flot d'accusations.
2: Mais ça ne lui a pas fait perdre de voix.
4: Ça lui a pas fait perdre de voix a priori, même si bien sûr c'est un thème de campagne mobilisé par Lula et par le Parti des Travailleurs, mais il semble assez résistant finalement à ces accusations de corruption, sachant qu'il n'a pas encore été condamné directement dans l'une de ses affaires.
2: Alors on savait que le mouvement de Jair Bolsonaro, de la famille Bolsonaro disons, était très bien implanté dans le milieu rural depuis le début. C'est un mouvement qui a le soutien des grands agriculteurs notamment et des grands éleveurs. Hier, il y a eu aussi des célébrations dans un certain nombre de villes et des succès. Ça, c'est nouveau ou c'est une tendance qu'on observait déjà ?
4: Alors, c'est une tendance qui était déjà présente et finalement, cette élection de 2026, elle a consolidé des équilibres politiques et des équilibres électoraux qui étaient déjà en place depuis une vingtaine d'années. Ce qu'a fait Bolsonaro père et ce que fait maintenant son fils, finalement, c'est récupérer un électorat déçu du Parti des Travailleurs qui s'est peu à peu radicalisé, mais qui est très présent aussi dans les zones urbaines, les zones les plus développées du sud du pays. D'ailleurs, on pourrait dire que l'électeur type de Flavio Bolsonaro, qui est le même que l'électeur type de son père, est plutôt un homme blanc qui vit en contexte urbain, qui a d'ailleurs un bon niveau de vie en termes financiers, mais aussi en termes d'éducation. C'est des personnes qui ont un plus haut niveau d'éducation. Alors qu'à l'inverse, Lula est encore très présent. Ses bases électorales sont les plus puissantes dans les secteurs les plus pauvres, les plus déshérités de la population et dans les zones les plus marginalisées du territoire brésilien.
2: Je vous remercie Frédéric Louot d'avoir été en ligne avec nous. Je rappelle que vous êtes professeur de sciences politiques au CERI à Sciences Po, directeur du Centre d'études des Amériques à l'Université Libre de Bruxelles. Et puis je redonne le titre de votre livre. Il s'appelle « Le Brésil en 100 questions ». Merci.
4: Merci.
2: À 8h25 à Washington, aux États-Unis. Les États-Unis où Donald Trump s'implique de plus en plus dans la campagne pour les élections de mi-mandat. Elles auront lieu dans 4 semaines. Et même si les démocrates sont plutôt bien lancés, selon les sondages, il va falloir mobiliser ou remobiliser leur électorat traditionnel, notamment les Afro-Américains. Ils avaient été nombreux à se détourner du Parti démocrate lors de la dernière présidentielle, estimant qu'il n'était plus forcément le parti allié, comme à l'époque du mouvement pour les droits civiques, par exemple. Illustration à Atlanta, au micro de notre correspondant Edouard Maille.
5: Elvis Casely a voté pour Joe Biden en 2020, mais petit à petit, il remet en question des positions du Parti démocrate. Puis en 2024, il acte sa bascule en votant pour Donald Trump. Et à 31 ans, il se présente aujourd'hui à une élection locale comme candidat républicain. La grande majorité des électeurs afro-américains est pourtant démocrate.
0: La première chose que me disent la plupart des démocrates quand je leur dis que je suis républicain, c'est « mais tu es noir ». Et moi, je me dis « mais quel est le rapport avec mes opinions politiques ?»
5: À ses yeux, les gains de Donald Trump chez les hommes noirs s'expliquent par de plus en plus d'indépendance d'esprit.
0: Ceux qui changent de camp sont surtout des gens qui réfléchissent par eux-mêmes, qui font leurs propres recherches et qui se disent « Vous savez quoi ? Peu importe ce que dit ma communauté, je dois faire preuve de bon sens. Je dois regarder les chiffres, examiner les faits et voter selon mes convictions. »
5: Samuel Dubois-Cook, la cinquantaine, reçoit chez lui. Ses parents étaient des amis de figures du mouvement des droits civiques, comme Martin Luther King. Cette augmentation d'électeurs indépendants ou républicains s'explique, selon le conseiller démocrate, par des difficultés économiques, mais aussi par une absence de transmission de l'histoire.
6: C'est à nous d'éduquer nos enfants. C'est ce que j'essaie de faire avec les miens. Je leur parle constamment de notre histoire, de la manière dont on en est arrivé là. Je pense aussi qu'à une époque, peut-être dans les années 1980 et 1990, certains parents noirs se disaient « Je ne veux pas trop parler de l'histoire raciale à mes enfants parce que c'est douloureux. » Et je peux le comprendre, mais il faut quand même leur transmettre cette histoire pour les préparer.
5: Mais le véritable enjeu pour les démocrates n'est pas tant de récupérer ces électeurs républicains, mais de mobiliser les indépendants et surtout les abstentionnistes. Sur le campus de l'université Morehouse, les étudiants encouragent leur équipe de football américain ce week-end. La prestigieuse institution est destinée aux hommes noirs. Houston Brookshire, 21 ans, est un indépendant. Il n'a pas voté à la dernière présidentielle.
7: Je pense qu'aujourd'hui, les gens veulent surtout penser par eux-mêmes et avoir le sentiment d'avoir le choix. Beaucoup de gens de mon âge n'aiment pas avoir l'impression de devoir choisir entre seulement deux options. Ils veulent avoir davantage de possibilités.
5: Seulement 25% des hommes noirs de 29 ans et moins ont voté en 2024 contre 31% 4 ans plus tôt, selon une estimation du centre de recherche Circle. Edouard Maille, Atlanta, RFI.
2: 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Et dans une minute maintenant, c'est l'actualité africaine Afrique Midi avec Nicolas Sur. À tout à l'heure.
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2: 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Bonjour Nicolas Sûr.
11: Bonjour Anne Cantner, bonjour à toutes et à tous. Au Mali, d'importants renforts militaires envoyés dans la région de Kidal, ces mouvements pourraient préfigurer un début d'opération de reconquête. La première visite officielle en France de Romuald Ouadani depuis son investiture, le président béninois a été reçu ce matin à l'Élysée par son homologue Emmanuel Macron. La mort d'un sécurocrate des années Kabila, l'ancien patron de l'ANR, l'Agence nationale des renseignements, Khalef Moutont, est décédé de maladie ce matin à Paris. Il avait 69 ans. Et puis au Cameroun, c'est le président du Conseil constitutionnel qui s'éteint. Clément Atangana avait 85 ans. Il laisse un bilan extrêmement controversé à la tête de cette institution.
2: Au Mali, d'importants convois de l'armée sont donc arrivés ce week-end à Anéfis et à Guéloque.
11: Ce sont les deux derniers camps contrôlés par les FAMA dans le nord malien depuis que les indépendantistes du FLA et les djihadistes du JNIM liés à Al-Qaïda se sont emparés de Kidal et de Tessalit en avril dernier. Hier soir et ce matin, des frappes aériennes ont été effectuées dans la région. David Bachet, l'armée n'a pas dévoilé ses intentions, mais ces mouvements pourraient préfigurer un début d'opération de reconquête.
12: Oui, car plus de 200 véhicules sont arrivés samedi à Anéfis, à l'entrée de la région de Kidal. Et hier, près de 80 véhicules ont atteint le camp plus éloigné d'Aguéloc. Les convois composés de blindés, de camions et de motos étaient partis jeudi et vendredi de Gao et de Bourem, chargés de militaires maliens, de combattants russes, de l'Afrika Korps et de membres du MSA et du Gatia, des groupes Touareg alliés de l'armée malienne. Ces informations ont été recoupées auprès de sources sécuritaires maliennes directement impliquées et de cadres indépendantistes du FLA qui scrutent toutes ces évolutions. Alors que de précédents convois avaient subi les attaques du FLA et de leurs alliés djihadistes du JNIM liés à Al-Qaïda, les véhicules de l'armée sont cette fois passés sans rencontrer aucune opposition.
11: Hier soir et ce matin, l'armée a opéré des bombardements aériens.
12: Et des frappes de drones sur la ville de Kidal et à Al-Kit, à une trentaine de kilomètres de la ville, ainsi qu'à Tinzawaten, à la frontière avec l'Algérie. Dans un communiqué diffusé ce matin, l'armée ne fait aucune allusion aux convois arrivés à Anéfis et à Guéloc, mais revendique des frappes hier au nord-est d'Anéfis et à Kidal. Les bombardements de ce type sont fréquents et les intentions immédiates de l'armée malienne demeurent incertaines, mais les regards sont évidemment braqués sur Kidal, que l'armée promet de reconquérir depuis qu'elle en a été chassée fin avril. Sur les réseaux sociaux, les soutiens de la transition se réjouissent même déjà de la reprise de la ville, alors qu'aucun combat n'a encore eu lieu. Nous surveillons et nous réagirons en conséquence, promettent quant à eux plusieurs cadres du FLA.
2: Le président béninois Romuald Ouadani, reçu ce matin à l'Élysée par son homologue Emmanuel Macron.
11: Il s'agit de sa première visite officielle en France depuis son investiture le 24 mai dernier. Les deux hommes se connaissent bien, ils se sont rencontrés à plusieurs reprises lorsque Romuald Ouadani était ministre de l'économie et des finances. Au cœur des échanges, la coopération bilatérale, notamment dans les domaines de l'énergie, de la formation professionnelle, de la sécurité et de la culture. À Cotonou, Jean-Luc Aplogan.
13: Silence radio à la présidence béninoise, comme à chaque déplacement depuis l'arrivée de Romuald Ouadani, rien n'a filtré sur cette visite. Paris n'est pas sa première étape à l'étranger. Il s'est déjà rendu dans plusieurs capitales africaines, dont celle de l'AES et à Bruxelles au siège de l'Union européenne. Les deux pays feront le point sur la coopération. Selon nos informations, Cotonou réclame la restitution de 35 nouveaux biens culturels issus pour la plupart des royaumes du Dahomey et de Porto Novo et conservé au Louvre ou au Quai Branly. Côté sécurité, la France forme des pilotes d'hélicoptères et d'avions de reconnaissance, ainsi que les commandos et forces spéciales béninoises engagées contre le terrorisme dans le Nord. Mais pas de soldats français au sol, assurent les deux pays. Le Niger affirme le contraire et garde sa frontière fermée. Un autre dossier qui pourrait être évoqué, la nomination d'un nouvel ambassadeur du Bénin à Paris. Le poste est vacant depuis que Corinne Brunet est devenue ministre des Affaires étrangères. Jean-Luc Aplogan, Cotonou, RFI.
11: Il était le très redouté patron des renseignements du temps de l'ancien président congolais Joseph Kabila. Khalev Moutonde est décédé ce matin des suites d'une longue maladie à Paris. Alexandra Brangeon, il avait 69 ans et une longue carrière dans les services.
2: Oui, Khalev Moutonde est resté 8 ans à la tête de l'ANR, un record. Originaire du Katanga, il a gravi les échelons de cette agence avant d'en prendre la tête en 2011, proche de l'ancien président Joseph Kabila, qu'il avait rencontré dans les rangs de la FDL, la rébellion de Kabila père. Moutonde incarnait l'appareil sécuritaire de l'ancien régime. Surnommé Superflic, il était l'un des hommes les plus redoutés du pays, notamment par la société civile et l'opposition. Son passage à l'ANR a été marqué par de nombreuses controverses, arrestations arbitraires, détentions illégales, tortures, menaces de mort, tentatives d'assassinat. Il avait d'ailleurs été sanctionné par les États-Unis en 2011, puis par l'Union européenne pour violation des droits humains. Après le départ de Joseph Kabila de la présidence, Moutonde est remplacé à la tête de l'ANR, visé par une plainte déposée par des opposants et des activistes des droits de l'homme. Il disparaît alors. Après 2 ans de fuite, il revient au pays, demande pardon pour ses crimes. Les différentes procédures contre lui sont alors abandonnées, suscitant la colère d'organisations de défense des droits de l'homme qui dénoncent l'impunité.
11: La mort de Clément Atangana, à 85 ans, il présidait le Conseil constitutionnel du Cameroun. Il avait été d'ailleurs le premier nommé à ce poste par Paul Biya, c'était en 2018. Polycarpe Essomba, au cours de ses 2 mandats successifs à la tête de cette institution, il a joué un rôle central et extrêmement controversé dans les 2 dernières élections présidentielles.
14: Oui, depuis 2018, le temps de l'élection présidentielle était le sien, celui pendant lequel, en direct à la télévision, sa parole était suivie avec attention et sa sentence redoutée par tous les acteurs politiques. Intervenant en amont et en aval des processus électoraux, notamment la proclamation des résultats, son marteau de juge constitutionnel marquait aussi la fin des processus. En 2018, il a annoncé Paul Biya vainqueur au terme d'un contentieux électoral très médiatique pendant lequel il s'était illustré par une formule qui avait marqué l'époque. Sur la quasi-totalité des recours examinés par l'institution, il prononçait la même sentence irrecevable. 7 ans plus tard, en 2025, et dans les mêmes circonstances, une élection présidentielle, il jouait de nouveau un rôle de premier plan. C'est sous sa présidence que la candidature de Maurice Kamto, investie pour le compte du Manedem, sera invalidée et Paul Biya déclaré vainqueur face notamment à Issa Tchiroma, son ancien allié. Ces différents résultats ont été contestés par l'opposition qui dénonçait alors un conseil constitutionnel aux ordres et partial. Depuis l'annonce de sa mort, beaucoup saluent sa longue carrière de magistrat, mais évoquent aussi le souvenir d'un homme dont l'action au sein du conseil constitutionnel aura participé, estime-t-il, au verrouillage des institutions et à la protection du système dirigeant.
11: Au Cameroun, toujours, c'est un enjeu majeur de santé publique. Des métaux lourds, des résidus antibiotiques et des toxines dangereuses pour la santé ont été détectés dans de la viande de poulet et dans des œufs destinés à la consommation. Amélie, ce sont les résultats d'études menées par des scientifiques de l'université Yaoundé 1 en collaboration avec l'Institut de recherche médicale et d'études des plantes médicinales.
2: Oui, grâce à des prélèvements effectués dans des fermes de trois régions, centre, littoral et ouest, trois bassins de production avicole qui alimentent le marché camerounais, mais aussi le Gabon, la Guinée équatoriale, le Tchad, la Centrafrique. L'équipe de l'université Yaoundé 1 a identifié dans ces échantillons du cadmium, du plomb, du mercure, des mycotoxines ou encore du chloramphénicol, autant de substances reconnues comme toxiques pour la santé animale et humaine. Une contamination pouvant provenir de pesticides et des engrais utilisés dans les champs de maïs, d'arachides et de soja destinés à l'alimentation des volailles, mais aussi à un autre niveau, des antibiotiques utilisés sans respecter la posologie par les éleveurs jusqu'aux médicaments donnés parfois par les vendeurs pour donner un meilleur aspect aux volailles sur les marchés. Des substances pour lesquelles le Cameroun n'a pas défini de normes de seuil limite, mais dont les quantités relevées par l'équipe de recherche dépassent parfois les normes internationales ou dont la présence, comme le chloramphénicol, Nicole est même en principe interdite pour son aspect cancérigène. L'équipe scientifique cherche à présent des financements et des laboratoires d'accueil pour évaluer dans quelle quantité ces métaux lourds, ces toxines et ces résidus antibiotiques se retrouvent dans l'organisme des consommateurs.
11: Le docteur Fabrice De Paul Tadfo Kutchatang, qui a participé à cette étude, et notre invité dans quelques minutes. Originaire du Laos, il avait été expulsé des États-Unis où il a passé l'essentiel de sa vie vers l'Iswatini, la dernière monarchie absolue d'Afrique. Après plus d'un an dans une prison de haute sécurité de ce pays, Poné Tshomtsavan vient d'être libéré. Il est désormais en route vers le Laos, le pays qui lui a donné sa nationalité mais qu'il ne connaît pas. Beaucoup d'incertitudes donc pour cet homme dont l'histoire incarne les dérives de la politique d'expulsion de migrants mise en œuvre par l'administration Trump. Florence Maurice a pu le joindre ce matin alors qu'il était en transit à l'aéroport de Johannesburg dans l'attente de papiers pour pouvoir embarquer.
15: C'est un homme soulagé mais encore plein d'appréhension qui a quitté dimanche la prison de haute sécurité de Matsapha en Eswatini.
16: Je ne suis plus sûr de rien désormais.
15: Pony a passé plus de 14 mois sans aucune charge retenue contre lui. Condamné aux États-Unis, cet homme de 45 ans avait déjà purgé sa peine lorsqu'il a été placé de force, pieds et mains liés, à bord d'un avion cargo militaire affrété par les États-Unis, direction un pays dont il n'avait jamais entendu parler, alors même qu'il avait accepté de rentrer au Laos, son pays de nationalité.
16: Je crois que les autorités américaines n'ont même pas contacté le gouvernement laotien avant de m'envoyer en Eswatini. C'est comme s'ils m'avaient puni, parce que dès 2015, j'avais dit au service de l'immigration américain que j'étais prêt à être renvoyé dans mon pays, le Laos. Le président américain se fiche complètement des vies qu'il a brisées et des familles qu'il a détruites.
15: Après des mois de batailles juridiques, Pone est donc en route pour le Laos, mais ce pays non plus, il ne le connaît pas. Pone est né dans un camp de réfugiés en Thaïlande après la fuite de ses parents. À l'âge de 7 ans, sa famille s'était installée aux États-Unis où il a grandi.
16: Il va falloir que je m'habitue à la vie là-bas, que je m'adapte et puis que j'essaie de trouver un travail. Ça va être difficile, c'est vraiment ce qui me préoccupe.
15: Pone espère reconstruire sa vie au Laos et compte sur le soutien de l'un de ses oncles qu'il n'a jamais rencontré.
11: Au Niger, 5 semaines sans nouvelles de Moussa Kaka. Notre confrère a disparu après avoir quitté les locaux de la radio-télévision Saraounia qu'il dirige le 31 août au soir à Niamey. Depuis, ni sa famille ni son avocat n'ont eu de contact avec lui. Les autorités n'ont jamais communiqué sur son sort. Reporters sans frontières a saisi le comité des disparitions forcées des Nations Unies. Un peu partout sur le continent, des voix s'élèvent pour demander que toute la lumière soit faite. Ousmane Diallo est chercheur sur le Sahel au bureau régional d'Amnesty International pour l'Afrique de l'Ouest et du Centre.
17: Nous déplorons cette disparition et le silence des autorités qui jusqu'ici n'ont pas communiqué là-dessus. Et le fait qu'il n'y ait pas d'enquête pour essayer de déterminer où se trouve Moussa Kaka à cette heure. Il y a tout un faisceau d'indices qui pointe la responsabilité des autorités dans le contexte de la disparition de Moussa Kaka. L'année dernière, il avait déjà été interpellé avec 5 autres journalistes dans le cadre de la loi sur la cybercriminalité qui a été amendée et réamendée et utilisée pour traquer les acteurs de la presse. Il y a ce modus operandi que l'on a vu au Niger depuis quelques temps où les services de sécurité sécurité interpellent des défenseurs des droits humains, des acteurs de la société civile ou bien des journalistes, les gardent en détention avant de les produire devant les juridictions du Niger. C'est sur la base de cette expérience-là que l'on peut craindre l'implication des autorités nigériennes. Mais ce qui est encore plus inquiétant, c'est que cela fait plus d'un mois qu'il a disparu et qu'il n'y a aucun indice qui permette de savoir où il est à ce stade.
11: Des propos recueillis par Magali Lagrange. Au Burkina Faso, plusieurs partisans de l'imam Mohamed Kindo libéré, arrêtés à la fin du mois de mai suite à une manifestation non autorisée, ils avaient été emmenés dans un camp d'entraînement de la police nationale. Après plusieurs mois de détention, ils ont pu regagner leur famille ce dimanche, Sidi Hansané.
18: Selon les sources de RFI, ce sont près de 80 personnes qui recouvrent la liberté. Dans une vidéo largement partagée sur les réseaux sociaux, on peut voir plusieurs personnes, crâne rasé, en tenue de formation de la police nationale burkinabé. Salutations par-ci, appels par-là, un climat apaisé, même si la fatigue se lit facilement sur certains visages. Les fidèles avaient été arrêtés pour avoir participé à une manifestation non autorisée en mai dernier à Ouagadougou, une mobilisation pour protester contre l'arrestation de l'influent imam Mohamed Kindo, arrestation que ses partisans considéraient comme un enlèvement. À l'époque, le prédicateur avait critiqué le projet de loi encadrant les pratiques et croyances religieuses au Faso. Par la suite, la principale mosquée des fidèles sunnites avait été fermée, le site étant toujours sous surveillance policière. Quelques jours après les événements, la communauté sunnite assurait que des pourparlers étaient en cours avec les autorités compétentes pour obtenir la libération des personnes interpellées et de l'imam Kindo, qui pour l'heure demeure toujours en détention.
11: Il est midi 44 à Ouagadougou.
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11: 14h44 à Paris, dans la deuxième partie d'Afrique Midi, les hommages unanimes après la disparition de Cheikh Hamidou Kahn. L'écrivain s'éteint un samedi soir à l'âge de 98 ans. Il laisse une pensée féconde et un ouvrage majeur, L'aventure ambiguë.
2: Les sports et du football, la trêve internationale se termine par un match nul un partout pour les Lions de l'Atlas face aux Aigles maliens.
11: Oui, les Marocains avaient démarré leur phase qualificative à la CAN par deux victoires face au Gabon et au Lesotho. Et même s'ils ont été tenus en échec par le Mali à Tanger, Mohamed Warbi, le sélectionneur du Maroc, se dit emballé par son équipe et par ce qu'elle a montré sur le terrain.
20: Je suis très satisfait de la manière dont ils sont venus jouer, c'est ce qu'on recherchait, c'est comme ça qu'on progresse. Et mais nous, on avait fait un match très sérieux. Donc, j'ai pas vu mes joueurs prendre le Mali de haut. J'ai vu mes joueurs concentrés. On a fait un match sérieux. Faut pas penser qu'on a joué en levant le pied ou à 50%. Non, on a fait un match nul contre une bonne équipe en essayant d'aller gagner le match et en faisant un match sérieux. Donc, il faut l'accepter aussi. Bon, ce qui m'intéresse, c'est les intentions. C'est de voir qu'on veut aller marquer, qu'on s'applique, qu'on essaye de faire la passe qui va faire la différence. Et sur ça, j'ai rien à dire aux joueurs. Sincèrement, les intentions étaient bonnes. Un joueur, il frappe au-dessus, il a pas envie de frapper au-dessus, il a envie de marquer ce but. Donc sur ça, j'ai pas grand-chose à dire. Je suis très satisfait, défensivement aussi.
11: Prochaine échéance pour les Lions de l'Atlas, le Niger, deux fois en quatre jours au mois de novembre. Les Aigles, de leur côté, sont deuxièmes de leur groupe avec deux victoires. Ils affronteront le Rwanda à deux reprises également. Beaucoup, beaucoup d'hommages après la disparition samedi soir de Cheikh Hamidou Kahn, l'écrivain et homme d'État avec 98 ans. Il était mondialement connu pour son roman « L'aventure ambiguë », paru en 1961, roman d'apprentissage, de la vie et de l'islam, et surtout de la rencontre avec l'altérité et l'Occident. Un livre fondamental pour la jeunesse africaine, estime l'écrivaine sénégalaise Fatimata Diallo-Ba. Elle avait rencontré Cheikh Hamidou Kahn il y a quelques années.
21: Il a contribué, cher Hamidou Kahn, vraiment à mon éveil intellectuel, à moi et à des générations entières. La question qu'il a posée dans l'aventure ambiguë, c'est une question qui n'est absolument pas résolue, qui nous apprend à penser notre rapport au monde, à la modernité, à nos racines. C'est avec une lucidité incroyable, parce que c'est un livre qui permet, en tout cas, aux jeunes Africains de poser déjà le débat de manière spirituellement haute également, parce qu'il y a beaucoup de spiritualité également dans l'aventure ambiguë. Et je m'incline vraiment devant cette œuvre formidable, fondatrice. Il avait une mémoire phénoménale. Il se rappelait exactement toutes les dates à l'heure près. Et il se rappelait exactement le conflit qui a opposé Mamadou Ya à Senghor, les méthodes de gouvernement. Enfin, c'était un homme multidimensionnel, vraiment.
1: Des propos recueillis par Sidi Yansané, témoin d'un siècle d'histoire africaine, de la colonisation à la souveraineté en passant par les indépendances. Cheikh Hamidou Kane laisse donc un important héritage politique, intellectuel et culturel, ainsi qu'une réflexion très dense sur l'Afrique. Cette réflexion, il l'avait expliqué à notre confrère du service culture de RFI, José Marinho. C'était en 2010, lors du 3e Festival mondial des arts nègres de Dakar.
4: Sur la longue période, l'Afrique a été victime de trois dépossessions. Elle a été dépossédée de son initiative politique. Dès que nos rois, nos empereurs, nos chefs traditionnels ont été défaits, nous avons perdu l'initiative politique. Elle a été dépossédée de son identité androgène. Nous devions nous assimiler aux Blancs, aux Français, à l'Espagnol, aux Portugais, etc. L'Afrique a été dépossédée de son espace. L'Afrique comme continent n'existe pas, c'est qu'il existe 53 États, 53 morceaux découpés sur ce continent par des colonisateurs européens. La frontière qui sépare le Sénégal de la Mauritanie passe au milieu du fleuve. C'est comme ça. Sur tout le continent africain, il faut que l'espace africain se reconstruise. Et pour cela, il faut, par exemple, transcrire nos langues qui sont orales, les moderniser, les enseigner. Plutôt que d'enseigner seulement le français, il faut enseigner le français, le peul, le wolof chez moi. Plutôt que d'enseigner l'histoire de France, de nos ancêtres, les Gaulois, il faut enseigner notre histoire, celle du roi des Zoulous, Chaka. Voilà, c'est ça l'histoire qu'il faut enseigner aux jeunes Africains noirs. Il faut retrouver la maîtrise de notre espace. Je suis un partisan convaincu des États-Unis d'Afrique, un continent, parce que le monde a besoin de l'Afrique.
1: Cheikh Hamidou Kane sur RFI en 2010. Il est 14h49 à Paris, Anne Kantner. Les grands titres de ce lundi 5 octobre.
2: L'annonce d'élections anticipées en Espagne, quelques jours après que le Parlement a rejeté les mesures du Premier ministre pour répondre à la crise du logement et aux manifestants. Pedro Sanchez mise donc sur un nouveau scrutin. Il a appelé tout à l'heure à lui donner une majorité bien plus large et progressiste. Le parti en tête des sondages pour l'instant, c'est la droite du Parti Populaire, mais sans majorité absolue, ce qui pourrait l'amener à négocier une alliance avec Vox à l'extrême droite. L'extrême droite largement renforcée au Brésil après les élections d'hier, de nouveaux postes de gouverneur ou au Sénat et l'arrivée de Flavio Bolsonaro en tête du premier tour de la présidentielle, 2 points devant le dirigeant sortant Lula. Nous appellerons notre correspondante au Brésil dans 20 minutes. Et puis des centaines de lycées fermés, des blocages aujourd'hui encore en France. Les lycéens réclament toujours des moyens supplémentaires, des établissements en bon état et des profs surtout pour remplacer les absents. Ils le diront de nouveau demain lors d'une grande journée de mobilisation. Et en attendant, la Ligue des droits de l'homme dénonce une réponse policière disproportionnée. Un adolescent de 15 ans a eu la main arrachée ce matin en ramassant une grenade de désencerclement selon les autorités. Et on revient à présent sur cette étude de l'Université Yaoundé 1 et de l'Institut de recherche médicale et d'études des plantes médicinales. Étude consacrée aux substances toxiques détectées dans la viande de poulet, dans des œufs aussi, destinés à la consommation dans 900 ménages de 3 régions du Cameroun. Des métaux lourds, des résidus antibiotiques et des toxines dangereuses pour la santé. Le docteur Fabrice De Paul Tadfo-Kutchatang a participé à cette recherche et il est votre invité, Nicolas Sûr.
1: Bonjour docteur.
22: Bonjour monsieur.
1: Quelles sont les substances les plus inquiétantes que vous avez trouvées dans les aliments pour volailles, la viande de poulet et les œufs, et dans quelles proportions?
22: Les mycotoxines, notamment l'aflatoxine B1, qui dépassait parfois les limites réglementaires. Il y a aussi le chloramphénicol qui a été détecté comme étant présent. Nous avons également les métaux lourds comme le mercure et bien d'autres.
1: Vous dites que certaines concentrations de ces substances toxiques dépassent les normes. De quelles normes parle-t-on exactement et combien d'échantillons étaient concernés dans ce que vous avez étudié?
22: Bon, on parle des normes européennes, beaucoup plus des normes européennes. Et s'agissant des échantillons qui étaient concernés, la majorité des échantillons que nous avons analysés puisque les poulets venaient des trois régions dont la majorité des échantillons. Parce que dans la plupart, ces substances avaient été détectées, mais certains échantillons avec des teneurs beaucoup plus élevées que d'autres.
1: On parle des normes de l'Union européenne parce qu'il n'existe pas de seuil critique au Cameroun.
22: Bon, au Cameroun, on se réfère beaucoup plus aux normes de l'Union européenne ou des autres organisations. À notre connaissance jusqu'à ce jour.
1: Votre étude parle d'une contamination qui intervient à plusieurs niveaux de la chaîne. Où commence-t-elle cette contamination ? Est-ce que ce sont les aliments donnés aux volailles qui constituent la première source de contamination ?
22: Non, ce ne sont pas les aliments donnés aux volailles. C'est déjà à la production même des éléments qui vont entrer dans la formulation des aliments donnés aux volailles, notamment le maïs, le soja et bien d'autres.
1: C'est-à-dire que ces céréales présentent déjà des toxines trop élevées.
22: Oui, on peut aussi avoir l'eau.
1: Donc ce sont les aliments qu'on donne aux volailles qui sont contaminés. Vous trouvez également des résidus de médicaments vétérinaires. Comment est-ce que vous expliquez leur présence ?
22: La présence peut s'expliquer par le non-respect des dosages et des délais d'attente. Un cas CMC peut être... vos poulets tombent malades au 42e jour et que vous devez leur administrer un antibiotique, par exemple. Et le traitement germant va sur 5 jours. Si, entre-temps, vous avez des clients qui veulent du poulet, forcément, vous allez leur vendre cela. Voilà un peu comment pourrait s'expliquer l'origine.
1: Et ces substances toxiques se retrouvent dans le sang des consommateurs, vous l'avez constaté ou pas encore ?
22: Pas encore, c'est une étude en perspective.
1: Donc toutes ces substances sont connues pour leur toxicité. Est-ce que vos résultats font craindre que manger du poulet ou des œufs produits au Cameroun présente un risque pour la santé ?
22: Non. Les résultats, pour le moment, au stade, nous sommes rendus, on ne peut pas tirer de telles conclusions. Donc, il faut une étude beaucoup plus poussée pour parvenir à une telle conclusion.
1: Mais le risque, il existe à partir d'une consommation ponctuelle ou c'est plutôt une exposition répétée dans le temps ?
22: C'est une exposition répétée dans le temps. Même là, on ne peut pas vraiment se prononcer clairement parce qu'il y a ce qu'on appelle exposition chronique et exposition aiguë. Il y a des effets qui peuvent être visibles immédiatement, peut-être 2 à 3 jours, une semaine ou un mois après consommation. D'autres peuvent être visibles peut-être dans 10 ans, dans 20 ans, dû au fait qu'on a le phénomène de bioaccumulation, dont les contaminants peuvent se bioaccumuler dans l'organisme pendant un certain temps et afin de produire les effets indésirables. On peut avoir des cas où, comme des allergies par exemple, il y a des cas où dès que vous consommez peut-être un aliment contenant le résidu, une substance toxique, immédiatement vous réagissez.
1: On manque encore de données pour mesurer l'ampleur exacte du problème.
22: Oui, ça c'est juste comme on dit une étude. Un état des lieux, en fait. C'est un état des lieux, mais il faudrait pousser beaucoup plus loin pour mesurer véritablement l'ampleur du problème.
1: Merci Fabrice De Paul, Tadfo Kechatang. Vos travaux sont disponibles en accès libre sur le site de l'université Yaoundé 1. La Tanzanie est l'un des pays les plus menacés cette année par les effets d'El Niño. Ce phénomène périodique de réchauffement des eaux du Pacifique provoque des désordres climatiques partout sur la planète. Et cette année, il s'annonce d'une intensité exceptionnelle. À Dar es Salaam, la capitale tanzanienne, 70% de la population vit dans des quartiers informels dépourvus de systèmes d'assainissement et d'évacuation des eaux. Pourtant, on tente de s'y préparer au mieux face aux fortes pluies annoncées et aux inondations. Dans le quartier de Kipawa, le reportage d'Élodie Goulesque.
0: À une poignée de kilomètres de l'aéroport international de Dar es Salaam, des habitants se retrouvent autour du collectif écologiste de Kipawa, KEG. Le quartier, situé au bord de la rivière Msimbazi, est sujet aux inondations depuis des décennies. Alors avec l'arrivée prochaine de fortes pluies provoquées par le phénomène El Niño, William et son association ont décidé de se préparer au mieux. Ils nous emmènent en contrebas de la rivière.
5: Comme vous le voyez ici, nous avons construit une digue pour contrôler l'écoulement de l'eau. On a aussi planté des arbres pour lutter contre l'érosion des sols.
0: Devant lui, un mur de sable de 6 mètres de haut et 200 mètres de long que les habitants ont érigé en deux jours. Peter Boniface habite à Kipawa et sa famille a déjà perdu deux maisons à cause des inondations.
6: Quand j'étais petit, il suffisait de faire un pas pour traverser la rivière, mais ça s'est beaucoup élargi.
0: L'urbanisation grandissante de Dar es Salaam fait diverger les cours d'eau et certains quartiers comme Kipawa se retrouvent en zone inondable. Avec l'arrivée d'El Niño, le gouvernement incite les citoyens à risque à quitter leur domicile. Une idée difficilement réalisable selon Peter Boniface.
6: La seule chose qu'on peut faire, c'est prier Dieu que les prévisions de pluie soient mauvaises. Mais si ça doit arriver, eh bien ça arrivera.
0: Si le collectif écologiste de Kipawa tente de préparer au mieux le quartier, les habitants se sentent impuissants. C'est ce qu'explique Ramadan Mangalaye, chauffeur de taxi-moto.
7: Il y a beaucoup d'inquiétudes. Lors du précédent El Niño, les dégâts étaient considérables et beaucoup de maisons ont été emportées.
0: Un peu plus loin, devant son échoppe de poissons grillés, Dionysia Luande aussi appréhende les pluies à venir. Sa maison a déjà été emportée une fois par les inondations.
23: Honnêtement, j'ai peur. Mais en tant que citoyen, qu'est-ce qu'on peut faire?
0: Lorsqu'on lui demande si le gouvernement apporte de l'aide, sa réponse est sans équivoque.
23: Non. Non.
0: El Niño devrait frapper la Tanzanie au plus fort en novembre et décembre prochains. Elodie Goulesque, Dar es Salaam, RFI.
1: Et c'est à Dar es Salaam que se termine cette demi-heure d'info africaine réalisée et préparée avec Laurent Chaffard, Michael Goncalves et Marion Lestel. Merci à eux et merci à vous de nous avoir suivis.
2: À demain, Nicolas Sieur. Restez avec nous. Dans une minute, le rendez-vous d'Haïti et des Amériques. À tout de suite.
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0: Merci d'écouter RFI. 9h à Washington, il est 13h en temps universel. Dernière partie de notre émission de RFI Midi avec le journal. Dans un instant, on parlera de la mobilisation des lycéens qui se poursuit en France. Puis nous irons au Brésil. Bilan des élections d'hier et de la série de victoires de l'extrême droite dans les différents scrutins qui étaient organisés et notamment la présidentielle. Flavio Bolsonaro est arrivé en tête, 2 points devant le sortant Lula. Il y aura donc un second tour. On en parlera avec notre correspondante dans une dizaine de minutes. Et puis on fera le point sur l'actualité des Outre-mer françaises. Edwige Saint-Thomas en Guadeloupe, où les derniers chiffres du ministère de l'Intérieur concernant la violence ne sont pas rassurants.
1: Oui, des chiffres qui dépassent ceux de la France hexagonale, notamment ce qui concerne les homicides, vous l'entendrez.
0: À tout à l'heure. L'actualité en France, justement, pour commencer votre journal, Charlotte de Rouen, et le mouvement lycéen qui se poursuit.
2: Un peu plus de 400 établissements sont perturbés ce lundi, selon les autorités. C'est un peu moins que vendredi dernier. Les jeunes réclament toujours plus de moyens pour l'éducation, notamment le remplacement des professeurs absents, mais aussi des établissements en rénovés. Environ 70% des bâtiments scolaires en France ont plus de 50 ans et souffrent donc de vétusté, d'une mauvaise isolation thermique, malgré d'importantes sommes débloquées par les régions. Anne Verdaguer.
3: Selon les derniers chiffres officiels, environ 2,5 milliards d'euros ont été investis dans les lycées en France en 2024 par les régions et les collectivités territoriales. La plus grande partie étant consacrée à la construction et à la rénovation, la France dépense par ailleurs davantage par lycéen que la moyenne des pays de l'OCDE. Mais les besoins restent immenses, le parc est vieillissant, seuls 15% des bâtiments des établissements publics du second degré ont été construits ou rénovés depuis moins de 10 ans. Pire encore, les murs des lycées professionnels ont en moyenne 71 ans contre 65 ans pour les lycées généraux et technologiques. À cela s'ajoute un contexte budgétaire tendu. En 2023, Emmanuel Macron s'était fixé l'objectif de rénover 40 000 bâtiments scolaires en 10 ans. Mais cet été, le gouvernement a réduit de 40 millions d'euros l'enveloppe d'un plan d'urgence destiné à adapter les écoles aux fortes chaleurs. Quant aux régions, elles dénoncent 1,3 milliard d'euros de budget en moins qu'elles attribuent notamment aux ponts de l'État.
2: Une nouvelle journée de mobilisation d'ampleur est prévue demain, mardi, ce lundi. Un lycéen a eu la main arrachée à Lens en ramassant une grenade policière. En Espagne, l'annonce était attendue, mais ça reste un pari. Le Premier ministre Pedro Sanchez a convoqué ce matin des élections anticipées qui auront lieu à la fin du mois de novembre. Annonce qui intervient 3 jours après le rejet des mesures proposées par le gouvernement pour sortir de la crise du logement, mesure rejetée par les députés.
0: Au Brésil, cette percée surprise du clan Bolsonaro aux élections générales qui se tenaient hier.
2: Le candidat d'extrême droite Flavio Bolsonaro, fils de l'ancien président, a remporté le premier tour de la présidentielle avec 47% des voix contre 45% pour Lula, le président sortant de gauche. Les électeurs qui ont aussi plébiscité le parti libéral au Sénat et à la Chambre des représentants. La formation de Flavio Bolsonaro progresse également fortement au niveau des gouverneurs des États fédérés. Les États-Unis ont décidé de rapatrier tous leurs avions stationnés sur la base aérienne de Fairford dans le sud-ouest de l'Angleterre. Selon des médias américains, le site militaire est de nouveau la cible de menaces. On le rappelle, il y a une semaine, les policiers britanniques avaient arrêté 3 véhicules suspects autour de cette base. La police antiterroriste a été saisie de l'enquête et Londres a établi un lien entre cet incident et Téhéran. L'Iran, de son côté, nie toute implication. Une chose est sûre, Yelena Tomic, cette affaire comporte de multiples zones d'ombre.
4: En effet, l'enquête s'annonce immensément complexe, selon Vicky Evans, la coordinatrice de la lutte antiterroriste britannique, qui évoque toutes les pistes, y compris l'implication d'un acteur étranger. S'agissant des faits, 3 véhicules ont bien été localisés le 27 septembre par la police, à proximité de la base aérienne de Fairford, à 160 km à l'ouest de Londres. À leur bord, aucun engin explosif n'a été retrouvé, mais une importante quantité d'essence. En tout, 6 hommes ont été arrêtés, 5 Britanniques et un Irano-Britannique soupçonné de préparer un acte terroriste. Pourtant, tous ont été relâchés sous contrôle judiciaire. L'affaire suscite d'intenses débats parmi les experts militaires concernant la vulnérabilité du site, car la base de Fairford, utilisée pendant des décennies de conflits au Moyen-Orient, abrite des bombardiers supersoniques très coûteux. Le retrait précipité de ses pièces maîtresses de la dissuasion aérienne américaine une semaine après l'incident interroge. Selon le New York Times, la décision est intervenue à la suite de nouvelles menaces au cours des dernières 24 heures concernant un complot soutenu par l'Iran.
2: Et Yelena Tomic.
0: Au Yémen, les forces gouvernementales appuyées par l'Arabie Saoudite ont lancé une offensive sur la capitale aux mains des rebelles.
2: Une étudiante a été tuée dans ses frappes selon la chaîne de télévision des Houthis. Le gouvernement yéménite veut reprendre la main alors que les rebelles pro-iraniens ne cessent de gagner du terrain. Ce dimanche, ces combattants soutenus par Téhéran ont réussi à encercler Taiz, cette grande ville du sud-ouest. Pour Sébastien Boussois, chercheur en sciences politiques et spécialiste du Yémen, c'est une nouvelle démonstration de force des rebelles.
5: Les Houthis, qui sont quand même 350 000, c'est-à-dire plus que l'armée régulière saoudienne et plus que la moitié de l'armée iranienne aujourd'hui, profitent du chaos régional pour essayer de prendre de nouvelles prises de guerre. De par le nombre, de par les capacités militaires qu'ils ont et probablement, comme en Irak d'ailleurs, récupéré des équipements saoudiens et irakiens à l'époque, les Houthis aujourd'hui ont la capacité de déstabiliser la péninsule arabique. Le fameux grand chef Abdel Moulik Al-Houthi dispose du soutien iranien en sous-main dans la péninsule, que ça concerne les armements, les missiles, les drones bien sûr, et puis le renseignement. Donc on est dans une situation où les Houthis ne sont pas prêts d'être extirpés, si je puis dire, ou éliminés, parce qu'en plus, ils ont un profond ancrage dans la société yéménite et qu'ils sont enracinés dans l'histoire et politique et l'histoire religieuse du Yémen.
2: Le chercheur Sébastien Boussois, joint par Marine de la Moissonnière. En Inde, la Cour suprême exige des explications sur la révision des listes électorales. La commission électorale est soupçonnée d'avoir radié quelques 130 millions d'électeurs de ces listes. Depuis vendredi, des manifestations exigent la démission du président de cette instance électorale. Et des responsables de l'opposition l'accusent d'avoir agi sur les ordres du parti au pouvoir, le Premier ministre Narendra Modi.
0: Le prix Nobel de médecine a été décerné ce lundi
2: à un trio de chercheurs, à l'américain Karl Deisseroth et aux allemands Peter Hegemann et Georg Nagel. Les trois scientifiques sont récompensés pour leurs travaux sur le fonctionnement du cerveau, de nos neurones. Ça s'appelle l'optogénétique. Amélie Beaucourt, de quoi est-ce qu'il s'agit ?
0: L'optogénétique, c'est un peu l'interrupteur dont ont toujours rêvé les chercheurs qui explorent notre cerveau. Jusqu'à maintenant, les stimulations électriques ou magnétiques étaient utilisées pour faire réagir les neurones, mais tous, sans distinction, y étaient sensibles. L'optogénétique permet, elle, de cibler certains types bien spécifiques de neurones. Pour cela, il faut introduire des récepteurs sensibles à une seule source de stimulation, la lumière. Ce sont les algues vertes qui ont permis cette découverte. Chez ces micro-organismes, les comportements sont induits par l'exposition à la lumière car elles possèdent une protéine qui y est sensible. En reproduisant le code génétique de cette protéine, chez d'autres organismes, on peut rendre certains neurones sensibles à la lumière et donc les contrôler grâce à elle. L'objectif, à l'échelle du cerveau humain, est d'explorer les circuits neuronaux qui déclenchent certains comportements. Qu'est-ce qui induit la peur, l'anxiété, l'agressivité ? Qu'est-ce qui s'active lorsqu'une personne souffre de dépression, de schizophrénie ou d'addiction ? En plus d'un outil précieux pour les chercheurs, l'optogénétique, puisqu'elle peut rendre des cellules photosensibles, est aussi une méthode de thérapie génétique prometteuse.
2: Et le prix Nobel de médecine ouvre cette semaine des Nobel, puisque demain sera remis celui de physique, en viendra ensuite celui de chimie, puis la littérature et enfin le prix Nobel de la paix, ça ce sera vendredi.
0: Et on suivra évidemment tout ça toute la semaine. Charlotte de Rouen pour le journal. Il est 13h09 en temps universel.
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0: Anne Contner. La dernière partie de notre émission sur le continent américain, donc au Brésil d'abord, au lendemain d'élections importantes, on en parlait dans le journal, pour renouveler notamment des gouverneurs, des sénateurs et pour choisir le futur président. Pas de vainqueur au premier tour, contrairement à ce que disait encore Lula très récemment à ses partisans. D'ailleurs, le président sortant n'est pas en tête, mais deux points derrière le candidat d'extrême droite, Flavio Bolsonaro, fils de l'ancien dirigeant aujourd'hui en résidence surveillée. Sarah Cozzolino, vous êtes notre correspondante en direct de Rio. Ce résultat, 47% des voix pour Flavio Bolsonaro, c'est une surprise pour tout le monde.
7: Oui, c'était la surprise des deux côtés. Alors avec évidemment de la joie côté bolsonariste et puis une grande déception chez les électeurs de gauche parce que les sondages donnaient une légère avance à Lula, mais surtout parce qu'il y a eu un véritable raz-de-marée de l'extrême droite aux législatives. Le Parti libéral de Jair Bolsonaro a fait élire une majorité écrasante de candidats au Sénat, au poste de gouverneur également. D'ailleurs, la famille Bolsonaro a été élue à différents niveaux. Sa femme Michelle, son autre fils, son frère. On écoute Lucy Maradan, une maîtresse d'école dans une favela de Rio. Elle est très inquiète pour le futur de ce pays.
8: Mes plus grandes peurs sont la perte de notre souveraineté et les attaques aux minorités. Parce qu'on a déjà vécu ça lors du précédent gouvernement Bolsonaro. Les personnes noires, homosexuelles, les pauvres ont énormément souffert. On sentait cette violence dans l'air et les gens se sentaient autorisés à dire et faire ce qu'ils voulaient.
7: S'il adopte un ton un peu plus modéré, Flavio Bolsonaro répète que ses idées et son programme sont identiques à ceux de son père.
0: Alors comment est-ce qu'on peut expliquer une telle victoire du camp conservateur ?
7: D'abord parce que c'est une élection qui s'est jouée sur le rejet de l'autre camp. L'accusation de corruption est utilisée des deux côtés.

0: être comptabilisées les mesures nouvelles dans ce budget 2027. Le MEDEF se base, lui, à la fois sur les taxes inédites, mais aussi sur celles mises en place depuis 2025. Résultat, des chiffres totalement divergents, mais qui ne sont techniquement pas faux, d'un côté comme de l'autre. Au ministère des Finances, on joue l'apaisement en reconnaissant que les entreprises vont, quoi qu'il en soit, prendre leur part dans l'effort demandé. Mais au MEDEF, qui explique avoir travaillé ces chiffres avec le centre d'études Rexecode, on estime qu'être épinglé ainsi et accusé de fake news est un énorme abus.
1: Aurélien Devernois, c'est la fin de ce journal, mais RFI Soir continue avec vous, Romain Ouzoui.
2: Merci Christophe Paget, 20h16 ici à Paris.
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2: Au programme des prochaines minutes, on va revenir sur ce premier tour de l'élection présidentielle au Brésil qu'on évoquait dans le grand journal du soir. On va tenter de tirer les enseignements. Flavio Bolsonaro en tête. On va appeler nos confrères du quotidien français La Croix. Gilles Biasset a suivi le scrutin aux côtés des soutiens du fils de l'ancien président dans le sud du pays. Et puis nous irons aux États-Unis. Nous évoquerons l'enjeu du vote des jeunes afro-américains dans l'optique, évidemment, des élections de mi-mandat. Le 3 novembre prochain, nous serons avec notre correspondant à Atlanta. Mais pour l'heure, nous sommes avec les sports. J'hésite à vous dire votre nom. Victor Missistrano.
4: Ouais, les sports en personne.
2: Oui, il est les sports. Bonsoir Victor.
4: Bonsoir Romain, bonsoir à tous.
2: Le football à la une, la trêve internationale touche à sa fin, notamment pour l'équipe de France, ça y est.
4: Quatrième match de cette longue séquence de Ligue des Nations pour les Bleus version Zinedine Zidane. Le nouveau sélectionneur a débuté son aventure par 2 victoires en Turquie et en Belgique et 1 match nul, 1 partout contre l'Italie vendredi au Stade de France. Enceinte où il retrouve les Belges ce soir et où vous vous trouvez pour RFI, Cédric De Oliveira. Cédric, quels sont les enjeux de cette revanche côté français?
5: Eh bien bonsoir Victor et bonsoir Romain. Revanche côté français, je ne sais pas si on peut parler de revanche. Les Français effectivement s'étaient imposés à Bruxelles la semaine dernière 1-0 grâce à un numéro exceptionnel de Michael Olise qui avait traversé la moitié du terrain avant de tromper le gardien belge et de faire exulter son nouveau sélectionneur Zinedine Zidane. La France qui à Bruxelles avait une composition, on va dire, osé en tout cas avec pas mal de néophytes et c'est là l'enjeu de cette séquence internationale pour les Français, arriver à trouver la bonne formule et pour le nouveau sélectionneur Zinedine Zidane tester le plus de joueurs possible. C'est d'ailleurs pour ça qu'il va titulariser pour la première fois Guillaume Rest dans les buts, le Toulousain à la place de Mike Maignan, et Lenny Rowe, le mancunien de United, lui aussi fait son apparition dans le 11 titulaire à la place de Jérémy Jacquet qui est blessé. Les Français qui sont invaincus donc avec 2 victoires et 1 match nul, vous l'avez dit Victor, et qui veulent poursuivre, on va dire, sur leur lancée et battre une nouvelle fois les Belges qui ne se sont plus imposés face aux Français depuis 2015. Donc vous voyez la revanche, ça fait longtemps qu'on en parle, côté belge.
4: Cédric De Oliveira en direct avant France-Belgique, le coup d'envoi c'est dans moins d'une demi-heure. On vous retrouve dans la soirée pour nous faire suivre l'évolution du match en fil rouge. Au même moment a lieu l'autre rencontre de ce groupe A en Ligue des Nations. L'Italie reçoit la Turquie. Enfin, résultat de cet après-midi, Romain, après sa défaite en amical 2-0 contre l'Ouganda, la RDC a cette fois fait match nul, 1 partout face à cette même équipe dans un match délocalisé à Johannesburg.
2: Voilà pour le foot. Le tennis à présent avec une scène étonnante qui s'est produite aujourd'hui en demi-finale du tournoi de Pékin.
4: Oui, la rencontre entre deux anciens numéro 1 mondiaux, Novak Djokovic et Daniil Medvedev, n'est pas allée à son terme. Entre 2 points, le Russe mené au score a envoyé une balle dans les tribunes qui a atterri dans le visage d'un spectateur. Disqualifié pour ce geste, Medvedev s'en est excusé.
6: Je suis terriblement désolé pour le spectateur. J'essaie d'entrer en contact avec lui. J'espère pouvoir lui présenter mes excuses en personne et voir comment il va. C'était à 100% un accident. On peut voir que je n'ai pas frappé la balle sous le coup de la colère. La balle revenait vers moi et j'ai simplement essayé de frapper dedans pour qu'elle ne sorte pas du court. Quand j'ai vu le résultat, je me suis senti vraiment mal parce que je pense n'avoir jamais été confronté à une situation pareille. Le plus important, c'est que j'espère que le spectateur va bien.
4: Et conséquence de cette disqualification, victoire de Novak Djokovic qui affrontera l'Australien Alex de Minaur demain en finale du tournoi de Pékin.
2: Merci Victor Missistrano. Il est 15h20 à Rio. On va à présent prendre la direction du Brésil. On est au lendemain du premier tour de l'élection présidentielle qui a vu, et ce n'était pas attendu, Flavio Bolsonaro, fils de l'ancien président, devancer le sortant Lula, 47% des suffrages pour le candidat d'extrême droite contre 45% du côté du champion.

0: de la gauche. Bonsoir Gilles Biasset.
1: Bonsoir.
0: Journaliste au service Monde du quotidien français La Croix, on vous retrouve depuis le sud du Brésil, où vous avez suivi ce premier tour, précisément dans l'état de Santa Catarina, frontalier de l'Argentine, état riche, et qui a voté en majorité en faveur de Flavio Bolsonaro. Ce sera imprécation. Est-ce que c'est antinomique, ceci, le fait que des habitants aisés se soient prononcés en faveur du candidat d'extrême droite?
1: Non, bah bien sûr, c'est une région très riche à cause de l'agro-business et c'est une région qui vote toujours à droite. La différence, c'est effectivement qu'elle vote maintenant à l'extrême droite et qu'elle vote encore plus pour la famille Bolsonaro, malgré la condamnation du père à 27 ans de prison pour tentative de coup d'État, malgré la mauvaise gestion de la pandémie. Mais il y a aussi un très fort sentiment anti-Lula, donc les deux phénomènes se conjuguent. La situation aisée de la région, plus l'anti-gaullisme qui explique ce boom de l'extrême droite.
0: La condamnation justement de Jair Bolsonaro, l'ancien président, c'est pas un problème pour ces électeurs, encore une fois aisés, de cet État brésilien?
1: Non, on retrouve un peu le phénomène qu'on voit aux États-Unis, c'est-à-dire que les partisans de Bolsonaro estime qu'il est innocent dans cette affaire, que les événements de janvier 2023 brésilien n'étaient pas de son fait, mais une initiative de gens comme ça qui se sont mobilisés un peu de manière spontanée via les réseaux sociaux, etc. Donc il dédouane Jair Bolsonaro et la famille Bolsonaro de toute responsabilité en dépit de la décision de la justice. Et si Flavio Bolsonaro est élu, ce qui maintenant semble assez probable, il pourrait y avoir une amnistie, un peu comme là aussi aux États-Unis, une amnistie des personnes ayant été condamnées après l'attaque de Brasilia, y compris du père et l'ancien président Jair Bolsonaro.
0: Vous avez évoqué le vote sanction contre Lula, qui a représenté évidemment ce premier tour de l'élection présidentielle pour les soutiens de Flavio Bolsonaro. Mais au-delà de ça, qu'est-ce qui explique dans cet état de Santa Catarina, dans le sud du Brésil, ce vote massif, la ville de Chapecó, qui fait 290 000 habitants, a voté à 62% pour Flavio Bolsonaro?
1: Je pense qu'il y a aussi, alors pour quatre, il y a quand même de l'usure de Lula qui tente de décrocher un quatrième mandat, qui va avoir bientôt 81 ans. Il y a incontestablement un phénomène d'usure. Et puis, encore une fois, dans cette région du Sud, il y a où on met en avant beaucoup la valeur travail, où on assimile la gauche, le PT, à l'assistana, bolsa familia, toutes les mesures sociales, qui sont vraiment la marque de fabrique de Lula et du PT, suscite un très fort rejet. Et donc je crois que c'est en additionnant l'usure du PT, l'usure de Lula, plus ce rejet de l'assistana qui était associé à la figure du PT, une volonté de baisser les impôts, un discours qu'on entend un peu partout maintenant en Amérique latine, on en arrive à cette conclusion que l'extrême droite est très largement, enfin nettement favorite pour décrocher la présidence dans 3 semaines.
0: Et dans votre reportage, vous évoquez le rôle des évangéliques. Quel est-il?
1: Oui, bien sûr, ça c'est vrai dans la région de Chapecó, c'est vrai aussi plus largement au Brésil. Mais on sait que les évangéliques, ils sont croissance, notamment dans cette région du Brésil, dans le sud. On sait que les évangéliques et que les pasteurs évangéliques appellent ouvertement à soutenir des candidats, à tous les niveaux d'ailleurs de la société brésilienne. Et d'ailleurs, si Flavio Bolsonaro est élu, ça sera le premier président évangélique élu de l'histoire du Brésil. Donc ça, c'est aussi un autre facteur important qui est vrai depuis déjà une dizaine d'années au Brésil, hein, l'émergence des évangéliques n'est pas nouvelle, mais elle se confirme. Et dans des régions comme ça, comme Chapecó, le phénomène est plus récent et assez spectaculaire. Ouais.
0: Alors justement, ce sera ma dernière question. Est-ce que cet état de Santa Catarina au Brésil où vous trouvez, on peut dire que c'est à l'image de la géographie du vote au Brésil de ce premier tour, le nord plus pauvre avec une communauté noire plus importante qui a voté à gauche et le sud plus riche et plus blanc qui a voté à droite?
1: C'est une géographie politique assez classique du Brésil, entre le nord-est et effectivement très très pro-PT, où on bénéficie beaucoup plus de la Bolsa Familia par exemple, et le sud qui est aussi, pour le dire, très très blanc. Le sud du Brésil a été colonisé par les Allemands, les Italiens, et encore maintenant il y a vraiment une très peu de diversité, donc il y a une physionomie, un paysage humain très différent du nord du Brésil, et ça se reflète évidemment dans les urnes également. Et Chapecó en est certainement la meilleure illustration à ce jour.
0: Dans le sud du Brésil, l'extrême droite séduit plus que jamais. Votre reportage à retrouver dans le journal La Croix, évidemment, et sur le site internet du quotidien français. Merci beaucoup, Gilles Biassette.
1: Merci.
0: 18h25, en temps universel, autre échéance électorale de taille à présent, ce sera dans moins d'un mois maintenant, les élections de mi-mandat aux États-Unis le 3 novembre prochain. La grande question sera de savoir si le Parti démocrate peut renverser la majorité républicaine au Congrès. L'un des enjeux, eh bien, sera le vote des jeunes afro-américains, traditionnellement acquis aux démocrates, mais qui avait connu un boom en faveur de Donald Trump lors de son retour à la Maison-Blanche en 2024. Alors depuis, cet électorat est de plus en plus indépendant, d'où le défi pour le Parti démocrate qui se revendique comme le parti des droits civiques. C'est un reportage à Atlanta signé Edouard Maille.
2: Elvis Casely a voté pour Joe Biden en 2020, mais petit à petit, il remet en question des positions du Parti démocrate. Puis en 2024, il acte sa bascule en votant pour Donald Trump. Et à 31 ans, il se présente aujourd'hui à une élection locale comme candidat républicain. La grande majorité des électeurs afro-américains est pourtant démocrate.
3: La première chose que me disent la plupart des démocrates quand je leur dis que je suis républicain, c'est « mais tu es noir ». Et moi, je me dis « mais quel est le rapport avec mes opinions politiques ?»
2: À ses yeux, les gains de Donald Trump chez les hommes noirs s'expliquent par de plus en plus d'indépendance d'esprit.
3: Ceux qui changent de camp sont surtout des gens qui réfléchissent par eux-mêmes, qui font leurs propres recherches et qui se disent « vous savez quoi, peu importe ce que dit ma communauté, je dois faire preuve de bon sens. Je dois regarder les chiffres, examiner les faits et voter selon mes convictions. »
2: Samuel Dubois-Cook, la cinquantaine, reçoit chez lui. Ses parents étaient des amis de figure du mouvement des droits civiques, comme Martin Luther King. Cette augmentation d'électeurs indépendants ou républicains s'explique, selon le conseiller démocrate, par des difficultés économiques, mais aussi par une absence de transmission de l'histoire.
4: C'est à nous d'éduquer nos enfants. C'est ce que j'essaie de faire avec les miens. Je leur parle constamment de notre histoire, de la manière dont on en est arrivé là. Je pense aussi qu'à une époque, peut-être dans les années 1980 et 1990, certains parents noirs se disaient « je ne veux pas trop parler de l'histoire raciale à mes enfants parce que c'est douloureux ». Et je peux le comprendre, mais il faut quand même leur transmettre cette histoire pour les préparer.
2: Mais le véritable enjeu pour les démocrates n'est pas tant de récupérer ces électeurs républicains, mais de mobiliser les indépendants et surtout les abstentionnistes. Sur le campus de l'université Morehouse, les étudiants encouragent leur équipe de football américain ce week-end. La prestigieuse institution est destinée aux hommes noirs. Houston Brockshire, 21 ans, est un indépendant. Il n'a pas voté à la dernière présidentielle.
5: Je pense qu'aujourd'hui, les gens veulent surtout penser par eux-mêmes et avoir le sentiment d'avoir le choix. Beaucoup de gens de mon âge n'aiment pas avoir l'impression de devoir choisir entre seulement deux options. Ils veulent avoir davantage de possibilités.
2: Seulement 25% des hommes noirs de 29 ans et moins, ont voté en 2024 contre 31% 4 ans plus tôt, selon une estimation du centre de recherche Circle. Edouard Maille, Atlanta, RFI.
0: Et il est 20h28 ici à Paris, c'est la session soirée de l'info qui se poursuit pendant encore 1h30 sur RFI. À suivre dans une minute la première édition d'Afrique Soir de ce lundi, à la une les plus meurtrières du week-end dernier au Sénégal, au moins 4 personnes ont été tuées. Et puis après, journal de 19h, temps universel, dans 40 minutes, le grand entretien du soir, ce sera avec Bénédicte Savoie, spécialiste de la restitution des œuvres pillées. Restez à l'écoute de la Radio Mondiale.
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10: À l'écoute de Radio France Internationale, il est 20h30 ici à Paris, 18h30 en temps universel et à Dakar. L'heure de retrouver la première édition de l'Afrique Soir, c'est avec Zéphirin Quadio. Bonsoir Zéphirin.
11: Bonsoir Romain, bonsoir à toutes et à tous. À la une, Dakar sous les eaux. Ce lundi, le réveil a été douloureux dans plusieurs quartiers de la capitale du Sénégal et dans d'autres régions du pays en cause des pluies torrentielles qui se sont abattues ce week-end. Nous serons sur place dès le début de ce journal. Nous irons aussi au Mali où d'importants convois de l'armée sont arrivés à Anéfis et à Guélog ce week-end. Il s'agit des deux derniers contrôlé par l'armée dans la région de Kidal, nous sommes dans le nord. Nous parlerons également du soutien de l'Algérie à deux de ses voisins dans la lutte contre le terrorisme au Sahel. Il s'agit du Mali et du Niger, annonce faite par le président Tebboune ce week-end. Et puis notre dossier pour terminer sur cette étude consacrée aux substances toxiques détectées dans la viande de poulet et les œufs destinés à la consommation au Cameroun. Étude réalisée dans trois régions du pays. Au Sénégal, les fortes pluies du week-end ont coûté la vie à au moins 4 personnes à Dakar. En 24 heures, plus de 140 mm d'eau sont tombés dans certains quartiers de la ville, suffisamment pour provoquer des inondations, des effondrements de murs et partiellement bloquer la capitale encore ce lundi. Reportage Léa Lisa Vesteroff dans le quartier central et résidentiel d'Ngor, les Almadies.
12: Les pieds dans l'eau jusqu'aux genoux, Pierre Campelli-Mandi s'est armé d'un sac poubelle.
13: Nous sommes en train de tant bien que mal essayer d'évacuer l'eau quoi, depuis hier soir. Oui, vu que ça perturbe même nos lieux de travaux.
12: Avec deux voisins, ils ramassent les déchets qui traînent dans l'eau brunâtre pour tenter de libérer la bouche d'égout située au milieu de la route inondée. Kamara Abdoulaziz, chauffeur, les aide. Depuis hier soir, sa voiture est prisonnière de l'eau.
14: Là, je me dis qu'elle est déjà en panne. C'est hallucinant. Ce sont les résidents du quartier qui nous aident. Sans leur aide, honnêtement, on n'aurait même pas pu voir la voiture. Je me dis s'il y avait des canalisations qui étaient bien faites, il n'y aurait pas de problème en fait.
12: Car le problème est récurrent selon les habitants du quartier. Dès qu'il pleut beaucoup, la bouche d'égout au milieu de la route peine à évacuer l'eau vers le canal voisin qui est saturé. Mélissa, décoratrice événementielle, contemple le spectacle dépitée.
15: Je suis bloquée, oui. Je dois récupérer des bagages de décoration. Et bon, là, je ne peux pas les prendre parce que la maison aussi est dans l'eau. C'est honteux que les évacuations soient bouchées, que ce soit compliqué de passer, qu'il y ait de l'eau partout. Ça bloque tout. Les voitures sont dans l'eau, on ne peut pas passer. Les gens ne peuvent pas sortir chez eux, personne ne peut rentrer. Et côté finance aussi, les jours passent, donc je perds.
12: Plusieurs quartiers de la capitale sont restés partiellement bloqués vu les quantités d'eau à évacuer. Matam, Touba et Kaolack, dans le centre du pays, ont également été inondés. Léa Lisa Vesteroff, Dakar, RFI.
11: Au Mali, je vous le disais, d'importants convois de l'armée sont arrivés à Anéfis et à Guélog au cours du week-end. Il s'agit des deux derniers camps contrôlés par l'armée dans la région de Kidal depuis que les indépendantistes du FLA et les djihadistes du JNIM liés à Al-Qaïda se sont emparés de Kidal et de Tessalit. C'était en avril dernier. Dimanche soir et ce matin, des frappes aériennes ont été effectuées dans la région. L'armée n'a pas dévoilé ses intentions, mais ses mouvements pourraient préfigurer un début d'opération de reconquête. Explication David Baché.
16: Plus de 200 véhicules sont arrivés samedi à Anéfis, à l'entrée de la région de Kidal. Et hier, près de 80 véhicules ont atteint le camp plus éloigné d'Aguelok. Ces blindés, camions et motos étaient partis jeudi et vendredi de Gao et Bourem, chargés de militaires maliens, de combattants russes de l'Afrika Korps et de membres du MSA et du Gatia, des groupes Touareg alliés de l'armée malienne. Ils sont arrivés à destination sans rencontrer aucune opposition. Ces informations ont été recoupées auprès de sources sécuritaires malienne directement impliquée et de cadres indépendantistes du FLA qui scrutent toutes ces évolutions. Hier soir et ce matin, l'armée a opéré des frappes aériennes sur Kidal et à Al-Kit, à une trentaine de kilomètres de la ville, ainsi qu'à Tinzawaten, à la frontière avec l'Algérie. Dans un communiqué diffusé ce matin, l'armée ne fait aucune allusion aux convois arrivés à Anéfis et à Guélog, mais revendique des frappes hier au nord-est d'Anéfis et à Kidal. Les bombardements de ce type sont fréquents et les intentions immédiates de l'armée malienne demeure incertaine, mais les regards sont évidemment braqués sur Kidal, que l'armée promet de reconquérir depuis qu'elle en a été chassée fin avril. « Nous surveillons et nous réagirons en conséquence », promet un cadre du FLA.
11: David Bachet. Et puis en Algérie, Abdelmadjid Tebboune était face à la presse nationale ce week-end. Le chef de l'État algérien est largement revenu sur la situation au Sahel et l'état des relations avec deux de ses voisins, le Mali et le Niger. Le président Tebboune a confirmé le soutien de l'Algérie à leur lutte contre le terrorisme dans la région et s'est expliqué sur l'envoi d'avions à Niamey pour déjouer la mutinerie d'août dernier. On voit les détails avec Sofiane Amazian.
17: Une intervention pour répondre à une provocation. Abdelmadjid Tebboune s'est exprimé pour la première fois sur l'envoi de 4 avions Su-30 du côté de Niamey fin août dernier. Les choses sont claires, a-t-il dit, vous nous provoquez, alors nous envoyons nos avions. L'Algérie s'est donc sentie visée directement alors que le premier ministre nigérien, Ali Mahaman Lamine Zeyn, se trouvait à Alger au moment de la mutinerie. Aujourd'hui, nous avons des intérêts, nous avons conclu des accords dans le pétrole, les mines et d'autres domaines, précise-t-il, avant de confirmer qu'à la demande de ses alliés, l'Algérie sera là pour défendre leurs intérêts. Le président algérien assure que la lutte contre, je cite, « les résidus de terrorisme actifs dans la région » est une priorité, tout en concédant que la stabilité au Sahel s'obtiendrait par le développement et non par voie militaire. Interrogé sur le réchauffement des relations entre Alger et Bamako, le président Tebboune a tenu à clarifier sa position. « Nous ne sommes que des médiateurs et nous n'intervenons pas dans les affaires internes du Mali, mais précise que l'Algérie se tiendra à leur disposition si son aide est réclamée. »
11: Sofiane Amazian.
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11: RFI 18h36 à Abidjan. Nous sommes en Côte d'Ivoire où plusieurs partis d'opposition s'accordent sur les contours du futur organe électoral. Le CAPSI, qui comprend notamment le FPI de Pascal Afinguessan, l'ADCI d'Assalé Thiemoko et la plateforme HCE, emmenée par l'ancienne première dame Simone Eyivé, ont élaboré un document commande proposition pour définir la future institution. Institution chargée d'organiser les scrutins en remplacement de l'ancienne CEI dissoute en mai dernier. Le texte a été déposé ce lundi matin au ministère de l'Intérieur. À Abidjan, les précisions de Fanny Noirot-Cabrahim.
19: L'une des propositions qualifiées d'exigence par les partis concerne la composition du futur organe électoral. L'opposition ne veut pas y voir, je cite, de représentants de partis politiques, du gouvernement ou des pouvoirs publics. Elle veut voir siéger des experts afin que cette future structure puisse mener sa mission sans aucune considération partisane, explique Pascal Afinguessan du FPI. À cela s'ajoute la création d'un organe dit d'observation pour surveiller le processus électoral. Si le PPACI a participé aux travaux, officiellement il n'a pas signé le document pour des raisons de procédure interne au parti, explique l'un de ses cadres. Autre absence, celle du PDCI, le principal parti d'opposition a déjà remis un document de son côté la semaine dernière. Mais pour Charles Blégoudet, le président du COGEP, l'objectif reste toutefois le même, mettre en place un organe consensuel qui puisse éviter à la Côte d'Ivoire des conflits. Fin de citation. Fanny Noir au Cabré, Abidjan RFI.
11: Il était le très redouté patron des renseignements en République démocratique du Congo du temps de l'ancien président Joseph Kabila. Khalef Moutonde est décédé ce matin à Paris des suites d'une longue maladie. Il avait 69 ans. Son portrait est signé Alexandra Branjon.
20: Khalef Moutonde est resté 8 ans à la tête de l'ANR, un record. Originaire du Katanga, il a gravi les échelons de cette agence avant d'en prendre la tête en 2011, proche de l'ancien président Joseph Kabila, rencontré dans les rangs de la rébellion de Kabila père. Moutonde était un pilier du régime. Surnommé Superflic, il était parmi les hommes les plus redoutés du pays, notamment par la société civile et l'opposition, dont certains membres ont été détenus en secret. Son passage à l'ANR a été marqué par de nombreuses controverses, arrestations arbitraires, détentions illégales, tortures, menaces de mort, tentatives d'assassinat. Il est d'ailleurs sanctionné par les États-Unis en 2016, puis par l'Union européenne pour violation des droits humains. Après le départ de Joseph Kabila de la présidence, Moutonde est remplacé à la tête des renseignements. Visé par une plainte déposée par des opposants et des activistes, il disparaît. Après 2 ans de fuite, il revient au pays, demande pardon pour ses crimes. Les procédures contre lui sont alors abandonnées, suscitant la colère d'organisations de défense des droits de l'homme qui dénoncent l'impunité.
11: Un portrait signé Alexandra Branjon. J'ajoute que les circonstances de son décès n'ont pas encore été précisées. Et on ouvre notre dossier sur cette étude consacrée aux substances toxiques détectées dans la viande de poulet et les œufs destinés à la consommation au Cameroun. Étude réalisée par l'université Yaoundé 1 et l'Institut de recherche médicale et d'études des plantes médicinales, des métaux lourds, des résidus antibiotiques et des toxines dangereuses pour la santé détectées dans cette viande de poulet et dans les œufs destinés donc à la consommation. Un enjeu de santé publique, une pollution répétée qui concerne toute la chaîne de la filière avicole, de la production agricole d'aliments destinés aux poulets, aux poules pondeuses, en passant par les fermes d'élevage jusqu'à la commercialisation. Les études menées montrent des pratiques à revoir à toutes les étapes. Les précisions avec Amélie Tulé.
19: L'équipe scientifique a effectué des prélèvements sur des tissus de poulet, des œufs et des aliments destinés aux volailles dans les régions du centre, du littoral et de l'ouest. Trois bassins de production avicole qui alimentent le marché camerounais, mais aussi le Gabon, la Guinée équatoriale, le Tchad, la Centrafrique. Dans tous ces échantillons, les chercheurs ont identifié du cadmium, du plomb, du mercure, des mycotoxines ou encore du chlorant phénicol, des substances pour lesquelles le Cameroun n'a pas défini de seuil limite, mais dont les quantités relevées dépassent parfois les normes internationales ou dont la présence, comme le chlorant phénicol, est en principe interdite. Les chercheurs se sont aussi intéressés aux pratiques dans les fermes et ont mené une enquête également dans 900 ménages répartis dans les trois régions. Les résultats de ces travaux sont disponibles en ligne et l'équipe espère à présent des financements et des laboratoires d'accueil pour une nouvelle étape dans ce travail au long cours initié il y a 10 ans, afin d'évaluer maintenant dans quelle quantité ces métaux lourds, ces toxines et résidus antibiotiques se retrouvent dans l'organisme des consommateurs.
11: Au sein de cette équipe de l'université Yaoundé 1, le docteur Fabrice Depaul Tadfo Kutchatang. Il travaille depuis des années sur la sécurité alimentaire et appelle à revoir les normes et les pratiques à tous les niveaux de la filière avicole. Écoutez.
1: Pour le cas des médicaments vétérinaires, on s'est rendu compte que les médicaments vétérinaires n'étaient pas toujours utilisés en respectant ce qui est dit. Parce que d'après les études menées plus haut, il est interdit d'utiliser les médicaments peut-être vétérinaires à des fins de promoteurs de croissance. Il faut les utiliser juste pour le traitement. Pendant les études, nous sommes rendus compte que les doses ne sont pas respectées par les fermiers et le temps de traitement. Et beaucoup ne respectent pas aussi le délai d'attente, c'est-à-dire lorsque vous avez administré le produit au poulet, vous devez attendre un certain temps, peut-être 2 semaines, 3 jours avant de le commercialiser. Mais nous sommes rendus compte que beaucoup de fermiers ne respectaient pas cette ligne-là.
19: Et d'où viennent les métaux lourds, mercure, plomb, cadmium, nickel?
1: Voilà, les métaux lourds peuvent provenir de l'environnement, de l'utilisation des pesticides, l'utilisation de d'autres composés pendant les activités visant à produire soit le maïs, visant soit à produire les différents intrants qui vont être utilisés pour la formulation des aliments de poulet. Donc cet aliment est généralement formé de plusieurs éléments venant de diverses origines. On peut avoir le maïs qui vient peut-être de l'extrême nord au Cameroun, on peut avoir peut-être le tourteau de soja qui est importé. On peut avoir si tel élément qui vient de telle région. Chaque aliment vient avec peut-être son contaminant. Puis cela contribue à augmenter peut-être la teneur du contaminant dans l'aliment final.
19: Est-ce que là, au niveau de la commercialisation et de la consommation, il s'ajoute encore des contaminations?
1: Oui, c'est possible, madame. C'est possible parce que sur le marché, on peut faire face à ce qu'on appelle des contaminations croisées. Il peut arriver que déjà le vendeur au marché, il se rend compte que ces poulets-là commencent peut-être à être pâles ou à être timides. Il va donc décider de leur donner peut-être des médicaments. Ils ont souvent des médicaments qu'ils utilisent.
19: Quelles sont les conséquences sanitaires qu'on connaît pour ces différents contaminants?
1: Par rapport aux médicaments vétérinaires, on a les échecs de traitement aux antibiotiques. On a l'accroissement du phénomène de résistance microbienne.
19: Est-ce qu'il y a certains produits qui sont à l'origine de cancer?
1: Oui, madame. Les aflatoxines B1 sont à l'origine du cancer. Le mercure, par exemple, même le chloramphénicol. Nous souhaitons donc essayer de voir quels sont les impacts de ces différents contaminants, d'abord chez le poulet, puis chez l'être humain. En dosant maintenant les liquides biologiques humains comme le sang, le plasma, pour pouvoir voir si dans ce sang ou dans le plasma, on retrouve ces différents contaminants-là à des teneurs importantes.
11: Le docteur Fabrice De Paul Tadfo, que t'attends, répondait aux questions d'Amélie Tullet. RFI 18h45, temps universel. Le rappel des titres de ce lundi 5 octobre avec Romain Ozoui.
10: En Espagne, il y aura des élections législatives anticipées. Si on a décidé ce lundi, le Premier ministre Pedro Sanchez, elles auront lieu le 29 novembre. Alors c'est un pari pour l'actuel chef du gouvernement espagnol qui est confronté à une mobilisation importante sur le thème du logement et qui espère là renforcer son pouvoir après le rejet par les députés de mesures destinées à mettre un terme à cette crise. La CPI, la Cour pénale internationale, qui rend public deux nouveaux mandats d'arrêt qui visent des ministres afghans de l'éducation, ministre de l'éducation et de l'enseignement supérieur. Ils sont accusés de persécution liée au genre, ce qui constitue un crime contre l'humanité. Il faut rappeler qu'en Afghanistan, interdiction est faite aux femmes et aux filles de poursuivre leurs études au-delà de l'âge de 12 ans. Ce soir, Kaboul réagit et dit ne pas reconnaître ces mandats d'arrêt. Et puis en France, la mobilisation des lycéens. Le nombre d'établissements perturbés en baisse ce lundi, au nombre de 589 contre près de 800 vendredi, selon le ministre de l'Éducation Édouard Geffray. Des incidents plus limités, mais la journée a été marquée par la grave blessure d'un jeune de 15 ans qui a eu la main arrachée par une grenade. Ça s'est produit à Lens, dans le nord du pays. Les circonstances, pour le moment, ne permettent pas de savoir si l'adolescent a ramassé la grenade ou bien si elle a atterri sur lui. Les revendications des lycéens restent les mêmes. Manque de moyens, manque de professeurs, délabrement des locaux. Une journée de mobilisation est prévue demain à laquelle les syndicats se joindront. 18h46 en temps universel, suite de cette première édition d'Afrique Soir, Zéphirin Quadio. On va évoquer la Tanzanie, qui est l'un des pays les plus menacés cette année par le phénomène El Niño.
11: Oui, ce phénomène périodique de réchauffement des eaux du Pacifique provoque des désordres climatiques partout sur la planète et il s'annonce cette année d'une intensité exceptionnelle. À Dar es Salaam, la capitale tanzanienne, 70% de la population vit dans des quartiers informels, dépourvus de systèmes d'assainissement et d'évacuation d'eau. On tente pourtant de se préparer au mieux face aux fortes pluies prévues et aux inondations. Reportage d'Elodie Goulesque dans le quartier de Kipawa.
3: À une poignée de kilomètres de l'aéroport international de Dar es Salaam, des habitants se retrouvent autour du collectif écologiste de Kipawa, KEG. Le quartier, situé au bord de la rivière Msimbazi, est sujet aux inondations depuis des décennies. Alors avec l'arrivée prochaine de fortes pluies provoquées par le phénomène El Niño, William et son association ont décidé de se préparer au mieux. Ils nous emmènent en contrebas de la rivière.
21: Comme vous le voyez ici, nous avons construit une digue pour contrôler l'écoulement de l'eau. On a aussi planté des arbres pour lutter contre l'érosion des sols.
3: Devant lui, un mur de sable de 6 mètres de haut et 200 mètres de long que les habitants ont érigé en deux jours. Peter Boniface habite à Kipawa et sa famille a déjà perdu deux maisons à cause des inondations.
22: Quand j'étais petit, il suffisait de faire un pas pour traverser la rivière, mais ça s'est beaucoup élargi.
3: L'urbanisation grandissante de Dar es Salaam fait diverger les cours d'eau et certains quartiers comme Kipawa se retrouvent en zone inondable. Avec l'arrivée d'El Niño, le gouvernement incite les citoyens à risque à quitter leur domicile. Une idée difficilement réalisable selon Peter Boniface.
22: La seule chose qu'on peut faire, c'est prier Dieu que les prévisions de pluie soient mauvaises. Mais si ça doit arriver, eh bien ça arrivera.
3: Si le collectif écologiste de Kipawa tente de préparer au mieux le quartier, les habitants se sentent impuissants. C'est ce qu'explique Ramadan Mangalaye, chauffeur de taxi-moto.
23: Il y a beaucoup d'inquiétudes. Lors du précédent El Niño, les dégâts étaient considérables et beaucoup de maisons ont été emportées.
3: Un peu plus loin, devant son échoppe de poissons grillés, Dionysia Luande aussi appréhende les pluies à venir. Sa maison a déjà été emportée une fois par les inondations.
24: Honnêtement, j'ai peur. Mais en tant que citoyen, qu'est-ce qu'on peut faire ?
3: Lorsqu'on lui demande si le gouvernement apporte de l'aide, sa réponse est sans équivoque.
24: Non. Non.
3: El Niño devrait frapper la Tanzanie au plus fort en novembre et décembre prochains. Elodie Goulesque, Dar es Salaam, RFI.
11: 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Et du football à présent avec le quatrième et dernier match de Ligue des Nations pour l'équipe de France. Les Bleus affrontent la Belgique une semaine après l'avoir battue à Bruxelles. Bonsoir Cédric De Oliveira.
25: Bonsoir Zéphirin.
11: Ce match est donc l'occasion pour les joueurs de Zinedine Zidane de bien refermer cette séquence internationale.
25: Oui, c'est la quatrième minute ici au Stade de France et bien toujours 0-0 entre la France qui joue tout en bleu et la Belgique qui elle joue tout en blanc. Les Français qui sont invaincus sur cette séquence internationale, deux victoires face à la Turquie et la Belgique à Bruxelles, c'était lundi dernier, puis un match nul face à l'Italie. Les Français qui sont à l'attaque avec Barcola qui va rentrer dans la surface, le petit centre en rentrée, il n'y a personne pour reprendre. Il y avait Magnès Akliouche, le Parisien qui traînait, mais à la bonne défense des Belges, le bon ballon là-bas pour Romelu Lukaku qui est aligné en pointe de cette équipe des Diables Rouges, mais ça n'a rien donné pour l'instant. Je vous le disais, toujours 0-0, et donc bah oui, on veut finir sur une bonne note côté français parce que Zinedine Zidane veut obtenir sa première victoire au Stade de France après le match nul un petit peu frustrant face à l'Italie vendredi, et ça viendrait aussi eh bien valider ce nouveau projet collectif tricolore avec un nouveau sélectionneur et de nouvelles intentions de jeu. Pour l'instant 0-0, même si là les Belges sont à l'attaque, ça ne va rien donner, vous entendez siffler derrière moi. La récupération est tricolore, toujours 0-0, alors que eh bien, c'est la 6e minute maintenant au Stade de France.
11: Je rappelle que dans le même temps, Cédric, hein, l'Italie reçoit la Turquie. Merci beaucoup Cédric De Oliveira. Après le sport, place à la musique avec ce soir Kays Loom de la programmation musicale de RFI. Bonsoir Kays.
0: Bonsoir Zéphirin.
11: Et ce soir, une combinaison musicale entre le Chili et la Côte d'Ivoire.

0: Et voilà.
1: Et voilà.
0: Et voilà Zéphirin, ce titre là-bas, en playlist sur RFI actuellement, est définitivement le fruit d'une rencontre bourrée d'engagement et de conviction. D'un côté, Tikenja Fakoly, grande voix du reggae africain qu'on ne présente quasiment plus désormais. De l'autre, Anna Tijoux, une rappeuse franco-chilienne, l'une des voix les plus engagées et les plus fortes du hip-hop latino-américain.
1: Et tous les deux réunis autour donc d'une conviction, l'émigration ne peut pas être la solution.
0: En tout cas, Tiken et Anna nous interrogent sur le déplacement des populations d'une terre à une autre sous prétexte d'aller vivre un rêve ou postuler à une vie meilleure, mais loin de chez soi. J'ai eu la chance de pouvoir demander à Tikenja Fakoly s'il y avait une volonté de faire dialoguer l'Amérique latine et l'Afrique sur des problématiques semblables dans là-bas.
2: Oui, j'ai fait dialoguer l'Afrique et l'Amérique latine avec Anna Tijoux parce que c'est le même combat. Mais c'est important qu'ils sachent ce qui les attend. Et je pense que c'est la même chose pour les Sud-Américains aux États-Unis. Et c'est pourquoi c'est important pour moi de faire ce dialogue-là avec l'Amérique latine, parce que c'est le même combat. Mais ce qui est important pour Anna Tijoux et moi, c'est qu'ils sachent, avant de partir, ce qui les attend. Voilà. Ils ont le droit, puisque les Occidentaux viennent chez nous, ils vont en Amérique latine, ils font ce qu'ils veulent. Voilà, c'est le même combat.

0: Eh bien, Antikanja et Anna Tijoux, il faut le rappeler, ne sont pas les premiers à poser ces questions, ces questions du déracinement dans leurs chansons.
1: En effet, Zéphirin, Antikanja lui-même, dans Africain à Paris, parlait de cet éloignement et d'autres grands artistes en leur temps l'ont fait. Prenez par exemple Enrico Macias, qui nous narrait la nostalgie de son Algérie natale dans Adieu mon pays. Pierre Perret et le bouleversant morceau Lily, qui évoquait le destin fragile de cette jeune Somalienne qui a subi racisme, humiliation et discrimination loin de chez elle. Ou encore Gaël Faye qui nous raconte son arrivée en France dans A France.
2: On arrivait en France il y a bien longtemps, depuis que je crois plus en l'ONU, depuis que je crois plus en l'OTAN. Maintenant j'ai 20 ans et quelques poussières, et je repense à l'Afrique où nous étions encore hier. On a grandi là-bas, au bord du lac Tanganyika, et moi je supporte ici, tant que là-bas il y aura mes gars, Gino Mucho, Iris Fabrice et les autres, des potes comme vous, je vous assure, j'en ai pas retrouvé d'autres, et puis il y a eu Paris.
1: Anna Tijoux et Tikenja Fakoli sont l'exemple même d'artistes qui font de la musique un vecteur important pour parler aux plus jeunes de nos sociétés et de nuancer ce désir d'ailleurs. Un désir qui permet à certains de trouver la voie, mais à d'autres de se retrouver dans des schémas de vie beaucoup plus problématiques.
0: Une combinaison musicale case, un musical très forte et un message tout aussi fort. La musique n'a aucune frontière.
1: Eh bien oui, puisque Tikenja Fakoli, c'est le reggae, la Côte d'Ivoire, l'Afrique de l'Ouest. Depuis des décennies, ses chansons parlent de démocratie, de corruption, d'inégalité, de liberté ou encore de migration. Anna Tijoux, elle, porte la culture latino-américaine et le hip-hop, cette discipline dans laquelle elle excelle et dans laquelle elle nous délivre une parole sociale et politique profondément liée à l'histoire du Chili et du continent sud-américain.
0: Et ce morceau là-bas illustre justement bien leur conviction commune.
1: Exactement, puisque lorsque Tiken envoie le morceau à Anna, elle l'a reçu comme une évidence. Et ce morceau, il permet à l'Afrique et à l'Amérique latine de chanter une fois de plus dans un même souffle. Parce qu'au fond, qu'on soit en Côte d'Ivoire, au Chili ou ailleurs, les réalités ne sont évidemment pas les mêmes. Mais la musique fait circuler les interrogations, les combats et les voix de ceux qu'on entend moins.
0: Merci beaucoup, Case, pour ce choix musical. Aujourd'hui, on se quitte donc avec Là-bas de Tikenja Fakoli et Anna Tijoux qui s'inscrivent parfaitement à ce titre dans cette tradition que l'on retrouve actuellement en playlist sur RFI, vous le disiez, ainsi que sur toutes les plateformes d'écoute, sans oublier bien sûr notre site rfi.fr.

0: c'est bien avec Allons-y là-bas de Tiken Jafakoli et Anna Tijoux que ça s'achève cette première édition d'Afrique Soir, alors que Romain Ozoui revient pour nous révéler les principaux rendez-vous de la soirée dans cette session d'infos sur RPM.
1: Attention, révélation. Oui, on laisse un petit peu la musique avant cela. Comme ça fait un petit peu de suspense pour les gens.

0: Alors, les révélations sur la suite de la session soirée de l'info sur RFI, mon cher Zéphirin. C'est le journal de 19h, temps anniversaire, dans une minute.
1: Absolument.
0: C'est le grand entretien du soir dans 10 minutes avec Bénédicte Savoie, spécialiste de la restitution des œuvres pillées. Il faut savoir qu'un processus sur le sujet est en cours. Il est facilité en France par le vote d'une loi sur le sujet. C'était au mois de mai. Et cette loi s'est faite après un rapport justement de Bénédicte Savoie. Elle sera donc avec Frédéric Genot. Alors, évidemment, dans 30 minutes, c'est la deuxième édition de l'Afrique Soir.
1: Je confirme.
0: Et puis, dans 40 minutes, Accent d'Europe, dernier rendez-vous de cette session soirée de l'info sur RFI. Ce soir, au menu, l'anti-tsiganisme. Nous serons en Suède, pays qui a été condamné pour discrimination. Et puis, entretien à suivre avec Adèle Sudre. Elle est autrice de l'ouvrage Géopolitique des Roms. Ce sera donc à 19h40, temps universel, dans 40 minutes, sur Radio France Internationale, évidemment.
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0: 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À suivre dans 10 minutes, le grand entretien du soir avec Bénédicte Savoie. Ce sera avec vous, Frédéric Genot. Mais pour l'heure, c'est votre journal. Bonsoir Frédéric.
5: Bonsoir Romain, bonsoir à tous. L'audition du chef des renseignements extérieurs allemands devant les députés ce lundi à Berlin. L'Allemagne risque, selon lui, de se trouver entraînée dans un conflit armé avec la Russie. La crise des lycées en France, plus de 5000 gardes à vue, des jeunes gravement blessés. Avant que l'intersyndicale rejoigne le mouvement de contestation demain, la gauche dénonce la violence de la répression par les forces de l'ordre. Football, une équipe de France à nouveau remaniée pour le match de ce soir face à la Belgique en Ligue des Nations. Cédric de Oliveira est sur place, il sera en direct dans ce journal. L'audition du chef du renseignement extérieur par les députés en Allemagne, cela fait partie des exercices imposés par la fonction. Et c'est chaque année. L'intervention de 2026 arrive après une succession d'incidents. L'Allemagne soutient l'Ukraine et pour Martin Jäger, le risque d'une confrontation entre l'Allemagne et la Russie est réel. À Berlin, Salomé et non Corinne.
6: Martin Jäger n'y est pas allé par quatre chemins ce midi devant les députés allemands.
7: La confrontation qui nous oppose à la Russie revêt désormais un caractère nouveau et plus dangereux. L'Allemagne risque de se retrouver impliquée dans un conflit violent avec la Russie.
6: Une prise de position alarmiste alors que l'attentat raté de Leipzig de cet été est encore dans toutes les têtes.
8: La tentative d'attentat de Leipzig n'est qu'un exemple. Actuellement, aucun autre pays ne fait peser sur l'Allemagne une menace aussi directe, globale et concrète.
6: Cependant, les renseignements allemands tempèrent. Aucun élément indique aujourd'hui que Moscou prépare une attaque imminente contre l'OTAN. Par contre, les pays baltes pourraient, je cite, « être la cible d'activités militaires russes de faible intensité », selon Martin Jäger. Face à l'aggravation de la menace, les services de renseignement appellent à une grande réforme de leurs activités, car depuis la Seconde Guerre mondiale, impossible pour eux de mener des opérations de sabotage ou de stopper des cyberattaques, pour des raisons historiques. Mais le gouvernement allemand le promet, la réforme des services secrets, longtemps repoussée, arrivera cet automne ou cet hiver. Salomé Nonko en Berlin, RFI.
5: Commentaire de Donald Trump. Ce lundi, la hausse du prix de l'essence n'est pas due à la guerre qu'il a lancée contre l'Iran,
1: mais aux raffineries russes bombardées par l'Ukraine ou celles fermées dans certains des États des États-Unis. Des explosions à Riyad ce soir, non loin de l'aéroport international. Le pays est régulièrement visé par les Houthis du Yémen. La Turquie et le Pakistan annoncent à l'instant envoyer des troupes en Arabie Saoudite. La bourse de Sao Paulo a gagné 8% peu après l'ouverture ce matin, visiblement satisfaite des résultats du premier tour de la présidentielle. Après le dépouillement de 99% des bulletins, le président sortant, Lula, n'a obtenu que 45% des voix. Il arrive derrière Flavio Bolsonaro, le fils de l'ancien président d'extrême droite, Jair Bolsonaro. Les deux hommes se retrouveront pour le deuxième tour. Mais au-delà de Flavio, c'est tout le clan Bolsonaro et le parti libéral qui semblent avoir remporté une importante victoire. Oriane Verdier.
9: En effet, car les Brésiliens étaient appelés aux urnes ce dimanche pour élire bien plus qu'un président. Ils étaient également invités à se prononcer sur des sièges de législateurs et de gouverneurs. Le chef de famille, Jair Bolsonaro, est donc inéligible et assigné à résidence après sa condamnation pour tentative de coup d'État. Il avait été critiqué dans son propre camp pour avoir adoubé son fils pour la course à la présidentielle. Mais ce dernier se présente donc en favori au second tour. S'il le remporte, il pourra compter sur sa belle-mère et son frère Michel et Carlos Bolsonaro, tous deux élus au Sénat. Le Parti libéral a remporté à lui seul 19 sièges au Sénat sur les 54 à pourvoir. Il détient au total un peu moins d'un tiers des sièges. Le Parti bolsonariste est également la première formation du Parlement, avec notamment le plus jeune des fils Bolsonaro, Jair Renan. Succès aussi au niveau des gouverneurs, avec les victoires emblématiques de l'État de São Paulo et du Paraná. Ario, le candidat bolsonariste, a créé la surprise en devançant l'allié de Lula, Eduardo Paes, au premier tour.
1: Oriane Verdier. La Cour pénale internationale rend public deux nouveaux mandats d'arrêt. Ils visent le ministre chargé de l'éducation en Afghanistan et son collègue de l'enseignement supérieur. Comme deux autres responsables afghans, ils sont accusés d'interdire l'éducation aux filles de plus de 12 ans. Ce sont des persécutions liées au genre, un crime contre l'humanité, des mandats que les talibans ne reconnaissent pas, ils le disent dès ce soir. Au Nigeria, le président Tinubu confirme qu'un avion de l'air s'est écrasé dans le sud du pays. Il y avait 32 personnes à bord, 25 passagers et 7 membres d'équipage. En France, il y a eu des perturbations dans plusieurs centaines de lycées, aujourd'hui encore moins qu'au vendredi dernier. Mais la mobilisation se poursuit. Demain, une intersyndicale, CFDT, CGT, FO, UNSA et FSU, la Confédération paysanne et des partis politiques appellent à se joindre au mouvement. La police des polices a été saisie de 6 enquêtes à la suite de blessures de lycéens. L'événement le plus dramatique a eu lieu à Lens. Un jeune de 15 ans a eu la main arrachée par une grenade qu'il venait de ramasser. La Ligue des droits de l'homme, aux côtés de plusieurs syndicats d'étudiants, de parents et d'éducation, dénonce le recours à la pression d'une ampleur inédite. Emmanuelle Jourdan-Chartier, vice-présidente de la LDH.
10: Ce qui est marquant pour l'ensemble des observatoires LDH, c'est l'engagement très rapide de la force, donc une répression qui arrive très vite et qui souvent ne nous semble pas motivée par la nécessité et va enclencher une escalade. Pour dire les choses autrement, ça n'est pas parce qu'il y a une poubelle qui brûle que ça nécessite une charge ou qu'une charge est proportionnée. Et cette charge, en revanche, va nourrir la colère, le désordre des lycéens mineurs très jeunes qui s'éparpillent dans tout le quartier, sur des rues avec de la circulation. Donc là, il y a quelque chose où c'est l'engagement et l'action qui est censée être du maintien de l'ordre qui crée le désordre, en fait. Je suis aussi parent d'élèves et citoyens, citoyennes, ce sont des enfants. Quand on voit la tête qui claque au sol, le genou sur le cou, les gamins qui sont parfois très jeunes, qui sont immédiatement menottés, serrés dans le dos, traînés. À Saint-Denis, donc les camarades observateurs faisaient état de jeunes filles qui ont été traînées par le cou après au moment de l'interpellation. Ce sont des pratiques d'interpellation qui sont extrêmement brutales et qui créent une terreur. Comment voulez-vous qu'ils se sentent légitimes à exercer un droit de manifester s'ils assistent à ça ? C'est extrêmement traumatisant, bien entendu, pour ceux qui le subissent, mais aussi pour tous ceux qui sont autour.
1: Emmanuelle Jourdan-Chartier avec Laurent Martel. La France risque d'être étranglée par les taux d'intérêt. C'est ce que le gouverneur de la Banque de France déclare dans un entretien au Financial Times. Emmanuel Moulin met en garde contre l'absence de mesures pour assainir les finances publiques.
11: publique. Près de 128 000 personnes vont pouvoir voter au premier tour de la primaire de la gauche social-démocrate en France. Elle aura lieu les 9 et 10 octobre et si cela ne suffit pas, un deuxième tour aura lieu la semaine suivante. 5 candidats sont en lice. Football, 3 jours après le nul concédé au Stade de France contre l'Italie, les Bleus vont tenter de se racheter à domicile face à la Belgique en Ligue des Nations. Cédric De Oliveira, vous êtes en direct du Stade de France et on est en tout début de première période.
12: Oui, bonsoir Frédéric, c'est la 23e minute au Stade de France, donc on est à la mi-temps de la mi-temps, ici avec ce match entre la France et la Belgique, toujours 0-0, même si là les Belges ont une opportunité sur le côté droit, mais le bon repli défensif de Bradley Barcola, lui qui est pourtant attaquant, voilà le ballon qui est pour la Belgique dans son propre camp. Il y a eu plusieurs opportunités, on a vu pas mal d'accélération, notamment sur le côté gauche de la part de l'ailier de Liverpool, Barcola, qui est vraiment très tranchant ce soir. Et à l'instant, il y a eu aussi une frappe d'Esteban Le Poll, le Rennais, qui est titulaire sur le front de l'attaque, mais sa frappe a été captée sans aucun problème par le gardien belge. Les Français qui dominent globalement cette partie, même si ça va un peu mieux pour la Belgique depuis quelques minutes, qui se dessert de cette emprise technique qu'avaient les Français. La tête de Jules Koundé à l'instant pour Ousmane Dembélé, qui est capitaine ce soir, le Parisien qui a une belle carte à jouer. Il faut lui qui n'a toujours pas marqué lors de cette séquence. On rappelle que les Français avaient battu la Turquie et la Belgique à Bruxelles lundi dernier. Il y a eu ce petit match nul face à l'Italie, un petit peu décevant vendredi, et donc ce serait une belle manière de clore cette séquence internationale que de venir s'imposer face aux Belges, les Français qui sont toujours à l'attaque, toujours 0-0, 25e minute au Stade de France.
11: Cédric De Oliveira, RFI, il est 21h10 à Paris.
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11: Bénédicte Savoie est professeure d'histoire de l'art à l'Université technique de Berlin. Elle sera titulaire de la chaire du Louvre à partir de novembre 2026. Elle est l'autrice, avec l'économiste et écrivain sénégalais Felwine Sarr, d'un rapport publié en 2018 intitulé « Restituer le patrimoine africain ». Un rapport remis au chef de l'État français qui avait ouvert la voie au retour d'œuvres volées en Afrique pendant la colonisation. Dans son essai 1815, Le temps du retour, Bénédicte Savoie revient sur la première grande restitution de biens par la France, celle des œuvres pillées par Napoléon. Et il y a beaucoup à apprendre de cette comparaison. Bénédicte Savoie, bonsoir.
13: Bonsoir.
11: Lorsqu'on pense au pillage d'œuvres d'art, alors est-ce la faute aux certains films marquants ? En tout cas, on voit bien les vols commis par les nazis au XXe siècle, on pense à la colonisation, ça on en reparlera tout à l'heure. Mais les vols à grande échelle et la première restitution de grande ampleur en France, c'était après les guerres napoléoniennes.
13: Vraiment après Waterloo, au moment où la France, la grande armée, est défaite par l'Europe. La France, qui avait accumulé le patrimoine des autres pour en remplir ses musées, ses bibliothèques, ses eaux, puisque des animaux sont venus aussi rejoindre ce butin, la France a été obligée de tout rendre, ou presque tout. Elle a bien résisté, mais elle a fini par lâcher prise. Et c'est très intéressant de voir à quel point cette première grande restitution moderne nous rappelle ce qui nous arrive aujourd'hui.
11: 1815, c'est vraiment une date importante pour ça.
13: C'est la date. C'est la date importante pour comprendre comment les dépossédés retournent la situation et parviennent à obliger une puissance détentrice d'abord à dire ce qu'elle a, à dire où est ce qu'elle a, et à finir par rendre ce qu'elle a pris. Et ces différentes opérations nous paraissent simples aujourd'hui à l'heure d'Internet, des inventaires, des choses en ligne qu'on fait circuler, mais en 1815, il y a 210 ans, 211 ans, les commissaires qui arrivent de tous les pays d'Europe pour récupérer leurs biens sont obligés de partir à la chasse, à l'enquête et de chercher dans les endroits où les Français les ont cachés, les œuvres qui ont été prises dans leur ville d'origine.
11: Et c'est difficile?
5: les retrouver?
13: C'est très difficile parce que, pour des raisons qu'on comprend bien, ceux qui les avaient accumulés, cherchés, rassemblés, et puis soignés, édités, aimés, pour certaines en tout cas, celles qui étaient exposées, ne sont pas prêts à rendre tout de suite. Il faut forcer la main aux conservateurs français à cette époque. Et c'est très intéressant de lire cette histoire du point de vue des dépossédés, de ceux qui vont essayer de reprendre. Jusqu'à maintenant, les histoires avaient été écrites soit par les vainqueurs, les Français, qui trouvaient que les autres étaient des barbares de venir détruire le Louvre et la Bibliothèque nationale, et ou alors elle avait été écrite simplement par un pays, la Prusse par exemple, ou l'Italie, ou l'un des États italiens. Et là, le challenge, ça a été de mettre tout le puzzle européen ensemble et de voir ce qui se passe à la fin d'un empire. Et c'est la fin d'un empire qui rappelle ou qui préfigure d'autres fins d'empire.
5: Et ça, vous avez réussi à le rassembler avec des traces, même des journaux de l'époque?
13: Oui, parce que ça a été un énorme événement médiatique de New York à New Delhi, si vous voulez. Tout le monde parle du Louvre en train d'être démantelé. Et non
5: on
13: seulement
5: vient
13: la
5: voir
13: presse,
5: aussi ça,
13: on vient le voir. Walter Scott, l'auteur de Ivanhoé, vient exprès, après Waterloo, à Paris, pour assister au démantèlement du Louvre. Il le décrit, il écrit des lettres à sa famille pour rappeler combien ce musée a été un musée violent, qui a obligé les puissances conquises ou en tout cas soumise à la force française. D'ailleurs, c'est pas Napoléon qui commence, hein, c'est la Révolution française. C'est une idée démocratique, bizarrement, une idée de la République, d'aller chercher chez les autres le patrimoine qui manque chez soi, et d'annexer le patrimoine des autres. Et Napoléon va perfectionner tout ça. En 1815, non seulement les journaux en parlent, mais toute l'élite intellectuelle, les frères Grimm, qu'on connaît par les contes de Grimm, sont engagés, en tout cas l'un d'eux, Jacob, dans la reprise, il est commissaire pour le Land de Hesse et pour Berlin pour récupérer les livres, notamment les manuscrits précieux, et d'autres grands noms, Stendhal, le sculpteur Canova, toute cette élite intellectuelle, des femmes aussi, la mère du philosophe Schopenhauer, toutes ces personnes sont engagées dans une réflexion sur l'avenir de la géographie, de la beauté en Europe, si on veut.
5: Et pour rendre tous ces biens, est-ce que la France y va facilement?
13: Alors, là encore, il faut toujours se garder de généraliser. C'est pas la France, de même qu'aujourd'hui, c'est pas l'Afrique ou le Bénin ou le Nigeria. Bien sûr qu'à l'intérieur

0: qui est responsable des naturalisations sportives, ne dit rien parce que ce serait bête de perdre des voix de petits pays qui valent autant que les voix de l'Espagne ou de la France. Et c'est absolument scandaleux. Et moi, l'Ouganda, pour moi, c'est des hors-la-loi du football, avec un hors-la-loi à leur tête. Et ces joueurs-là, bon, bah, j'ai rien contre, mais ils ont rien à faire dans cette équipe-là. Et en plus, c'est, ils sont dans l'illégalité par rapport aux lois de la FIFA sur les changements de nationalité sportive, puisque les textes disent qu'un joueur qui change, mettons, à 22 ans, par exemple, prenons un joueur franco-marocain, comme Boadi, à 18 ans, 19 ans, il jouait pour les équipes de jeunes françaises. Et à l'âge, je crois que c'est à 19 ans qu'il a changé, Saïd me dira peut-être.
1: Boadi a 18 ans toujours.
0: 18 ans, il change et il joue pour le Maroc. Mais au moment où il a joué pour la France, il avait déjà un passeport marocain, puis c'est un binational. Donc là, le changement se fait dans la légalité. Sissako, il n'avait absolument pas un passeport ougandais au moment où il a ses premières sélections avec les équipes de jeunes françaises et maliennes. Donc ça, c'est une illégalité. Je serai adversaire de l'Ouganda. Moi, je saisirai la FIFA je leur mettrai le nez dans
2: leur
1: escroquerie. Qui prennent certains joueurs et qui leur font des passeports à la dernière minute.
0: Et c'est pareil pour Madagascar, qui a des joueurs comoriens et réunionnais qui n'ont rien à voir avec Madagascar.
3: Alors, je veux bien qu'on revienne à la RDC. Votre message, il est bien passé.
0: Il faut en profiter.
3: J'espère que vous êtes solide sur le plan juridique, qu'on n'aura pas d'ennui avec Paul Put ou la FIFA ou tous les gens.
0: Incriminé juridiquement.
3: Paul Put finaliste de la CAN en 2013 avec les étalons
0: avec
3: du Burkina.
0: De Paulo Duarte,
3: quand même lui accorder ça. On revient sur la RDC. Ces matchs contre l'Ouganda, justement.
0: Pour moi, vous disiez, est-ce que ça gâche pas un petit peu le bilan? Pas du tout. Les matchs importants, ils les ont remportés. Ils ont fait 6 sur 6. Sébastien De Sabre a besoin de régénérer son groupe, a besoin de l'ouvrir, a besoin de tester des profils parce que la diaspora congolaise est abondante en talent. Et c'est normal, les matchs amicaux sont faits pour ça et le résultat est secondaire. Bon, il faut éviter de se prendre des roustes énormes, on va en parler plus tard pour d'autres pays.
3: Ça sert éventuellement, parce que pour l'instant, on a toujours une CAN en Ouganda, alors c'est de l'Afrique du Sud, c'est pas l'Ouganda, mais ça sert aussi un petit peu à jauger par rapport à ça, ne serait-ce que d'affronter l'un des pays autres.
0: Je pense que, si vous voulez, pour l'Ouganda, qui est un pays qui a davantage que la RDC besoin de s'affirmer au niveau continental, ces matchs sont plus importants. La RDC, on n'enlèvera rien à la gloire de Sébastien De Sabre avec une défaite d'un but contre l'Ouganda. Si l'Ouganda bat la RDC, par contre, c'est plus important pour s'affirmer.
3: Bon, en revanche, c'était à huis clos, à Johannesburg, c'était un petit peu triste.
2: Et ça prend pas beaucoup de points en classement FIFA, puisque ce sont des matchs a priori tiers 3, on va dire, des matchs
3: réglementés. Donc autant faire des expérimentations l'a fait Sébastien De Sabre, Saïd Hamda, quitte à avoir une trêve internationale,
1: à rallonge.
3: Que ça serve aux techniciens.
1: Évidemment, moi je pense que l'intérêt sportif sur ce type de match-là est complètement anecdotique. Et justement, l'intérêt même de ces matchs-là, c'est de permettre aux sélectionneurs de pouvoir tester des nouveaux systèmes de jeu, de tester certains joueurs qui n'auront peut-être pas l'occasion d'être testés dans des matchs qui comptent. Je ferai un petit parallèle, je sais qu'on parlera du Maroc un peu plus tard, mais par exemple Mohamed Wahbi qui a sélectionné beaucoup de joueurs, il y en a certains qu'il n'a pas du tout testé. Je prends l'exemple de Sofiane El Faouzi qui a eu 6 minutes alors qu'il est plutôt performant à Schalke. C'est dommage parce que ces matchs-là servent à ça. Là, je trouve que du côté du Congo, c'est beaucoup plus intelligent parce que on utilise des joueurs, on leur donne de la confiance en leur disant voilà, vous faites partie du futur. Tenez, prenez votre chance. Donc, je pense que c'est totalement l'objectif parce que gagner ce match amical contre l'Ouganda, que ce soit le match aller ou le match retour, qu'est-ce que ça rapporte? Ça rapporte pas de points au classement FIFA, anecdotique, enfin, en termes de prestige, ça n'apporte rien. Au contraire, maintenant, l'entraîneur a des idées plus précises sur comment il va utiliser tel joueur ou tel joueur. Est-ce que celui-là est prêt? Est-ce que celui-là n'est pas prêt? Donc, je pense que il y a beaucoup plus d'enseignements et de leçons à tirer sur des matchs qui, comme ça, ne servent à rien de prime abord.
3: Dernier mot sur la RDC, Franck Simon.
2: Ouais, convaincre la jeune diaspora, c'était pas compliqué après la participation à la Coupe du Monde, qui était plutôt de qualité pour De Sabre et ses troupes. Et effectivement, quand t'as un rassemblement sur plusieurs semaines, c'est aussi l'occasion de les voir, de les jauger dans la vie au quotidien, quoi, la vie de groupe. Il en a parlé hier, Vieira, on y reviendra. Donc, c'était aussi l'occasion pour lui de les voir dans ces confrontations-là.
3: Bon, on va même y revenir maintenant. Direction Marseille, où la communauté comorienne, on parle aussi du Sénégal, et l'équipe des Sélacantes sont un peu, beaucoup même, chez eux.
4: Et ça y est, c'est parti hein, pour cette première rencontre entre Sénégal et Comores. Ibrahim Mbaye, le centre pour Illiman Diaye, c'est le premier but du match sur cette manière.

0: magnifique passe d'Ibrahim Mbaye pour Illiman Ndiaye qui ouvre le score donc pour le Sénégal. Voilà, victoire validée.
1: Si on était plutôt chez les Comores, du côté de Marseille, grosse communauté sur place, on le rappelle, beaucoup de joueurs des Sélacantes qui sont originaires de la cité phocéenne. Le Sénégal n'est pas très poli puisqu'il s'impose 1-0 au stade Vélodrome. Alors dans quelle ambiance, Patrick et Franck, vous étiez à Marseille hier. Patrick, la carte postale.
2: La carte postale, dans les tribunes, à l'applaudimètre et à la présence, ce sont les Comoriens qui l'ont largement emporté. Dans le match, on a quand même pas mal entendu les Sénégalais parce que les actions, surtout au début, étaient plus tranchantes côté Sénégalais. Donc ça s'est rééquilibré en termes, disons, vocaux. Alors le stade, il y avait on va dire 20 000, peut-être un petit peu plus,
3: de spectateurs. Ça termine à 21-22.
2: D'accord. Mmh. C'est-à-dire que ce qui est pour un match amical,
1: c'est un sur 60 000.
2: Voilà, c'est bien, mais par rapport à la taille du stade, ça avait quand même de sonner un peu creux.
3: C'est pas le score qui était espéré.
2: Et sans doute, alors je vais le dire moi-même parce que Franck était un peu
3: partie prenante
2: dans l'organisation, donc sans doute le prix affiché au départ était trop élevé, c'était 30 euros la place.
3: 35.
2: À 35. Encore
3: et
2: plus.
3: Et l'horaire, je pense aussi a gêné.
2: L'horaire un petit peu. Donc, les organisateurs ont dans un deuxième temps baissé les prix, mais c'était peut-être un peu tard. Les gens s'étaient peut-être organisés autrement. Il était peut-être un peu tard. Mais dans l'ensemble, l'ambiance était agréable. Enfin, c'était une belle ambiance.
3: Ouais,
2: hein. Il y avait de l'enthousiasme, des couleurs, c'était vivant. Sur le match, bon, je pense que c'est la question suivante. Je sais pas si vous voulez
1: Allez-y sur le match.
2: Non,
1: on a vu du Sénégal.
2: Un Sénégal qui s'est, disons, arrangé les choses très vite en ouvrant le score dès l'entame. On a vu surtout des deux extérieurs, Ibrahim Baye et Illiman Ndiaye, fantastiques, vraiment cliniques.
3: Ouais.
2: Mbaye, tout ce qu'il faisait était juste.
3: Ils avaient pas l'air fatigués, pour le coup.
2: Tout ce qu'il faisait était juste, que ça soit dans les passes, dans les appels à vide, dans tout ça, c'était très très propre.
1: Retour à
3: c'est
1: Marseille.
3: C'est un des rares matchs où on les a eu débutants les deux.
2: Voilà.
3: C'est très rare ça. Et d'avoir Illiman et
2: ce qui est incroyable, c'est que ce but de Illiman Ndiaye, ça n'est que le deuxième but de ce joueur au Stade Vélodrome, puisque pendant sa saison à Marseille, il n'avait marqué qu'une fois à domicile.
3: Ouais.
2: Et c'est peut-être bizarrement la pire saison de sa carrière en club.
1: Oui, on mesure petite parenthèse, mais on mesure encore un peu plus.
2: Et les
1: le
2: gens
1: gâchis,
2: et beaucoup de gens disaient quand même il est fort Ndiaye, on l'a pas vu comme ça. Enfin, ils étaient presque un peu sonnés de le voir à ce niveau-là avec une gestuelle un peu à la Memphis Depay par moment, enfin un joueur qui s'est affirmé, qui a pris un peu de muscle en Angleterre. Et donc ça c'était assez impressionnant. À part ça, il y a eu de la rotation. On a vu Nobel Mendy à gauche qui a fait un très bon match.
3: Ouais.
2: Pour d'autres, c'était un peu plus compliqué. Moi, j'ai pas tellement aimé Issa Soumaré en faux neuf, enfin en neuf de fixation. J'ai pas trouvé que c'était très réussi. Mais
3: de Rennes, du Stade Rennais.
2: Voilà. Mais dans l'ensemble, Sapoko Ndiaye
3: du Bayern.
2: Beaucoup de ballons, beaucoup de volume. Bon complément à Idrissa Gueye qui court un petit peu moins que dans ses meilleures années.
1: Était sur la même configuration pour la RDC, beaucoup de turnover ou quand même une équipe du Sénégal et une équipe des Comores.
3: Non, c'est
1: plus conforme, davantage conforme à leur configuration.
3: C'est
1: initiale.
3: Surtout cohérent à ce que souhaitait faire Patrick Vieira, c'est-à-dire revenir à un système avec quatre, donc deux latéraux. Pat a évoqué Nobel, Mendy.
2: Issa Si,
3: effectivement. Le binôme de récupérateur, le papa Gana Gueye, et puis à ses côtés,
2: le gamin,
3: ça a été vraiment super bon.
2: Ouais.
3: Les excentrés, il vous a fait le papier, pas besoin d'y revenir.
2: Impressionnant.
3: Voilà, celui qui a vraiment peiné devant, c'est Soumaré.
2: Ah ouais.
3: Donc, non, c'était bien. Et il y avait quand même le respect de l'adversaire, un adversaire qui était privé, les Sélacantes à l'origine.
2: Les deux meilleurs offensifs.
3: Voilà,
2: Rafik Issaïd et Miziane Maolida.
3: Mais quand même, alors eux, pour le coup, ils marquent très peu. Et d'ailleurs, c'est à taquiner Hubert Velud post-match.
2: Ils après une peu, canne ils ont à zéro but en trois matchs.
3: Ouais.
2: À chaque fois, c'est assez cohérent. Là, j'ai trouvé que c'était mieux dans le développement des actions, dans la construction.
3: Ouais.
2: Ils jouent mal un 3 contre 2 sur une contre-attaque où ils peuvent égaliser en deuxième mi-temps. Et un nul n'aurait pas été scandaleux
3: moi,
2: sur la production
3: aimé.
2: Globale des deux équipes.
3: Rivière devant Ryan Lutin qui a un ballon de but dans les derniers instants.
2: Zakouani
3: à gauche,
2: très bon.
3: Il y a quand même du talent. Et alors, dernière chose sur la carte postale, moi ce qui m'a plu, c'est le fait que les publics, les diasporas fusionnaient. C'est rare de voir comme ça des publics africains. Vous voyez, normalement, on a un virage, ou une tribune.
2: Ouais,
3: et bien là, non. Parce qu'ils vivent ensemble déjà.
2: Il y avait de la fraternité.
3: Voilà, ils vivent ensemble. Et ça, pour le coup, ça donnait quelque chose d'autre.
1: Eh ben, nous, on va les séparer pour les thématiques de nos discussions. Une victoire en amicale après le nul contre le Mozambique et le court succès face à l'Éthiopie en qualification pour la Coupe d'Afrique. Ça nous donne donc un nul et deux succès, 1-0. Pour la première séquence, Patrick Vieira à la tête des Lions de la Teranga. Le verdict, votre verdict, messieurs, mais d'abord on écoute l'intéressé.
4: C'est là mon premier rassemblement. J'ai essayé certains joueurs à différents postes. Mais globalement, l'implication des joueurs a été vraiment extraordinaire. Je pense que la fondation, les bases sont là, sont en train de se mettre en place. Sur le match d'aujourd'hui, je trouve qu'on a eu des situations dangereuses, même s'il y a encore une axe de progression à avoir, parce que je trouve que quand on est dans les 30 derniers mètres, on peut être encore un peu plus agressif, on peut jouer encore un peu plus vers l'avant pour nous permettre de pénétrer dans cette zone dangereuse. Mais dans le projet de jeu que je veux mettre en place, j'ai vu une nette progression par rapport à la structure que je veux voir. Maintenant, quand on se crée des occasions, faut les mettre au fond. Ça, c'est l'axe de progression qu'on doit avoir.
1: Saïd Hamda, vous partagez la satisfaction de Patrick Vieira?
5: Bien sûr. Et moi, je dirais même que je suis assez hypé par la présence de Patrick Vieira parce que je trouve qu'il incarne cette stabilité, ce calme dont le Sénégal avait besoin après ce qui s'est passé à la Coupe du Monde. On sait qu'il y a eu beaucoup de problèmes en interne où le coach ne faisait plus tout à fait l'unanimité au sein des joueurs sénégalais. Même par exemple, il y a eu une question d'un journaliste sur ce qu'il a appelé les joueurs has-been, un petit peu en parlant de Kalidou.
3: C'était même pas une question.
5: Une réflexion en tout cas.
1: Il a très mal pris.
5: Mais a raison. Et je trouve que là, il a gagné beaucoup de points auprès de son vestiaire, auprès du public. Et on voit que c'est un entraîneur qui va vraiment stabiliser le groupe. Parce que les joueurs has-been sur Kalidou Koulibaly, sur Idrissa Gana Gueye, c'est des joueurs sur lesquels il faut mettre beaucoup de respect, qui ont donné beaucoup à cette sélection, qui sont encore capables de donner peut-être un peu moins sur le terrain parce qu'ils ont pris de l'âge, mais par leur expérience, par leur encadrement. Et je trouve ça très bien qu'il y ait un sélectionneur comme ça qui arrive et qui remette de la structure. On sent que le Sénégal se restructure, que ce soit sur le plan organisationnel, mais également sur le plan de jeu, parce que là, il l'a expliqué dans son intervention, il a envie de mettre des choses en place avec les attaquants, etc. Et juste pour rebondir sur ce que Patrick disait à propos des deux ailiers, Illiman et Ibrahim Mbaye. Déjà, Ibrahim Mbaye est en difficulté en club, il a pas beaucoup de temps de jeu, donc c'est très bien pour lui de reprendre de la confiance, d'avoir un petit peu de minutes dans les jeux. Et moi, je trouve que c'est
3: un
5: joueur
3: marqué. Il a même donné la victoire.
5: Voilà. Moi, je trouve que c'est vraiment un joueur formidable. Le Sénégal a vraiment tiré une très belle pépite avec lui. Donc très satisfait pour Ibrahim Mbaye sur le plan individuel, je trouve vraiment que c'est un joueur intéressant. Et concernant Illiman Ndiaye, j'aimerais apporter juste une petite précision parce que j'ai eu la chance moi de discuter pendant une heure et demie avec Illiman Ndiaye. J'ai fait sa première interview en France à l'époque où il jouait même en D2 anglaise pour un média avec lequel je travaillais. Et en fait, son échec à Marseille ne me semble pas si illogique que ça pour la simple et bonne raison, c'est que en discutant avec lui, je me suis aperçu qu'il a une personnalité assez réservée, assez timide, et aussi l'OM, c'est son club de cœur. Donc il avait une pression monumentale.
1: Et le moins qu'on puisse dire, c'est qu'on n'a pas vraiment respecté sa réserve quand il est arrivé.
2: Il est arrivé en rockstar.
5: Voilà, il avait une pression monumentale. Moi, quand il me parlait de Marseille, il me disait clairement, Marseille, c'est le club de mes rêves. Il faut savoir qu'en catégorie jeune, à l'âge de 13 ans, il avait fait un an au centre de formation de Marseille. Et il disait toujours, j'ai envie de revenir à Marseille, un peu à l'image d'un Didier Drogba, qui était pour lui vraiment une icône. Il avait envie de s'imposer.
1: Et ça avait un peu surpris qu'il choisisse Marseille à l'époque. Je voudrais bien qu'on élargisse, parce que Patrick Vieira, juste revenir sur lui, vous l'avez connu à Nice.
2: Oui.
1: Alors, les bonnes intentions, c'est pas tellement son problème. Le problème, c'est de faire bien jouer, de faire marquer. Il l'a pas beaucoup fait.
2: Le problème de Patrick Vieira, c'est la durée. C'est-à-dire que souvent, ses débuts de mandat sont prometteurs. On sent ce qu'il veut faire, on sent ses convictions, et c'est après que parfois ça se délite. Là, ce qui est positif, c'est qu'il a commencé en ne jouant aucun match à domicile, puisque les deux premiers matchs éliminatoires CAN, c'était à l'extérieur, et là c'était à Marseille, donc c'était pas à Dakar. Et donc là, il est invaincu, il a pris qu'un but. Donc ça, le socle. Et à Nice, il avait un peu fait pareil, il avait remis un socle défensif plus fort et plus cohérent.
1: Mais c'est
2: maintenant on l'attend sur le compliqué développement des idées sur la durée. Et moi, c'est la question que j'ai. Je garde une certaine réserve à cause du passé, mais On voit les intentions et on a vu, Saïd a raison de souligner l'échange avec le journaliste, ça lui a permis de fendre un peu l'armure et d'affirmer une forme d'autorité qui parfois on sent quelqu'un de plus réservé chez lui, et ça lui a fait du bien, je pense, de pouvoir un peu mettre les points sur les i aux gens, quoi.
1: Allez, il faut qu'on avance. Chose promise, chose due. Le Cameroun au sommaire de Radio Foot, son succès de prestige en amical chez Franck Simon, en tout cas à Abidjan.
6: Le coup d'envoi de ce Côte d'Ivoire-Cameroun, les amis, avec son numéro 9, Bebo, de Manchester United, sur l'arrêt de la surface de réparation, le centre de la surface, pied gauche. Bon pour le Cameroun, les amis, 46e minute. On n'ira pas plus loin, les amis. La victoire du Cameroun sur la terre du voisin, la Côte d'Ivoire, c'est signé 1-0.
1: Voisin. Ouais, voisin. Après la victoire 3 entre les Comores.
3: Ça, c'est autre chose.
1: Non, on surnomme
3: c'est la belle
1: les
3: famille.
1: Uns se surnomment, voilà, c'est la belle les autres la belle famille.
3: Absolument.
1: Et pourquoi alors?
2: Parce voilà, qu'ils aiment se chambrer, non?
3: Eh oui, c'est permanent entre Camerounais et Ivoiriens, c'est même naturel. Des fois, c'est un peu. Voilà, là aussi, ça a pu dériver vers des choses, des comportements, mais globalement, il y a beaucoup d'amitié entre, et d'amour entre les peuples.
1: Allez, après la victoire 3-1 contre les Comores, le nul au Congo Brazza, un partout, cette victoire chez la belle famille, donc pour les Lions indomptables, le Cameroun dans une phase de reconstruction. En tout cas, il y a peut-être un petit rachat à aller chercher après avoir notamment raté la dernière Coupe du Monde, la première à 10 représentants pour le continent. Le Cameroun qui détient le record de participation pour un pays africain n'y était pas. Le Cameroun est-il sur la bonne voie? Les Lions indomptables sont-ils en train de se réveiller? Vos avis à vous, les fidèles de Radio Foot.
7: Joseph Tshibemba depuis Kinshasa. Je dirais même la continuité dans le réveil des Lions, puisque depuis la dernière CAN au Maroc, on a vu quand même un autre visage du Cameroun avec l'arrivée du sélectionneur Pagou. Et je pense qu'il va encore monter plus en puissance.
8: Diallo Boubacar, étudiant guinéen à Limoges. Je pense que le Cameroun, amené par David Pagou, va revenir au premier plan. Talent, il y en a du côté du Cameroun. C'est quand même une grande nation du football africain, hein, avec 5 titres de champion d'Afrique. C'est la discipline qui manquait ces derniers temps, et aussi des problèmes au niveau administratif entre la fédération et le ministère. Mais lui, il est en train de passer outre et de recréer un vrai collectif qui sera, bien sûr, je l'espère, très performant.
9: Moun Cézé depuis le Tchad. Pour moi, le Cameroun de David Pagou commence à éprouver son identité. La victoire contre la Côte d'Ivoire montre qu'il y a du potentiel et un nouvel état d'esprit. Il faudra confirmer dans les prochains matchs. La régularité est maintenant importante.
10: Hello Lucien Brice, depuis le Cameroun, nous voyons des belles choses, nous voyons la cohésion qui s'installe, nous voulons que ça continue comme ça, qu'on ne change plus des éléments de la chaîne, des éléments de l'équipe, nous voulons que ça reste un bloc soudé qui travaille la cohésion, les automatismes et tout ira bien.
11: Diwidat Ntango, Congolais de Kinshasa. Le Cameroun est une équipe imprévisible. Lorsque l'on la sous-estime, elle est la plus forte possible. Mais je ne pense pas que c'est le réveil encore du grand Cameroun. Il faudra du temps. Il faudra que notamment les jeunes puissent mûrir et devenir des grands attaquants. Sinon, cette équipe peut gagner la CAN, peut surprendre beaucoup en Afrique et même en Europe.
1: Et vos avis à vous autour de cette table, Franck Simon, le réveil du Cameroun ou une confirmation même, nous disent certains auditeurs?
3: J'irai pas jusque là. En revanche, en fait, on a eu l'étalage sur cette rencontre du premier précepte de ce que j'appelle le pagouisme, c'est-à-dire rajeunir ton groupe, tu feras. Il continue. Il a été soutenu et encouragé par sa fédération, donc par le président Samuel Eto'o, et il continue sur cette lancée. C'est une vraie rupture avec ce qui se faisait auparavant. Il y a eu entre-temps une nouvelle transition des anciens comme
2: des retraites.
3: Voilà, des retraites, donc
2: dont Zambo Anguissa.
3: Zambo Anguissa. Et il a pas le choix, et ce qui s'est passé, c'est qu'effectivement le capitaine Brian Bemo, il a 28 ans et 35 sélections. C'est peu, ça veut dire que les autres autour, ils avaient une, deux, la moyenne de cap, ça devait être même pas 10.
2: Ouais.
3: Derrière
2: entre 5 et 10.
3: Voilà, il y a plein de gamins qu'on a découverts. Et ils ont la confiance du coach. Je vais pas parler tactique ou technique. Le match, on l'a vu, je l'ai suivi. Je vais garder mon avis pour moi. Je parle pas de la Côte d'Ivoire, mais sur cette équipe du Cameroun.
2: Vaut mieux peut-être pas sur ce match.
3: Vaut mieux pas sur ce match. Voilà, voilà, on va pas.
1: Pourquoi?
2: Parce que la Côte d'Ivoire a quand même fait des erreurs individuelles.
3: Mais alors à ce moment-là, si tu parles pour moi, parle de l'effectif. Oui, mais faudrait parler de la compo.
2: C'était une équipe B, oui.
3: C'était une équipe B. Mais pour cette équipe camerounaise, C'est vraiment intéressant. Il faut continuer. J'ai aimé ce qu'a dit l'un des auditeurs, c'est-à-dire ils sont peut-être pas prêts pour l'instant à aller chercher une Coupe d'Afrique des Nations. En revanche, il faut leur donner toujours plus de temps de jeu pour être plus complémentaires et se préparer à une échéance type Cannes, prochaine Cannes ou Mondial.
1: Vous avez envie de revoir un Cameroun sur le devant de la scène?
5: Évidemment.
1: Saïd Hamda.
5: Moi déjà, l'humilité légendaire du Cameroun me manque. J'ai besoin qu'il et qu'il revienne dans, sur les sommets.
1: Là, il y a une cure, peut-être.
3: Humilité, ça va, ça rime pas avec Cameroun. C'est pas l'état d'esprit.
5: Oui,
1: le MLS, c'est pas ça. Il y a un retour quand même à quelque chose de peut-être
5: C'était mon petit côté ironique, bien sûr. Mais non, moi je trouve que David Pagou travaille très bien et c'est vrai que le premier auditeur en parlait. Je pense qu'il y a une continuité avec la Coupe d'Afrique qu'il y a eu au Maroc. D'ailleurs, ils sortent contre le Maroc qui est finaliste ou vainqueur, ça c'est à votre appréciation. Mais ils faisaient un match aussi qui n'était pas non plus dégueulasse. Ils avaient réussi à faire jeu égal. Et c'est vrai qu'aujourd'hui, il y a vraiment ce rajeunissement de la sélection. Et donc, c'est un process, tout simplement. On ne va pas attendre que le Cameroun revienne au top dans 6 mois. Ça prend du temps. Et c'est vrai qu'aujourd'hui, Franck le disait, c'est qu'aujourd'hui, David Pagou, il est soutenu. Ce qui n'a pas toujours été le cas avec les sélectionneurs. Parce qu'on avait vu qu'au Cameroun, à un moment, le sélectionneur était désigné par le président de la Fédé. Puis un autre moment a été désigné par le ministère des Sports.
1: Notre ami Brice n'a pas travaillé.
5: Voilà, notre ami Brice. Peut-être qu'il est encore en litige pour des histoires de salaire. Donc tout ce flou-là ne permet pas à l'équipe d'évoluer dans des conditions décentes. Aujourd'hui, c'est vrai qu'on a un sélectionneur fixe, un président fixe, et on a du coup maintenant une équipe qui est rajeunie et qui se construit au fil de l'eau. Donc moi, je pense que le Cameroun a un projet sur 2, 3, voire 4 ans, et c'est à ce moment-là qu'on pourra faire
3: c'est
5: le
3: ça compte. Le cycle.
1: Et il faut rappeler qu'avec notre ami Benjamin Mukwanjo, le Cameroun avait été champion d'Afrique il y a 10 ans, avec une équipe qui n'était pas forcément la plus séduisante de son histoire sur le papier.
2: Avec beaucoup de cadres, voilà, qui avaient décliné la sélection.
1: Et parfois un peu d'humilité, justement. Forcée, oui, en tout cas, peut aider le Cameroun, non, parce que le Cameroun a cette force collective d'un grand pays de football.
2: Un joueur comme Naguida du Stade Rennais, c'est un vrai espoir du continent à son poste. Alors, il y a encore, effectivement, ce qui est bien, c'est la cohérence. C'est ce côté, le sélectionneur qui domine un peu son groupe par son charisme. Donc ça, c'est positif.
3: Ouais, parce qu'il est pédagogue.
2: En plus, il n'y avait pas Baléba, qui est sans doute le meilleur joueur, le joueur qui peut un peu être l'architecte de cette équipe. Il y a des bonnes idées. Koto en défense, ça paie pas de mine, mais c'est plutôt un joueur fiable. Il y a encore peut-être un problème de gardien de but, mais là, le match du gardien de Montpellier a été plutôt convaincant, et je sais que Franck connaît son nom par cœur.
3: Je l'appelais Simon.
2: Ce qui montre Gapon doit être en bout.
3: Ouais. Qui est passé, je crois qu'il est passé par l'OM, notamment.
2: Ouais. Et puis, il y a le fameux buteur. L'homme qui permet, qui joue de son plus en plus à la Corogne et qui a un bon tuteur avec un certain Pierre-Emerick Aubameyang en attaque. Je pense qu'à côté, aux côtés d'un pro comme Aubameyang, on apprend beaucoup.
3: Il va grandir. C'est
2: voilà.
3: Sûr.
2: Donc tout ça est positif pour le Cameroun.
3: Absolument.
2: De là à aller voir favori de la prochaine CAN, on va attendre un peu.
1: Ah, c'était pas non plus ça.
2: Voilà.
1: La question. Il n'y avait pas d'enflammade de mon côté. Le bon nul du Mali contre le Maroc, le périple étrange du Burkina en Argentine, c'est dans Radio Foot, en direct sur RFI, d'ici quelques instants, juste après FKJ. Erin Allen Kane, I want you.

0: I Want You. FKJ, Erin Allen Kane a retrouvé ce mois-ci en playlist sur RFI. Franck Simon, Patrick Juillard et Saïd Hamda sont à mes côtés en direct ce lundi dans Radio Foot International.
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0: Great goal for Mali, mon cher Saïd Hamda, avec le flegme britannique qui vous caractérise.
2: C'est pas sexy quand même le commentaire, là. Ça donne pas envie, hein, pour un match comme ça.
3: On dirait que c'est fait par une IA.
0: Flegmatique. Ouais. On va dire ça comme ça. Ouais, après deux succès en deux sorties en éliminatoire de la CAN, contre le Cap-Vert, le Libéria a annulé à Tanger hier, grâce notamment à Gaoussou Diarra, à la reprise d'un coup franc. Voilà pour le bilan du Mali, là, sur ces trois derniers matchs. Des débuts réussis pour Tony Da Silva, le nouveau sélectionneur des Aigles. Vous serez d'accord avec ça? Vous serez beau joueur, mon cher.
4: Évidemment. Non, moi, le Mali m'a agréablement surpris, même pas forcément, parce que même à la CAN, le Maroc et le Mali se sont affrontés et le Mali avait déjà mis en difficulté le Maroc puisque il y avait déjà eu match nul. Pour le contexte de ce match, à la base, c'était pas le Mali qui devait affronter le Maroc, mais c'était le Ghana. Et finalement, le Ghana s'est désisté à la dernière minute pour des histoires de primes non versées à certains joueurs qui menaçaient de faire grève. Et donc, finalement, le Mali a gentiment d'accepter de remplacer le Ghana sur ce match à Tanger au pied levé. Donc, moi, je trouve que c'était une belle opposition, surtout que le Maroc a mis une équipe abyss, on va dire, avec quelques petits changements, mais globalement le Maroc a quand même mis pas mal de titulaires. Ouais, Sidi Nounaï était là, Saïbari était là.
3: C'était le milieu titulaire en tout cas.
4: Voilà, Boadji Oti était là, El Aïnaoui était là.
0: Tout le monde s'est bien jaugé hier.
4: Donc globalement le Maroc a quand même mis une équipe compétitive. Là où on peut être déçu du Maroc sur ces trois matchs là, c'est que contrairement à la RDC sur laquelle on donnait notre avis au début d'émission, c'est que le Maroc a fait très peu de tests, a sélectionné beaucoup de joueurs et pas beaucoup ont été testés. Par exemple Taoufik Ben Taïeb, qui était plutôt pas mal du côté d'Anderlecht, on l'a pas énormément vu. Je citais tout à l'heure Sofiane El Faouzi aussi, on l'a pas énormément vu. Je trouve que c'était le moment de tester des joueurs et finalement si c'est pour faire match nul et ne même pas gagner ces matchs amicaux, bah j'ai envie de dire tant qu'à faire, autant tester les joueurs. Donc ouais, le Mali a fait
3: que ça fait perdre une place au Maroc au classement FIFA.
4: Voilà, bon après
3: puisque ça c'était pas un tailleur 3, c'était un match tailleur 2 plutôt, Franck, si ouais.
4: Et d'ailleurs, ouais. Pour être vraiment très beau joueur, le but du Mali vraiment magnifique, il m'a fait penser au but de Thierry Henry à la Coupe du Monde en 2006
0: contre
4: sur
0: le
4: coup franc de Zidane.
3: Ouais, c'est pas faux.
0: Allez, deuxième poteau. Franck et Patrick sur le Mali. Je reviens sur le Mali.
3: Le Mali, c'est un
0: début réussi avec un nouveau coach.
3: Oui, plutôt un coach qui était, rappelons-le, l'adjoint de Tony Conceição lorsque celui-ci dirigeait le Cameroun, le Portugais. C'est un franco-portugais qui a fait une bonne partie de sa carrière de joueur au Portugal, dans des clubs comme Braga, Guimarães, tout ça. Et c'est quelqu'un qui est un jeune, qui est, à mon avis, plus proche des jeunes générations que ne l'étaient ses prédécesseurs au Mali. Tom Saintfit, il avait donné un côté un peu commando à cette équipe du Mali. Lui, il semble qu'il essaye davantage de les faire jouer avec, en plus en ligne avec les académies. Maintenant, le Mali, l'heure de vérité, ce sera dans les matchs couperets. Est-ce qu'ils arriveront à faire sauter le plafond de verre qui a, ces dernières années, a toujours empêché le Mali d'aller très loin, quoi. Voilà. La question est là.
0: Vous
3: mais le talent, ils en ont du talent. La cohésion, ils en ont, des bons joueurs à tous les postes. Moi, je trouve qu'il y en a. Hein.
0: Vous avez eu quelques indices sur ce point, Franck Simon, là sur les trois derniers matchs?
2: J'ai pas d'indices. En revanche, je reste déçu que les nouvelles autorités de la fédération aient fait appel à un expatrié alors qu'ils avaient un Fousseni Diawara qui connaît la maison par cœur, qu'on a mis chez lui 23 alors qu'il était longtemps adjoint. Il est dommage en fait de se passer d'un tel talent d'analyste, mais tu l'as dit, le nouvel homme fort a bien débuté et puis au moins ça joue quoi, ça a le mérite,
3: ouais,
2: de jouer
3: essaye.
2: Un peu plus, ouais, qu'avec Tom Saintfit, c'est vrai.
0: On revient enfin pour refermer cette page africaine sur le grand couac de cette séquence internationale du côté du continent.
5: Lautaro Martinez qui peut un peu plus entrer dans l'histoire du football argentin en marquant ce pénalty, il est repoussé à Lautaro de temps. Un but qui lui permet d'égaler El Kun Agüero, son 42e en sélection. Côté gauche, on repasse par l'axe. Franco Mastantuono de nouveau. Et attention, le centre au second poteau. Oh, Giuliano Simeone, le 7e. C'est terminé au Monumental. Victoire de l'Argentine, 7-0 face aux moins de 23 ans du Burkina Faso. Mais bravo aux étalons d'être venus, d'avoir relevé ce défi dans des conditions tellement compliquées.
0: Là, on parle moins football que
3: logistique.
0: Logistique, film catastrophe d'une certaine manière. Pas film catastrophe, film un peu Pierre Richard aussi, un périple qui,
3: tragicomique,
0: qui part un petit peu dans tous les sens. L'improbable périple burkinabé en Argentine, 7-0 à l'arrivée. Mais de quels étalons parle-t-on exactement?
3: Alors le coach, c'était bien le coach des étalons, Amir Abdou. Les joueurs, c'était des joueurs...
0: C'était lui qui était sur le banc? Je crois pas.
3: Il était bien là-bas, hein, Amir Abdou.
2: Il semble, ouais.
0: Ouais. Sur le banc.
3: C'est lui qui a dirigé l'équipe.
2: Hein. Ouais, il semble, oui. Mais en revanche, dans l'effectif, c'est autre chose.
3: Dans l'effectif, c'était des moins de 23 ans, puisque pour des raisons de logistique, donc comme on disait, les vols départ ont été retardés. Il y a eu une série de contretemps. Il devenait impossible pratiquement d'arriver à temps donner une opposition crédible à l'Argentine. Et beaucoup de joueurs n'ont pas voulu être complices de ça.
2: Il y en a un qui est monté dans l'avion.
3: Oui.
2: Voilà, qui était remplaçant lors du dernier match et qui d'ailleurs était le capitaine contre l'Argentine, un milieu de terrain. Pour le reste, ce sont effectivement des U23. Voilà. Ils sont arrivés quelques heures, j'ai lu 5 heures avant le coup d'envoi. Voilà. Tu peux pas te reposer, tu peux pas te préparer.
3: Et puis c'est pas un voyage, c'est pas une heure de vol. Il y a du décalage horaire, il y a de la fatigue, donc c'était
2: indigne d'un match
3: comme celui-là.
2: Ouais.
3: Alors les dessous, c'est que sur ce type de match, la fédération qui reçoit paye tout. C'est-à-dire paye le vol, paye l'hébergement. Donc pour des petites fédérations qui ont peu de moyens, ça permet de jouer en théorie un adversaire prestigieux sans rien débourser pratiquement.
2: Voilà. Et toucher une bourse.
3: Et toucher une prime liée à ce match. Sauf que là, au niveau de la logistique, on ne pouvait plus faire bonne figure. Et bah, là, ils ont pris une grosse valise. Ils ont même pas eu le temps de défaire les leurs en arrivant.
0: On passe à autre chose.
3: On va voir comment va se passer le match du
0: on
3: Bénin.
0: On va prendre au moins.
2: Il n'y a pas ce problème-là.
0: Parce qu'après, il y aura le Bénin, effectivement. La der de Messi, en plus, face aux écureuils.
3: Là, c'est l'équipe.
2: Avec Guerre d'Otror.
0: Les écureuils qui ne sont plus les écureuils, évidemment. Le sélectionneur de l'Albi Céleste, ça au moins on peut le prendre, l'hommage de Lionel Scaloni au courageux Burkinabé.
6: Je voudrais sincèrement remercier les Burkinabés qui se sont rendus chez nous. Je ne sais pas quels problèmes ont rencontré les autres joueurs, mais ceux qui sont venus méritent d'être remerciés pour l'effort qu'ils ont fourni. Ils honorent le football. De notre côté, nous avons essayé de jouer ce match comme s'il s'agissait d'une finale, parce que c'est la seule chose à faire pour que nos adversaires soient respectés. Nous leur sommes particulièrement reconnaissants. Ils se sont déplacés alors qu'ils auraient pu rester chez eux et le match aurait simplement été annulé. Ce qu'ils ont fait est admirable. Un vol aussi long, arrivé à temps pour la rencontre et la disputer malgré tout, imaginez, ça n'est pas simple. Donc encore une fois, merci à ceux qui ont fait le déplacement.
0: Oui, saluons les Burkinabés et puis espérons que les choses se remettent d'aplomb, j'ai envie de dire, pour cette sélection et pour Amir Abdou, évidemment, qu'on connaît bien et qu'on suit. Ça va pas trop le perturber, lui?
2: Lui, pas spécialement. Ils ont, quelque part, les gamins, ils ont sauvé quelque chose. Ils ont sauvé une situation. Parce que ne pas se présenter quand il y a un match comme celui-là, c'est un vrai problème derrière. Donc voilà, ils sont allés, mais je pense qu'ils savaient très bien que ce serait très compliqué, au moins comme l'a dit le coach... Argentins, ils ont figuré. Et voilà quoi. Maintenant, il faut passer à autre chose. Mais il y aura forcément, il va se passer des choses. Il y aura peut-être une enquête aussi autour de ce qui s'est passé.
0: Bravo aux jeunes Burkinabés. Néanmoins, 7-0, c'est le score du jour. Ça consolera peut-être un petit peu les étalons juniors. C'est le score du jour, pas seulement en Afrique ou en Amérique du Sud. C'est également le score du week-end en Europe.
5: Intercepté par Guy, avec ensuite Scott pour Bellingham, pour Harry Kane. Et la frappe sous la barre d'Harry Kane. 8 minutes de jeu à peine. Rodgers qui élimine Livakovic. Un petit coup d'œil vers l'arbitre assistant. Eh bien, ça fait 7. Le drapeau ne s'est pas levé. Eh bien, 3 mois et demi après leur succès 4-2 en phase de groupe de la Coupe du Monde, les Anglais ont cette fois-ci écrasé, humilié la Croatie de Slaven Bilic sur le score de 7-0.
0: Et ça, c'est indigne d'une équipe finaliste du Mondial en 2018, troisième en 2022, 16e de finaliste en 2026. Le problème, c'est que ceux qui étaient brillants en 2018, pour certains, ils sont encore là, à commencer par un certain Luka Modric. On est évidemment très triste pour lui.
7: Il est difficile de trouver une explication à une prestation comme celle que nous avons livrée, sans duel, sans agressivité, sans esprit collectif. Cela fait plus de 20 ans que je suis ici, mais c'est la première fois que je ressens de la honte après un match. On peut perdre, ça n'est pas un problème, l'adversaire peut être meilleur, et actuellement les Anglais sont meilleurs que nous, mais perdre de cette façon et nuire à la réputation que nous avons eu tant de mal à construire au fil de toutes ces années, c'est inadmissible. Cela fait 20 ans, je le répète, que je suis ici et je ressens vraiment de la honte parce que ce qui s'est passé est inadmissible. Du premier au dernier joueur, personne n'est à mettre à l'écart de cette critique. Tout le monde est concerné. Et tout simplement, on ne peut pas jouer comme ça. Même si tu joues à 10, à 9, tu ne peux pas jouer de cette façon. Et nous, nous avions l'impression d'avoir 4 ou 5 joueurs de moins. Donc c'est vraiment une soirée catastrophique.
0: Dans le cadre de la Ligue des Nations, Saïd Hamda, 40, 41 ans pour Luka Modric. 37 ans pour Perisic, on a également Kovacic, qui n'a que 32 ans, même s'il est là depuis très longtemps. Cette équipe croate, elle paye aussi une certaine forme de déclassement par rapport à sa génération dorée.
4: C'est une humiliation, mais après, il faut se mettre aussi dans le contexte de la Croatie. Il faut rappeler que c'est un pays avec 4 millions d'habitants. Donc le fait qu'ils aient autant de super joueurs, notamment dans les années 2018, vous l'avez rappelé, où ils font finalistes de Coupe du Monde, forcément, le vivier ne se renouvelle pas aussi facilement que dans d'autres grands pays. Donc effectivement, aujourd'hui, il y a un creux générationnel où le fait d'avoir Perisic, Kovacic, Modric et tout ça là, en même temps, ça relève un peu de l'anomalie, une anomalie sur laquelle ils ont profité pendant plus de 10 ans et sur laquelle ils tirent un petit peu.
0: Ils ont encore des bons joueurs qui arrivent derrière.
4: Il y a encore des Guardiola, des Livakovic, il y a encore du monde.
0: Et là, 7-0, ça fait sévère, quand même.
4: Sur le 7-0, pour avoir donc bien vu le match, souvent, quand il y a des scores fleuves comme ça, c'est le premier but qui crée un déclic. Parce que le premier but est une erreur de Guardiola qui renvoie complètement dans l'axe où il y a une récupération de l'Angleterre qui fait une sorte de contre-attaque express et qui marque. Et souvent, quand il y a ce genre d'erreur, on perd le fil du match. Et donc, une erreur en amène une autre qui en amène une autre. Et là, le score, il est vraiment très sévère parce que les Anglais ont été très létaux. Mais surtout, là c'est 7-0, mais ça aurait pu être 10 ou 11 parce que Livakovic sort quand même pas mal d'occasions. Eux, ils auraient pu se remettre dans le match, notamment avec Kovacic qui à un moment se retrouve seul au but où il dribble 3 joueurs et il tire à côté. Et donc c'est tous ces petits détails qui s'accumulent les uns contre les autres qui te font peser une pression où t'as l'impression que le monde entier est contre toi et ça amène vers ce genre de débâcle. Moi, je prendrais cette défaite plutôt comme une leçon et de se dire que aujourd'hui il faut enclencher la partie 2, il faut tourner la page des anciens, les Modric et tout ça, c'était très sympa, c'était très cool. Mais aujourd'hui, il faut passer à autre chose. Et donc, la Croatie l'apprend à ses dépens. Plutôt que de faire une transition en douceur, maintenant, il faut peut-être faire une transition un peu plus hachée.
0: Un peu triste quand même.
3: Un peu triste, un peu pathétique, surtout parce que les buts, comme le dit Saïd, il y a beaucoup d'erreurs individuelles, des buts donnés, des buts cadeaux. L'Angleterre qui a eu le mérite d'être très efficace et surtout de continuer à jouer, parce que l'Angleterre, après tout, aurait pu, à 3-4-0, vraiment lever le pied, franchement, et jouer tranquillement. Ils l'ont pas fait, ils ont continué de dérouler. Il y a trop de différences. Pourtant, à la Coupe du Monde, ils avaient déjà joué l'un contre l'autre en phase de groupe.
0: 4-2.
3: L'Angleterre avait gagné 4-2 et c'était un match disputé. C'était pas une balade des Anglais. Mmh. Donc, la Croatie ne doit pas perdre espoir. Il y a des bons jeunes. Il y a Baturina à Côme, notamment. Il y a Moussa en attaque.
8: Je suis pas d'accord avec ce que j'entends là.
3: Je pense que il faut pas tout jeter. Ce qu'ont apporté les anciens, c'est quand même, je ne ferai pas mieux les mots du journaliste sénégalais qui a traité Gueye et Koulibaly de Hasbin.
0: Modric n'est pas d'accord.
8: Non, je suis pas d'accord parce que ils se sont flingués par trop de conservatisme. Il y a des pays africains qu'on vient d'évoquer ici, de grandes nations sur le plan de la population et pas que du talent, qui ont procédé à ce changement, à ce rajeunissement. Pourquoi ils ne le font pas maintenant? T'as des matchs comme ça, tu le fais, ça doit servir à ça. C'est une chose. Le deuxième chiffre, vous avez vu combien de spectateurs étaient au stade? Ils font plus recettes.
0: J'ai vu 6000 quelque chose.
8: Ils font même plus
0: ça.
8: Recettes, ça intéresse même. Non mais attendez, on est en train de leur trouver des excuses. Tu veux, t'as du talent, ils ont
0: c'est
8: des équipes qui font.
0: C'est pas agréable.
8: Certes, mais ils ont du talent dans les autres catégories d'âge. Si tu fais preuve de conservatisme, tu te fais c'est beaucoup Harakiri.
3: Le Dinamo Zagreb, c'est toujours l'Ajax Amsterdam de Croatie, ils forment toujours des jeunes fantastiques tous les ans, donc c'est à eux de développer le vivier.
2: À condition que le sélectionneur comprenne les choses.
3: Et puis Modric, je pense qu'au contraire d'un Cristiano Ronaldo, dont on a beaucoup parlé la semaine dernière, il est assez humble et lucide pour comprendre que s'il joue 20 minutes par match, il peut apporter à son petit niveau sans vampiriser l'équipe. Donc je garde espoir à ce niveau-là. Il va pas faire une Cristiano Ronaldo à appeler un jet privé.
2: Lui non,
3: parce
2: mais le sélectionneur en revanche, il y a voilà. Une date de péremption sur les yaourts. Il y en a aussi sur les joueurs.
0: Le moment, sélectionneur qui était déjà là, oui. Pas à l'occasion des débuts, mais presque de Modric. Bah, il y a 20 ans, Bilic,
3: Zlatko Dalic.
0: Dalic, ouais. Donc bon, on est
3: l'inamovible. Peut-être qu'il faut le
2: lui aussi.
3: Le bouger.
2: Voilà.
0: On verra ça. Bon, en tout cas, voilà pour la Croatie. On n'a pas eu le temps de parler de notre ami Xavi sur le banc des Pays-Bas. Ah. L'heure a tourné. Vous avez été bavard, mais écoutez, pourquoi pas hein, pour la bonne cause,
2: pour la
0: messieurs.
2: Fois.
0: Xavi, on aura l'occasion d'y revenir. Hein. Il s'est imposé avec ses oranges. Il leur redonne du jus, si je puis dire. Je l'avais préparé en plus.
4: C'est bien, mais tu fais bien de la rentabiliser.
0: Exactement. J'ai pas travaillé pour rien. Vous non plus. Saïd Hamda, Franck Simon. Patrick Juillard, demain le retour d'Annie évidemment, et je crois que ça parlera d'un certain double Z sur le banc des Bleus. En attendant, excellente soirée à l'écoute de la Radio du Monde.
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0: 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Bienvenue.
1: Thaïs Moreau.
0: À la une de cette édition, au Brésil, à l'issue du premier tour de la présidentielle ce dimanche dans le pays, le candidat Flavio Bolsonaro est arrivé largement en tête. Flavio Bolsonaro, fils de Jair Bolsonaro, ex-président d'extrême droite dans le pays, dont toute la famille a marqué cette journée d'élection, vous l'entendrez. En Espagne, le premier ministre Pedro Sanchez convoque des élections législatives anticipées pour le mois de novembre prochain pour tenter de répondre à la crise du logement qui sévit dans le pays. L'actualité, c'est aussi le Yémen et les nouvelles démonstrations de violence entre les Houthis et les forces gouvernementales yéménites soutenues par l'Arabie Saoudite. Les Houthis assurent il y a quelques instants avoir frappé plusieurs cibles en Arabie Saoudite, dont l'aéroport international de Riyad. Précision à suivre. On est au Brésil pour commencer cette édition. Donald Trump salue une grande victoire, je cite, de Flavio Bolsonaro. Les élections de dimanche pour le premier tour de la présidentielle et les législatives dans le pays ont placé en tête le candidat Flavio Bolsonaro en vue du second tour qui aura lieu dans 3 semaines. Flavio Bolsonaro, candidat conservateur, fils de Jair Bolsonaro, ex-président d'extrême droite dans le pays, crédité de 47% des suffrages dimanche. Il affrontera le président sortant de gauche, Luiz Inácio Lula da Silva, qui lui a requis 45% des voix dimanche. Mais au-delà de Flavio, Bolsonaro, c'est tout le clan familial Bolsonaro et le Parti libéral qui semblent remporter une importante victoire lors de ces élections générales. Oriane Verdier.
2: En effet, car les Brésiliens étaient appelés aux urnes ce dimanche pour élire bien plus qu'un président. Ils étaient également invités à se prononcer sur des sièges de législateurs et de gouverneurs. Le chef de famille, Jair Bolsonaro, est donc inéligible et assigné à résidence après sa condamnation pour tentative de coup d'État. Il avait été critiqué dans son propre camp pour avoir adoubé son fils pour la course à la présidentielle. Mais ce dernier se présente donc en favori au second tour. S'il le remporte, il pourra compter sur sa belle-mère et son frère Michel et Carlos Bolsonaro, tous deux élus au Sénat. Le Parti libéral a remporté à lui seul 19 sièges au Sénat sur les 54 à pourvoir. Il détient au total un peu moins d'un tiers des sièges. Le Parti bolsonariste est également la première formation du Parlement, avec notamment le plus jeune des fils Bolsonaro, Jair Renan. Succès aussi au niveau des gouverneurs, avec les victoires emblématiques de l'État de São Paulo et du Paraná. Ario, le candidat bolsonariste, a créé la surprise en devançant l'allié de Lula, Eduardo Paes, au premier tour.
0: Oriane Verdier. Dans l'actualité, d'autres élections. D'abord en Espagne, coup de poker. Le Premier ministre Pedro Sanchez convoque des législatives anticipées pour le 29 novembre prochain, alors qu'elles devaient avoir lieu en 2027. Il tente de se maintenir au pouvoir après le rejet par les députés des mesures destinées à mettre un terme à la crise du logement qui sévit dans le pays. Une crise devenue politique après l'expulsion d'une femme de 87 ans de son logement il y a une dizaine de jours à Madrid. Manuel Peloy était notre invité sur RFI ce lundi, hispaniste, professeur à l'université d'Angers et directrice de la revue Cahiers de civilisation espagnole contemporaine. Pour elle, Pedro Sanchez prend un pari risqué, mais il sait aussi qu'un certain nombre des mesures qu'il a prises et qu'il s'apprête à prendre sont populaires. Écoutez.
3: C'est son dernier pari, on va dire, et il a dit dans le discours qui annonce la tenue d'élection le 29, il dit bon, finalement, ça va être aux Espagnols de choisir ce qu'ils veulent. Est-ce qu'ils veulent revenir à une droite, on va dire, très traditionnelle, ou est-ce qu'ils veulent suivre le modèle de Milei, le modèle des droites, disons, européennes et mondiales, ou est-ce qu'elle veut maintenir ce gouvernement à quand même donner, quand on regarde l'augmentation du salaire minimum, qui ne s'était pas faite depuis des dizaines d'années, on regarde beaucoup de mesures que la population approuve, et même sur le logement, ce qui est intéressant, c'est que même des gens, disons, de droite, étaient prêts à manifester et à soutenir cette loi. C'est comme pour les régularisations massives, qui sont une politique de l'Espagne depuis 30 ans, ils font ça tous les 10 ans, le patronat était d'accord, donc il n'est pas évident que tout le monde le soit contre lui.
0: Des propos recueillis par Anne Cantner. Un autre scrutin cette fois depuis le début du mois d'octobre. Les Cambodgiens de la diaspora sont appelés aux urnes et ce jusqu'au 14 octobre. On ne parle pas là de scrutin présidentiel ou législatif, mais d'élire un parlement en exil. Le mouvement Khmer pour la démocratie est à l'origine de cette initiative. 47 sièges sont en jeu avec un objectif, Nicolas Feldman, promouvoir la démocratie dans un pays tenu d'une main de fer par la famille Hun depuis 4 décennies. Écoutez.
4: Ce combat pour la démocratie, Moussouchoua le porte à l'étranger, comme ici de passage en France aujourd'hui. Cette ancienne ministre cambodgienne vit en exil depuis sa condamnation en 2017 à 47 ans de prison.
5: Nous voulions soutenir la voix des Cambodgiens, où les gens comme moi n'ont pas à sortir de leur pays, se trouver comme en tant que réfugiés ou bien dans les prisons au Cambodge.
4: L'un des messages des 47 élus de ce futur parlement en exil, organiser des élections libres.
5: Le Cambodge est un régime autoritaire. Il n'y a pas eu des élections libres et équitables depuis 1993. C'est pour ça que nous, les Cambodgiens à l'étranger, nous voulons vraiment une société plus ouverte.
6: Bonjour, je m'appelle Kanika Lim.
4: Kanika Lim est candidate à un siège en région parisienne. C'est pour son grand-père, victime du génocide des Khmers Rouges, qu'elle se présente.
6: Pour moi, c'est un devoir, pas seulement que de mémoire, mais aussi de penser à toutes ces personnes qui n'ont pas la chance comme moi d'avoir pu naître en France avec des droits. Et pour moi, c'est important d'aller jusqu'au bout.
4: Les militants appellent Emmanuel Macron à mettre leurs revendications à l'agenda du sommet de l'Organisation internationale de la francophonie. Il se tiendra à Phnom Penh le mois prochain.
0: Nicolas Feldman. Je vous le disais dans les titres, au Yémen, nouvelle démonstration de force. On a appris il y a quelques instants, les Houthis soutenus par l'Iran assurent ce lundi avoir frappé l'aéroport international de Riyad en Arabie Saoudite, une raffinerie du géant Aramco, ainsi que plusieurs sites dans le sud du royaume. Le royaume saoudien, allié des forces gouvernementales yéménites, n'a pas encore confirmé. De son côté, il assure avoir visé un peu plus tôt des cibles militaires à Al-Odeïda, grand port de la mer Rouge, contrôlé par les rebelles Houthis. Cela intervient alors que la Turquie et le Pakistan, liés par un pacte de défense mutuelle avec l'Arabie Saoudite, ont annoncé ce lundi envoyer des forces militaires dans le royaume. 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En France, la colère reste forte pour la mobilisation lycéenne qui demande plus de moyens. Ce mardi, l'acte 3 est attendu dans le pays auquel se joindront les syndicats. Une journée redoutée par l'exécutif qui appelle à une mobilisation pacifique. Matignon qui considère que le mouvement lycéen a basculé vers des violences urbaines, je cite. Ce lundi encore, des centaines d'établissements fermés. Un jeune de 15 ans a vu sa main arrachée par une grenade policière à Plusieurs syndicats et associations ont accusé le gouvernement de réprimer les mobilisations lycéennes avec, je cite, une brutalité disproportionnée. 10 enquêtes de la police des polices ont été lancées. À la une également, en Suède, à Stockholm ce lundi, ouverture de la saison des prix Nobel. Le prix Nobel de médecine a été décerné à l'américain Karl Deisseroth et aux Allemands Peter Hegemann et George Nagel. Les trois scientifiques sont récompensés pour leurs travaux sur l'optogénétique, une méthode utilisée en neurosciences pour explorer les circuits de neurones. Amélie Beaucourt.
7: L'optogénétique, c'est un peu l'interrupteur dont ont toujours rêvé les chercheurs qui explorent notre cerveau. Jusqu'à maintenant, les stimulations électriques ou magnétiques étaient utilisées pour faire réagir les neurones, mais tous, sans distinction, y étaient sensibles. L'optogénétique permet, elle, de cibler certains types bien spécifiques de neurones. Pour cela, il faut introduire des récepteurs sensibles à une seule source de stimulation, la lumière. Ce sont les algues vertes qui ont permis cette découverte. Chez ces micro-organismes, les comportements sont induits par l'exposition à la lumière car elles possèdent une protéine qui y est sensible. En reproduisant le code génétique de cette protéine, chez d'autres organismes, on peut rendre certains neurones sensibles à la lumière et donc les contrôler grâce à elle. L'objectif à l'échelle du cerveau humain est d'explorer les circuits neuronaux qui déclenchent certains comportements. Qu'est-ce qui induit la peur, l'anxiété, l'agressivité? Qu'est-ce qui s'active lorsqu'une personne souffre de dépression, de schizophrénie ou d'addiction? En plus d'un outil précieux pour les chercheurs, l'optogénétique, puisqu'elle peut rendre des cellules photosensibles, est aussi une méthode de thérapie génétique prometteuse.
0: Et puis du football pour terminer cette édition. Une équipe de France de football renversante ce lundi soir en Ligue des Nations. Menée 1-0 par la Belgique, les Bleus, dans le dernier quart d'heure, se sont imposés 4-1. Écoutez Désiré Doué.
8: C'est important. C'est jamais facile de marquer, surtout sur ce genre, contre ce genre d'équipe qui défend bien. Voilà, il laissait peu d'espace, mais voilà, on a trouvé la faille. Et après, on a déroulé, on a des joueurs de grand talent dans l'équipe, donc c'est magnifique. On avait à cœur de gagner ce dernier match, c'est très important. Maintenant on est à 10 points dans le groupe et voilà, c'est une belle prestation. On a tous été concernés pendant ce match, ceux qui ont débuté, ceux qui sont rentrés, donc c'est super, faut qu'on continue comme ça.
0: Le joueur de football de l'équipe de France de football, Désiré Doué, au micro de Cédric De Oliveira. RFI, il est bientôt 10:30 à Paris.
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10: Nous, on veut des faits, pas des mots. On nous dit qu'il y a des millions qui s'investissent, etc., etc. Mais nous sommes toujours dans la même situation. On a vendu du brut aux États-Unis. Il est où l'argent? Il est où?
11: Grand reportage. Jacques Alix.
12: L'intervention américaine au Venezuela le 3 janvier dernier, qui a fait 83 morts, a fait naître un espoir chez beaucoup de Vénézuéliens. L'enlèvement spectaculaire du chef de l'État, Nicolas Maduro, allait peut-être permettre au pays d'avancer, permettre l'alternance politique et une amélioration de l'économie en berne depuis 15 ans. Le président Maduro, dont l'élection en 2024 est contestée, est toujours en prison à New York, dans l'attente d'un procès pour narcoterrorisme. Il apprend l'anglais et lit la Bible. 8 mois après son enlèvement, Manu Militari, les espoirs sont déçus. Il semblerait que les intérêts de Washington soient bien éloignés de ceux des Vénézuéliens. Venezuela, les promesses non tenues de l'après Maduro, un grand reportage d'Alice Campagnol.
13: Y a los efectos de aportar y colaborar en el esfuerzo que todas y todos debemos hacer.
14: Dans le but d'apporter et de collaborer à cet effort de tous pour une plus grande union nationale et pour une cohabitation pacifique, le gouvernement bolivarien, avec les institutions de l'État, a décidé la remise en liberté d'un grand nombre de personnes vénézuéliennes et étrangères, et ces libérations ont lieu en ce moment même.
15: Quelques jours à peine après l'intervention américaine, Jorge Rodriguez, président du Parlement, apparaissait à la télévision, le visage fermé, l'air très sérieux. Il annonçait la libération d'un grand nombre de prisonniers politiques. À l'époque, plus de 1000 personnes étaient enfermées pour leurs opinions dans les geôles vénézuéliennes. Alors, très vite, dans cette impasse, dans un quartier populaire de l'est de Caracas, devant le commissariat de Boleita, des épouses, des sœurs, des mères, des pères se sont réunis, espérant voir apparaître leur être cher, libre, enfin, et la scène se répéter devant tous les centres de détention du pays.
16: Desde el jueves, 8 de enero, cuando después que dijeron que...
17: Dès que j'ai entendu Jorge Rodriguez à la télévision, je me suis littéralement précipitée. Je suis arrivée la première à 13h40 et peu à peu, d'autres proches de prisonniers politiques ont commencé à apparaître, puis les journalistes. À 17h, il y avait déjà pas mal de monde. Mon compagnon a été arrêté le 26 novembre dernier, à son travail. Ils lui ont dit que quelqu'un qui avait été appréhendé la veille avait mentionné son nom. Ils lui ont dit qu'il voulait simplement l'interroger. J'ai appris ensuite, de façon non officielle, que c'était une histoire de groupe WhatsApp dans lequel il avait critiqué le gouvernement. Il n'est toujours pas passé devant un juge. Ça fait 48, 49 jours maintenant. Depuis, nous ne l'avons pas vu. On sait qu'il est ici, mais encore une fois, ce n'est pas officiel. Car si tu demandes, ils te répondent qu'il n'y a pas de détenus ici.
15: Les proches des prisonniers voulaient y croire à un assouplissement forcé du gouvernement, désormais sous tutelle de Washington, un gouvernement qui avait accru la répression après les élections contestées de 2024. Et quelques jours après l'annonce de Jorge Rodriguez, sa sœur Delcy, la présidente intérimaire, venait confirmer l'intention d'ouverture des autorités.
18: El objetivo
9: L'objectif est d'ouvrir des espaces politiques. Un objectif déjà poursuivi par Nicolas Maduro en décembre. Nous lançons un message très clair. Le message d'un Venezuela qui s'ouvre à un nouveau moment politique où l'on peut se comprendre malgré les divergences politiques, dans la diversité des opinions, mais avec le respect de l'autre et des droits humains.
15: Alors les familles sont restées devant les prisons pendant des jours, des semaines, des mois pour certaines, installées en campement improvisé. À Boleita, une dizaine de tentes étaient alignées au bord de la chaussée et à quelques mètres à peine, des barrières anti-émeutes des forces de l'ordre. Mais les familles ne se sont pas laissées impressionner malgré la peur, car on meurt en détention au Venezuela. L'an dernier, ce sont 150 prisonniers qui ont perdu la vie derrière les barreaux. Et Nelcy, épouse d'un prisonnier, est bien consciente du danger.
18: Mon mari était engagé en politique. Ce n'était pas un homme politique connu, mais on travaillait pour le parti d'opposition Temps Nouveau. Et on avait pas mal d'influence. Mais en 2018, quand les choses ont commencé à se compliquer ici, je lui ai dit, viens, on s'en va. Et on est parti s'installer en Équateur. Il y a peu de temps, il est revenu, car il sentait que la situation s'améliorait. Si j'avais été avec lui, je crois qu'il m'aurait emmené aussi. Et puis j'ai reçu un coup de fil. On m'a dit qu'il avait été arrêté. Ils sont arrivés dans son commerce avec 15 véhicules, tous armés, comme si c'était un baron de la drogue, Pablo Escobar ou je ne sais quoi. Les voisins ont entendu des coups. Apparemment, certains ont crié « Vous allez le tuer, vous allez le tuer !» Être sous la responsabilité des autorités ici ne t'assure pas de rester en vie. Bien au contraire.
15: Les ONG et les familles ont continué la mobilisation sur les places publiques, dans la rue, devant les prisons. Dans le Venezuela, post-3 janvier, les manifestants ont

0: Le régime de Delcy Rodríguez qui maintient toujours plus de 400 personnes séquestrées. Au début, il y avait de l'espoir. Les gens étaient contents car nous étions débarrassés du pion principal du plateau, Nicolas Maduro. Mais avec le temps, le jeu s'est complexifié et aujourd'hui c'est pire qu'avant. Parce que qui a nommé Delcy Rodríguez présidente de la République, hein ? Aujourd'hui, elle usurpe un pouvoir qui ne lui revient pas. Mais de notre côté, nous n'avons pas d'autre choix que d'exiger de cette usurpatrice illégitime qu'elle tienne ses promesses face au peuple vénézuélien.
1: Car au-delà de la libération de leurs êtres chers, tous ici réclament un pays libre et avant toute chose, des élections. Delcy Rodríguez, présidente intérimaire qui a pris la suite de Nicolas Maduro, avait 6 mois pour organiser un nouveau scrutin. Pour le moment, aucune date n'a été fixée. Mais Donald Trump voit désormais Delcy Rodríguez comme une alliée et le plan en 3 phases de son administration est plus axé sur l'économie que sur la démocratie. Le monde économique s'est bel et bien activé depuis la tutelle américaine. Pour les entrepreneurs, les chefs d'entreprise, les start-upers, le retour des Américains au Venezuela, c'est une opportunité. Direction le quartier de Las Mercedes, où le concessionnaire Ferrari côtoie les restaurants les plus huppés de la capitale. On prend un peu de hauteur sur le toit d'un immeuble en construction avec Mariel Gossé, agent immobilier.
2: En janvier-février, il y a eu vraiment beaucoup de mouvements. Par exemple, dans cet immeuble en construction, dans les jours qui ont suivi le 3 janvier, il se vendait 3 à 4 appartements par semaine. C'était vraiment incroyable. 90% de sa surface est déjà vendue et il reste 2 ans avant qu'il soit terminé. C'est incroyable. Moi-même, je suis hyper surprise. On m'aurait dit ça il y a 3 ans, j'aurais répondu que jamais un Vénézuélien n'investirait dans un projet inachevé.
1: En bas, à nos pieds, le quartier bourdonne, le flot de véhicules ne s'arrête pas et pour Marielle, ici, l'activité va aller crescendo.
2: J'ai vu apparaître une vague de clients étrangers, des personnes du Qatar. La semaine dernière, je travaillais avec un Suisse qui veut investir ici. Je crois qu'il est gérant d'une banque ou quelque chose comme ça. J'accompagne aussi un couple. Elle est espagnole, mariée à un Vénézuélien. Ils vivaient à Tenerife et ils reviennent vivre au Venezuela. Ils se lancent. D'abord, ils vont louer, ensuite ils achèteront. Ils ont une entreprise. Bref, ils ont bien étudié leur projet.
1: Et le 3 janvier a eu un effet immédiat sur les prix. Fluvio est l'un des clients de Marielle.
3: Ma cible, c'est un public assez prestigieux. Moi, je fais du business, donc ça peut être quelqu'un qui travaille en ambassade ou bien un cadre d'une grande entreprise.
2: Je me permets d'intervenir. L'achat de cet appartement était prévu pour l'an dernier, mais l'acheteur s'est rétracté. À l'époque, le mètre carré était à 2 800 $. Maintenant, depuis le 3 janvier, il est à 3 200.
1: À quelques pas de cette tour, en pleine avenue principale de la Mercedes, le centre commercial El Tolon. On y trouve les plus grandes marques internationales, Lacoste, Pandora, Adidas. Ici, on peut acheter une montre de luxe, des vêtements griffés ou des parfums haut de gamme. Horacio Vellutini est à la tête de la société propriétaire du centre commercial. Pour lui, cette zone est stratégique, particulièrement depuis la tutelle américaine.
4: Cuando analizamos dónde crecer, hemos encontrado que el mejor lugar es Las Mercedes.
5: Les meilleures opportunités de croissance sont dans le quartier de Las Mercedes. L'ambassade américaine est toute proche. C'est une municipalité qui se doit de rester organisée, propre, de faire les choses dans les règles. Car il faut montrer aux États-Unis que nous sommes sérieux. Le fait que les autorités américaines aient rouvert leur ambassade, qu'elles cherchent à augmenter la production de pétrole, pour leur bénéfice évidemment, tout ça arrive dans un contexte où aujourd'hui, tout business dépend finalement de cette relation Caracas-Washington.
1: Pour l'homme d'affaires, l'économie fait avancer la démocratie.
4: El gobierno americano va a tratar de mantener el control.

0: pétrole de Venezuela.
1: Le gouvernement des États-Unis va tenter de maintenir le contrôle sur le Venezuela pendant pas mal de temps. Et il va lever les sanctions petit à petit. Tout dépend de comment ceux qui sont au pouvoir réagissent, tant économiquement que politiquement. Mais le seul fait de passer de 1 million de barils à 1 million 2 de barils produits, ça va permettre au Venezuela de doubler ses revenus en 2026. Et quand tu as plus de revenus, tu peux te permettre d'exiger le respect de tes droits. Si tu gagnes 5 dollars par mois, est-ce que vraiment je vais demander des droits ? Je ne crois pas.
2: Et justement, juste en face du centre commercial, des mécontents se sont réunis pour exiger la revalorisation de leur salaire et de leur retraite. Alors, pourquoi dans ce quartier chic, loin des ministères, loin de l'Assemblée ? Eh bien, parce que l'ambassade américaine est toute proche.
3: Nous allons y envoyer une commission avec un document que nous avons rédigé pour qu'ils sachent réellement ce qui se passe dans le pays et ce que nous exigeons. Nous demandons des salaires et des retraites dignes. Moi, je suis retraitée et je gagne 65 bolivares tous les 15 jours. Je fume et avec ça, je ne peux même pas me payer une demi-cigarette par mois. Ils ont enlevé Alibaba, cet imbécile de Maduro. Mais ils n'ont pas laissé 40 voleurs, comme dans la légende. Ils ont laissé 90 voleurs. Delcy Rodriguez est une criminelle.
4: Comme nous sommes sous tutelle, on a l'espoir que eux, ils nous aident. Parce que nous, nous n'y sommes pas parvenus seuls. Et qui a réussi ? Les États-Unis. Ils nous ont libérés du chef et ce qu'on demande aujourd'hui, c'est de l'aide pour que les choses fonctionnent enfin. Car ici, rien n'a changé. Nous vivons toujours dans une dictature. Il ne faut pas qu'ils cessent de nous aider. Il faut qu'ils continuent. J'espère qu'ils ne nous abandonneront pas. On nous dit que ça va s'améliorer économiquement, mais nous, les habitants, on n'a rien vu.
2: Aujourd'hui, le salaire minimum fixé en bolivares et rongé par l'inflation n'atteint même pas 1 dollar par mois. Le salaire moyen du secteur privé atteint les 300 dollars mensuels. Pour un panier des ménages, pour une famille de 4, à environ 720 dollars. Ricardo est un jeune homme d'une trentaine d'années qui vit chez sa tante. Impossible pour lui de se payer un loyer. Et le quotidien n'est pas toujours facile. Il fait les courses dans un marché populaire de Caracas.
5: Je gagne un solde de 200 dollars. Et avec ça, je maintiens ma maison.
6: Moi, je gagne 200 dollars par mois. Avec ça, je dois me prendre en charge, ainsi que ma tante âgée qui touche, elle, une retraite minimum. Donc c'est moi qui lui achète de quoi manger. Donc c'est un peu plus lourd pour moi économiquement et je suis dans l'obligation de chercher les magasins les moins chers. Dans ce pays, le budget le plus important, c'est la nourriture. Avec l'inflation, c'est hyper difficile que le salaire, qui lui n'augmente pas, puisse couvrir le prix des courses. Donc bref, je suis constamment en train de comparer les options. Ici, j'achète les fruits et les légumes. Dans un autre endroit, j'achète la viande. Et encore dans un autre magasin, tout ce qui est produit nettoyage, etc.
2: Et même dans cette halle, l'inflation est terrible. En août 2026, les prix en monnaie locale avaient augmenté de 500% par rapport à la même période l'année passée. Et beaucoup espéraient que ce problème se réglerait avec la tutelle américaine. Mais pour le moment, il n'en est rien.
6: Avant, ici, j'en avais pour 40 ou 50 dollars pour mes courses habituelles. Maintenant, j'en ai pour 60 ou 70 dollars et c'est strictement la même chose. Les prix augmentent toutes les semaines et c'est le cas partout. Alors bon, maintenant, les gringos sont installés ici, mais on est toujours noyés par l'inflation. On a les mêmes corrompus au pouvoir et le gouvernement des États-Unis fait du business avec eux. L'inflation continue de grimper. Franchement, il n'y a pas eu de changement ici.
2: Depuis le 3 janvier dernier, les Vénézuéliens n'ont pas récupéré la démocratie et ils n'ont pas non plus un portefeuille plus rempli, ce qui pourtant leur avait été promis. L'annonce le 31 août dernier du deal du siècle, un accord via lequel l'administration américaine met la main sur 20% du pétrole vénézuélien, ne présage pas une amélioration rapide du niveau de vie pour les habitants. Washington a peut-être débarrassé le Venezuela de Nicolas Maduro, créant l'espoir chez une partie de sa population. Les Vénézuéliens aujourd'hui sont déçus de voir que leur situation ne s'est pas améliorée et d'être toujours gouvernés par les mêmes autorités.
0: Venezuela, les promesses non tenues de l'après Maduro, un grand reportage signé Alice Campagnol, réalisation Vanessa Rovensky.
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10: Il est 22h30 à Dakar et en temps universel, minuit et demi à Paris.
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10: Bonsoir à toutes et à tous. À la une, en Éthiopie, Abiy Ahmed réinvesti Premier ministre 4 mois après les législatives. Il entame un nouveau mandat de 5 ans sur fond de reprise de la guerre dans le nord du pays. L'ancien ministre malien de la justice dénonce le mutisme des autorités sur l'enlèvement de Mounta Gatal. L'avocat et ancien ministre avait été enlevé chez lui début mai. Réveil douloureux ce lundi dans plusieurs quartiers de Dakar, la capitale du Sénégal et dans d'autres régions du pays. En cause des pluies torrentielles du week-end, nous serons sur place. Et puis notre dossier sur cette étude consacrée aux substances toxiques détectées dans la viande de poulet et les œufs destinés à la consommation au Cameroun. Étude réalisée dans 3 régions du pays. En Éthiopie, 4 mois après les élections législatives, le Premier ministre Abiy Ahmed a donc été réinvesti ce lundi par les députés. Le dirigeant, seul candidat, entame un nouveau mandat, je vous le disais, de 5 ans à la tête du pays alors que la guerre a repris depuis le 23 septembre dernier. Dans son discours devant les nouveaux élus, il a une nouvelle fois défendu la nécessité pour l'Éthiopie de disposer d'un accès à la mer, sans toutefois citer directement le port érythréen d'Assab que les autorités convoitent depuis 2 ans, l'Érythrée, dont une éventuelle implication dans les affrontements de ces derniers jours, fait craindre une extension du conflit à toute la région. À Addis Abeba, les explications de Marlène Panara.
12: La civilisation éthiopienne ne pouvant se réaliser sans accès à la mer, nous œuvrerons selon le principe du compromis pour garantir un port à l'Éthiopie. Devant les députés, Abiy Ahmed, tout juste investi, a une fois de plus martelé ce besoin vital selon lui pour l'Éthiopie d'accéder à la mer Rouge. Le pays en est privé depuis l'indépendance de l'Érythrée en 1993. Cette requête exacerbe les tensions entre Addis Abeba et Asmara, déjà délétères. Depuis le début de la guerre dans le nord du pays, dans la nuit du 22-23 septembre, l'Éthiopie accuse l'Érythrée de soutenir les rebelles du Tigré, faisant craindre un embrasement régional. Dans son discours, le Premier ministre a également indiqué vouloir développer une force de défense aérienne moderne et toujours prête. L'Éthiopie s'est munie de drones militaires en 2021 qui lui avaient permis à l'époque de reprendre l'avantage lors de la guerre au Tigré. Depuis, l'armée fédérale utilise régulièrement des drones dans les conflits qui l'opposent aux groupes armés. Ce week-end, une frappe a touché un camp de personnes déplacées à Addi Abay, proche de la frontière érythréenne. D'après une source humanitaire interrogée par l'AFP, 8 personnes, dont un enfant, ont été tuées. Marlène Panara, Addis Abeba, RFI.
10: Au Mali, cela fait désormais plus de 5 mois qu'on est sans nouvelles de Maître Mounta Gatal, avocat et ancien ministre enlevé chez lui début mai par des hommes encagoulés de la sécurité d'État. Après lui, son fils et plusieurs personnalités engagées pour la défense de la démocratie ont également été enlevés par les services maliens. Tous sont détenus au secret, en dehors de toute procédure légale. Malgré des démarches officielles devant la justice malienne et auprès du comité des disparitions forcées de l'ONU, les autorités de transition n'ont communiqué aucune information sur cette affaire. Un mutisme des autorités que Maître Mamadou Ismaïla Konaté, ancien ministre malien de la justice, juge intolérable.
13: rien, absolument rien. Ni le ministre de la Justice, ni le procureur général, ni le procureur de la République du lieu de résidence de Mundagata ne sont alertés par rapport à cette situation. Ça veut dire qu'aujourd'hui, ce n'est pas un sujet, et c'est ce qui est d'autant plus dramatique, que l'état de droit est couché dans ce pays. La démocratie est anéantie, les lois et des règlements sont foulés au sol. La situation de Mundagata est d'autant plus inquiétante qu'on n'a pas de nouvelles et la rumeur laisse entendre qu'il est tantôt transporté à Markala, tantôt alité. Il faut contraindre ces autorités à donner des informations relativement au lieu de détention de Mundagata, pousser ces autorités justement à saisir un juge. On ne peut pas entendre la rumeur et ne pas donner suite. C'est aussi le procureur de la République et le procureur général qui sont interpellés, tout comme le garde-vaisseau.
10: Un propos recueilli par David Bachet. En Algérie, Abdelmadjid Tebboune était face à la presse nationale ce week-end. Le chef de l'État algérien est largement revenu sur la situation au Sahel et l'état des relations avec deux de ses voisins, le Mali et le Niger. Le président Tebboune a confirmé le soutien de l'Algérie à leur lutte contre le terrorisme dans la région et s'est expliqué sur l'envoi d'avions à Niamey pour déjouer la mutinerie en août dernier. On voit les détails avec Sofiane Amazian.
14: Une intervention pour répondre à une provocation. Abdelmadjid Tebboune s'est exprimé pour la première fois sur l'envoi de 4 avions Su-30 du côté de Niamey fin août dernier. Les choses sont claires, a-t-il dit, vous nous provoquez, alors nous envoyons nos avions. L'Algérie s'est donc sentie visée directement alors que le premier ministre nigérien, Ali Mahaman Lamine Zein, se trouvait à Alger au moment de la mutinerie. Aujourd'hui, nous avons des intérêts, nous avons conclu des accords dans le pétrole, les mines et d'autres domaines, précise-t-il, avant de confirmer qu'à la demande de ses alliés, l'Algérie sera là pour défendre leurs intérêts. Le président algérien assure que la lutte contre, je cite, les résidus de terrorisme actifs dans la région est une priorité, tout en concédant que la stabilité au Sahel s'obtiendrait par le développement et non par voie militaire. Interrogé sur le réchauffement des relations entre Alger et Bamako, le président Tebboune a tenu à clarifier sa position. Nous ne sommes que des médiateurs et nous n'intervenons pas dans les affaires internes du Mali, mais précise que l'Algérie se tiendra à leur disposition si son aide est réclamée.
10: Une précision signée Sofiane Amazian.
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10: Au Sénégal, les fortes pluies du week-end ont coûté la vie à au moins 4 personnes à Dakar. En 24 heures, plus de 140 mm d'eau sont tombés dans certains quartiers de la capitale sénégalaise, suffisamment pour provoquer des inondations, des effondrements de murs et partiellement bloquer la capitale encore ce lundi. Reportage de Léa Lisa Westerhoff dans le quartier central et résidentiel de Ngor-les-Almadi.
16: Les pieds dans l'eau jusqu'aux genoux, Pierre Campelli-Mandi s'est armé d'un sac poubelle.
17: Nous sommes en train de tant bien que mal essayer d'évacuer l'eau quoi, depuis hier soir. Oui, vu que ça perturbe même nos lieux de travaux.
16: Avec deux voisins, ils ramassent les déchets qui traînent dans l'eau brunâtre pour tenter de libérer la bouche d'égout située au milieu de la route inondée. Kamar Abdoulaziz, chauffeur, les aide. Depuis hier soir, sa voiture est prisonnière de l'eau.
18: Là, je me dis qu'elle est déjà en panne. C'est hallucinant. Ce sont les résidents du quartier qui nous aident. Sans leur aide, honnêtement, on n'aurait même pas pu voir la voiture. Je me dis s'il y avait des canalisations qui étaient bien faites, il n'y aurait pas de problème en fait.
16: Car le problème est récurrent selon les habitants du quartier. Dès qu'il pleut beaucoup, la bouche d'égout au milieu de la route peine à évacuer l'eau vers le canal voisin qui est saturé. Mélissa, décoratrice événementielle, contemple le spectacle dépitée.
19: Je suis bloquée, oui. Je dois récupérer des bagages de décoration. Et bon, là, je ne peux pas les prendre parce que la maison aussi est dans l'eau. Et c'est honteux que les évacuations soient bouchées, que ce soit compliqué de passer, qu'il y ait de l'eau partout. Ça bloque tout. Les voitures sont dans l'eau, on ne peut pas passer, les gens ne peuvent pas sortir chez eux, personne ne peut rentrer. Et côté finance aussi, les jours passent, donc je perds.
16: Plusieurs quartiers de la capitale sont restés partiellement bloqués vu les quantités d'eau à évacuer. Matam, Touba et Kaolack, dans le centre du pays, ont également été inondés. Léa Lisa Westerhoff, Dakar, RFI.
10: On reste au Sénégal où le Conseil constitutionnel a retoqué la proposition de loi du PASTEF qui visait à réformer le code pétrolier. Les députés du parti au pouvoir souhaitaient imposer un débat obligatoire à l'Assemblée nationale lors de chaque signature d'un nouveau contrat pétrolier et avant son approbation par décret. En déclarant ce projet de loi irrecevable, le Conseil constitutionnel a donné raison à l'exécutif qui avait jugé que cette proposition de loi empiétait sur ses prérogatives. En Côte d'Ivoire, plusieurs partis d'opposition s'accordent sur les contours du futur organe électoral. La CAPSI, qui comprend notamment le FPI de Pascal Affine-Guessant, la DCI d'Assalé Thiemoko et la plateforme HCE, emmenée par l'ancienne première dame Simone Eyvé, ont élaboré un document commun de propositions pour définir la future institution chargée d'organiser les scrutins en remplacement de l'ancienne, la CEI, dissoute en mai dernier. Le texte a été déposé ce lundi matin au ministère de l'Intérieur. À Abidjan, les précisions de Fanny Noiro-Cabré.
20: L'une des propositions qualifiées d'exigence par les partis concerne la composition du futur organe électoral. L'opposition ne veut pas y voir, je cite, de représentants de partis politiques, du gouvernement ou des pouvoirs publics. Elle veut voir siéger des experts afin que cette future structure puisse mener sa mission sans aucune considération partisane, explique Pascal Affine-Guessant du FPI. À cela s'ajoute la création d'un organe dit d'observation pour surveiller le processus électoral. Si le PPACI a participé aux travaux, officiellement il n'a pas signé le document pour des raisons de procédure interne au parti, explique l'un de ses cadres. Autre absence, celle du PDCI, le principal parti d'opposition a déjà remis un document de son côté la semaine dernière. Mais pour Charles Blégoudé, le président du COGEP, l'objectif reste toutefois le même, mettre en place un organe consensuel qui puisse éviter à la Côte d'Ivoire des conflits. Fin de citation. Fanny Noiro-Cabré, Abidjan RFI.
10: Il était le très redouté patron des renseignements en République démocratique du Congo du temps de l'ancien président Joseph Kabila. Khalef Mouton est décédé ce lundi matin à Paris des suites d'une longue maladie. Il avait 69 ans. Son portrait est signé Alexandre Abanjon.
21: Khalef Moutonde est resté 8 ans à la tête de l'ANR, un record. Originaire du Katanga, il a gravi les échelons de cette agence avant d'en prendre la tête en 2011, proche de l'ancien président Joseph Kabila, rencontré dans les rangs de la rébellion de Kabila père. Moutonde était un pilier du régime. Surnommé Superflic, il était parmi les hommes les plus redoutés du pays, notamment par la société civile et l'opposition, dont certains membres ont été détenus en secret. Son passage à l'ANR a été marqué par de nombreuses controverses, arrestations arbitraires, détentions illégales, tortures, menaces de mort, tentatives d'assassinat. Il est d'ailleurs sanctionné par les États-Unis en 2016, puis par l'Union européenne pour violation des droits humains. Après le départ de Joseph Kabila de la présidence, Moutonde est remplacé à la tête des renseignements. Visé par une plainte déposée par des opposants et des activistes, il disparaît. Après 2 ans de fuite, il revient au pays, demande pardon pour ses crimes. Les procédures contre lui sont alors abandonnées, suscitant la colère d'organisations de défense des droits de l'homme qui dénoncent l'impunité.
10: Alexandra Branjon, j'ajoute que les circonstances de son décès n'ont pas encore été précisées. En restant RDC où l'épidémie d'Ebola poursuit sa progression meurtrière, selon les derniers chiffres de l'INSS, l'Institut national de santé publique. Le nombre de cas enregistrés est désormais de 8544 cas confirmés dans les 7 provinces touchées et de 4114 décès. L'Ituri reste l'épicentre de l'épidémie, notamment le territoire de Mambasa où ce dimanche 18 personnes sont décédées en l'espace de 24 heures à Biakato, localité située à environ 80 km au sud de Mambasa en direction de Beni. Retour à présent sur cette étude consacrée aux substances toxiques détectées dans la viande de poulet et les œufs destinés à la consommation au Cameroun. Étude réalisée par l'université de Yaoundé 1 et l'Institut de recherche médicale et d'études des plantes médicinales. Des métaux lourds, des résidus antibiotiques et des toxines dangereuses pour la santé ont donc été détectés dans cette viande de poulet et dans les œufs destinés à la consommation locale. Un enjeu de santé publique, une pollution répétée qui concerne toute la chaîne de la filière avicole, de la production agricole d'aliments destinés aux poulets et aux poules pondeuses, en passant par les fermes d'élevage jusqu'à la commercialisation. Les études menées montrent des pratiques à revoir à toutes les étapes. Les précisions d'Amélie Tullet.
1: L'équipe scientifique a effectué des prélèvements sur des tissus de poulet, des œufs et des aliments destinés aux volailles dans les régions du centre, du littoral et de l'ouest. Trois bassins de production avicole qui alimentent le marché camerounais, mais aussi le Gabon, la Guinée équatoriale, le Tchad, la Centrafrique. Dans tous ces échantillons, les chercheurs ont identifié du cadmium, du plomb, du mercure, des mycotoxines ou encore du chlorant phénicol, des substances pour lesquelles le Cameroun n'a pas défini de seuil limite, mais dont les quantités relevées dépassent parfois les normes internationales ou dont la présence, comme le chlorant phénicol, est en principe interdite. Les chercheurs se sont aussi intéressés aux pratiques dans les fermes et ont mené une enquête également dans 900 ménages répartis dans les trois régions. Les résultats de ces travaux sont disponibles en ligne et l'équipe espère à présent des financements et des laboratoires d'accueil pour une nouvelle étape dans ce travail au long cours initié il y a 10 ans, afin d'évaluer maintenant dans quelle quantité ces métaux lourds, ces toxines et résidus antibiotiques se retrouvent dans l'organisme des consommateurs.
10: Oui. Au sein de cette équipe de l'université Yaoundé 1, le docteur Fabrice Adepol Tadfo Kechatong, il travaille depuis des années sur la sécurité alimentaire et appelle à revoir les normes et les pratiques à tous les niveaux de la filière avicole. On l'écoute.
3: Pour le cas des médicaments vétérinaires, on s'est rendu compte que les médicaments vétérinaires n'étaient pas toujours utilisés en respectant ce qui est dit. Parce que d'après des études menées plus haut, il est interdit d'utiliser les médicaments peut-être vétérinaires à des fins de promoteurs de croissance. Il faut les utiliser juste pour le traitement. Pendant les études, nous sommes rendus compte que les doses ne sont pas respectées par les fermiers et le temps de traitement. Et beaucoup ne respectent pas aussi le délai d'attente, c'est-à-dire lorsque vous avez administré le produit au poulet, vous devez attendre un certain temps, peut-être 2 semaines, 3 jours, avant de le commercialiser. Et nous sommes rendus compte que beaucoup de fermiers ne respectaient pas cette ligne-là.
1: Et d'où viennent les métaux lourds, mercure, plomb, cadmium, nickel?
3: Voilà, les métaux lourds peuvent provenir de l'environnement, de l'utilisation des pesticides, l'utilisation de d'autres composés pendant les activités visant à produire soit le maïs, visant soit à produire les différents intrants qui vont être utilisés pour la formulation des aliments de poulet. Donc cet aliment est généralement formé de plusieurs éléments venant de diverses origines. On peut avoir le maïs qui vient peut-être de l'extrême nord au Cameroun. On peut avoir peut-être le tourteau de soja qui est importé. On peut avoir si tel élément qui vient de telle région. Chaque aliment vient avec peut-être son contaminant. Puis cela contribue à augmenter peut-être la teneur du contaminant dans l'aliment final.
1: Est-ce que là, au niveau de la commercialisation et de la consommation, il s'ajoute encore des contaminations?
3: Oui, c'est possible, madame. C'est possible parce que sur le marché, on peut faire face à ce qu'on appelle des contaminations croisées. Il peut arriver que déjà le vendeur au marché, il se rend compte que ces poulets-là commencent peut-être à être pâles ou à être timides. Il va donc décider de leur donner peut-être des médicaments. Ils ont souvent des médicaments qu'ils utilisent.
1: Quelles sont les conséquences sanitaires qu'on connaît pour ces différents contaminants?
3: Par rapport aux médicaments vétérinaires, on a les échecs de traitement aux antibiotiques. On a l'accroissement du phénomène de résistance microbienne.
1: Est-ce qu'il y a certains produits qui sont à l'origine de cancers?
3: Oui, madame. Les aflatoxines B1 sont à l'origine du cancer. Le mercure, par exemple, même le chloramphénicol. Nous souhaitons donc essayer de voir quels sont les impacts de ces différents contaminants, d'abord chez le poulet, puis chez l'être humain. En dosant maintenant les liquides biologiques humains comme le sang, le plasma, pour pouvoir voir si dans ce sang ou dans le plasma, on retrouve ces différents contaminants-là à des teneurs importantes.
10: Le docteur Fabrice Adepol Tadfo Kechatong avec Amélie Tulé. Les échanges commerciaux entre le Nigeria et le Cameroun profitent de l'amélioration de la sécurité, amélioration résultant du renforcement des mesures sécuritaires entre Mora au Cameroun et Bangui dans l'état de Borno au Nigeria. Les échanges commerciaux sont donc désormais assurés par des centaines de camions. Reportage à Korogi, une localité située à 60 km de Maroua. Reportage signé Emmanuel Jules Ntap.
22: De gros porteurs en provenance du Nigeria sont en arrêt de part et d'autre de la bretelle sableuse qui relie ce géant économique au Cameroun. Les convois ont parfois été la cible d'attaques de Boko Haram. La situation s'est améliorée. Selon Aboubakar Mahamaet, un conducteur nigérian qui transporte des sacs de mil vers N'Djamena au Tchad.
4: De Kano au Nigeria en passant par Maïdougouri, de Maïdougouri pour Bangui, pour rentrer à Kourgi, nous n'avons eu aucun problème. Il y a de la sécurité de Kourgi pour Amchide, pour Yagoua, donc aucun problème pour nous.
22: Malgré la sécurisation du corridor, Aboubakar Mohamed indique qu'il est préférable de l'emprunter à certaines heures.
4: Les soldats camerounais du bataillon d'intervention rapide font beaucoup d'efforts, mais pour nous, si le camion tombe en panne entre 18 et 19 heures, c'est mieux de passer la nuit dans le village ou dans la brousse. Le lendemain matin, le mieux, c'est de commencer à rouler à partir de 6 heures et se garer autour de 17 heures.
22: Pour atteindre Kourgi, ces camionneurs transitent par Limani, le principal bureau des douanes côté Cameroun. Fermé en 2014 à cause des exactions de Boko Haram, il a réouvert il y a 7 ans. Célestin Delanga est spécialiste des questions de sécurité dans le bassin du lac Tchad à l'Institut d'études de sécurité ISS.
5: Le Cameroun exporte les produits vivriers et du bétail vers le Nigeria. Il importe du carburant, du textile, de l'électronique et des pièces détachées. Cela contribue à assurer la sécurité économique.
22: Les populations longtemps éprouvées par des exactions de Boko Haram tirent aussi les bénéfices de ce regain d'activité économique.
5: Il y a 2 ans, ce sont des inondations qui ont détruit les cultures et les moyens de subsistance. Et cette année, c'est la sécheresse qui paralyse la saison pluvieuse. Et donc, le commerce transfrontalier est une sorte de point de sauvetage.
22: L'amélioration du commerce pousse les ambitions de recettes à 741 milliards de francs CFA pour les 9 premiers mois de l'année 2026. Elle n'était que 2 milliards de francs CFA en 2023. Emmanuel Joultap de retour de Marois, RFI.
10: 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En football, l'équipe de France jouait ce soir son 4e et dernier match de Ligue des Nations face aux Diables Rouges de Belgique, Cédric de Oliveira. Les Bleus se sont imposés avec beaucoup de panache.
6: Oui, les Bleus finalement se sont imposés dans ce match face à la Belgique, 4-1. Et pourtant, c'était mal embarqué pour l'équipe de France qui, après une première période assez embourbée, assez poussive, notamment dans le jeu, eh bien, les Bleus ont encaissé un but de Dodi à Luke Bakio à la 35e minute, qui est parti tout seul face au but et qui est venu marquer face à Guillaume Rest, qui fêtait sa première titularisation, première sélection même en équipe de France. Il y avait 1-0 à la pause. Derrière, Ousmane Dembélé, qui était capitaine, et ses partenaires ont eu bien du mal à inverser la tendance, mais Zinedine Zidane a fini par tout changer juste après l'heure de jeu, en faisant rentrer un petit peu la cavalerie, 3 titulaires en tout cas sur le papier, dans son esprit. Lucas Dacuna, le milieu de terrain, Ryan Cherki et Michael Olise, qui avait déjà marqué 2 fois contre l'Italie et contre la Belgique il y a 1 semaine à Bruxelles. Et derrière, tout s'est enchaîné pour l'équipe de France, qui a été tout simplement plus tranchante à chaque opportunité. Et bien, ça a fini par faire mouche. D'abord, c'est Désiré Doué qui lui aussi était rentré, qui a marqué à la 77e minute. Puis sur un déboulé de Michael Olise, Ryan Cherki a doublé la mise. Enfin, Michael Olise à son tour est venu parachever le succès français. Donc les remplaçants, grand bonhomme de cette soirée, 4-1 pour la France, qui est en tête de son groupe avec 10 points, et une belle soirée pour Zinedine Zidane et ses hommes.
10: Cédric De Oliveira en direct dans Afrique Soir, alors qu'il est 0h52 à Paris. Place à la musique avec ce soir Case Loom de la programmation musicale de RFI. Bonsoir Case.
23: Bonsoir Zéphirin.
10: Et ce soir, une combinaison musicale entre le Chili et la Côte d'Ivoire.

0: Et voilà.
1: Et voilà Zéphirin, ce titre là-bas, en playlist sur RFI actuellement, est définitivement le fruit d'une rencontre bourrée d'engagement et de conviction. D'un côté, Tikenja Fakoly, grande voix du reggae africain qu'on ne présente quasiment plus désormais. De l'autre, Anna Tijou, une rappeuse franco-chilienne, l'une des voix les plus engagées et les plus fortes du hip-hop latino-américain.
2: Et tous les deux réunis autour donc d'une conviction, l'émigration ne peut pas être la solution.
1: En tout cas, Tiken et Anna nous interrogent sur le déplacement des populations d'une terre à une autre sous prétexte d'aller vivre un rêve ou postuler à une vie meilleure, mais loin de chez soi. J'ai eu la chance de pouvoir demander à Tikenja Fakoly s'il y avait une volonté de faire dialoguer l'Amérique latine et l'Afrique sur des problématiques semblables dans là-bas.
3: Oui, j'ai fait dialoguer l'Afrique et l'Amérique latine. Avec Anna Tijou parce que c'est le même combat, mais c'est important qu'ils sachent ce qui les attend. Et je pense que c'est la même chose pour les Sud-Américains aux États-Unis. Et c'est pourquoi c'est important pour moi de faire ce dialogue-là avec l'Amérique latine parce que c'est le même combat. Mais ce qui est important pour Anna Tijou et moi, c'est qu'ils sachent avant de partir ce qui les attend. Voilà. Ils ont le droit, puisque les Occidentaux viennent chez nous, ils vont en Amérique latine, ils font ce qu'ils veulent. Voilà, c'est le même combat.

0: bien, Tikanja et Anatijou, il faut le rappeler, ne sont pas les premiers à poser ces questions, ces questions du déracinement dans leurs chansons.
1: En effet, Zéphirin, Tikanja lui-même, dans Africain à Paris, parlait de cet éloignement et d'autres grands artistes en leur temps l'ont fait. Prenez par exemple Enrico Macias, qui nous narrait la nostalgie de son Algérie natale dans Adieu mon pays. Pierre Perret et le bouleversant morceau Lily, qui évoquait le destin fragile de cette jeune Somalienne qui a subi racisme, humiliation et discrimination loin de chez elle. Ou encore Gaël Faye qui nous raconte son arrivée en France dans À France.
2: On arrivait en France il y a bien longtemps. Depuis que je crois plus en l'ONU, depuis que je crois plus en l'OTAN. Maintenant j'ai 20 ans et quelques poussières et je repense à l'Afrique où nous étions encore hier. On a grandi là-bas, au bord du lac Tanganyika et moi je supporte ici. Tant que là-bas il y aura mes gars, Gino Mucho, Iris Fabrice et les autres. Des potes comme vous, je vous assure, j'en ai pas retrouvé d'autres et puis il y a eu Paris.
1: Anatijou et Tikanja Fakoli sont l'exemple même d'artistes qui font de la musique un vecteur important pour parler aux plus jeunes de nos sociétés et de nuancer ce désir d'ailleurs. Un désir qui permet à certains de trouver la voie, mais à d'autres de se retrouver dans des schémas de vie beaucoup plus problématiques.
0: Une combinaison musicale case, musicale très forte et un message tout aussi fort. La musique n'a aucune frontière.
1: Eh bien oui, puisque Tikanja Fakoli, c'est le reggae, la Côte d'Ivoire, l'Afrique de l'Ouest. Depuis des décennies, ses chansons parlent de démocratie, de corruption, d'inégalité, de liberté ou encore de migration. Anatijou, elle, porte la culture latino-américaine et le hip-hop, cette discipline dans laquelle elle excelle et dans laquelle elle nous délivre une parole sociale et politique profondément liée à l'histoire du Chili et du continent sud-américain.
0: Et ce morceau là-bas illustre justement bien leurs convictions communes.
1: Exactement, puisque lorsque Tikan envoie le morceau à Anna, elle l'a reçu comme une évidence. Et ce morceau, il permet à l'Afrique et à l'Amérique latine de chanter une fois de plus dans un même souffle. Parce qu'au fond, qu'on soit en Côte d'Ivoire, au Chili ou ailleurs, les réalités ne sont évidemment pas les mêmes. Mais la musique fait circuler les interrogations, les combats et les voix de ceux qu'on entend moins.
0: Merci beaucoup, Case, pour ce choix musical. Aujourd'hui, on se quitte donc avec Là-bas de Tikanja Fakoli et Anatijou qui s'inscrivent parfaitement à ce titre dans cette tradition que l'on retrouve actuellement en playlist sur RFI, vous le disiez, ainsi que sur toutes les plateformes d'écoute, sans oublier bien sûr notre site rfi.fr, rubrique musique.

cette belle rencontre musicale entre la chilienne Anna Tijoux et l'ivoirien Tiken Jafakoli, que s'achève cette édition africaine. Merci de l'avoir suivi. Merci également à l'équipe, ce soir rédacteur en chef Ezra Sindikouma, Anna, assisté de Simon Louis Baudin, réalisation Raphaël Lazizi. Excellente soirée à l'écoute de Radio France Internationale. Dans une minute, retour de l'info.

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4: Il est 1h à Madrid et Paris, 23h temps universel et c'est bien Radio France Internationale que vous écoutez. Et le journal vous est présenté par Thaïs Moreau. Bonsoir Thaïs.
5: Bonsoir Zéphirin, bonsoir à toutes et à tous. À la une de cette édition, en Espagne, la colère des manifestants ne faiblit pas. Après l'annonce d'élections législatives anticipées par le Premier ministre Pedro Sanchez, reportage à la Puerta del Sol à Madrid où la colère ne faiblit pas. Au Brésil, après le premier tour de ce dimanche pour la présidentielle dans le pays, Flavio Bolsonaro est arrivé largement en tête des suffrages. Mais plus largement, c'est tout le clan familial Bolsonaro qui gagne du terrain, vous l'entendrez. Au Yémen, nouvelle démonstration de force. Les Houthis assurent avoir frappé notamment ce lundi l'aéroport international de Riyad en Arabie Saoudite. Précision à suivre. Enfin, c'est votre rendez-vous habituel en fin de ce journal. On ira voir les courbes de la Bourse de New York. En Espagne, coup de poker, le Premier ministre Pedro Sanchez convoque des législatives anticipées pour le 29 novembre prochain, alors qu'elles devaient avoir lieu en 2027. Il tente de se maintenir au pouvoir après le rejet par les députés des mesures destinées à mettre un terme à la crise du logement. Crise qui a démarré après l'expulsion d'une femme de 87 ans de son logement à Madrid il y a plus d'une dizaine de jours. Malgré l'annonce de ces élections dans les rues, la colère ne faiblit pas, notamment à la Puerta del Sol à Madrid, épicentre de la contestation, François Musso.
6: Le campement n'a pas changé. Ici, dans cette place symbolique de la capitale, on a suivi avec attention la décision de Pedro Sanchez d'annoncer des élections anticipées. C'est avant tout un orgueil, car on est conscient que c'est ce mouvement qui en est à l'origine. Sarah est professeure de sociologie à l'Université Complutense.
7: Je crois que c'est le constat d'un grand succès. Cela fait moins de 15 jours que ce campement existe et les députés se sont illustrés avec ce vote honteux en rejetant les deux décrets. Décrets qui exigeaient tout au plus de reconnaître le logement comme un droit humain.
6: Pour Sarah, comme pour les milliers de militants mobilisés pour favoriser l'accès au logement et interdire les expulsions, l'essentiel, c'est de maintenir la lutte, car selon eux, c'est cette force qui fera plier les forces politiques. Pour ce qui est du choix, on penche plutôt pour la gauche, dont on pense qu'elle défendra davantage leurs intérêts. José est instituteur.
8: Ce que nous voyons arriver nous fait peur, car les partis de droite et d'extrême droite sont en meilleure position. Et bien entendu, ils vont faire du mal à la société.
6: Pour l'heure, les sondages indiquent que la droite est clairement favorite. Conservateurs et ultra ensemble obtiendraient la majorité à la Chambre basse. François Musso, Madrid RFI.
5: Cette fois, ce sont d'autres scrutins. On est au Brésil dans ce journal. Les élections de dimanche pour le premier tour de la présidentielle et les législatives dans le pays ont créé la surprise. Le candidat Flavio Bolsonaro, fils de Jair Bolsonaro, ex-président d'extrême droite, est arrivé largement en tête en vue du second tour qui aura lieu dans 3 semaines. 47% des suffrages contre 45% pour son rival, le président sortant de gauche, Luiz Inácio Lula da Silva. Mais plus largement, c'est une victoire pour tout le clan Bolsonaro qui gagne du terrain, notamment au Parlement. Écoutez Frédéric Louot, professeur en sciences politiques et directeur du Centre d'études des Amériques à l'Université libre de Bruxelles.
9: Le clan Bolsonaro est aussi avant tout peut-être une entreprise familiale qui fonctionne très bien, puisque il y a deux frères de Flavio Bolsonaro qui ont été élus, l'un sénateur et l'autre député fédéral. Sa belle-mère, Michelle Bolsonaro, a été elle-même élue sénatrice. Le frère de Jair Bolsonaro a été élu lui aussi député fédéral. On voit bien que toute la famille est mobilisée, que le nom Bolsonaro est une publicité en lui-même et permet de se faire élire assez facilement au Brésil. D'ailleurs, à l'époque, peu de personnes pensaient que Flavio Bolsonaro pourrait être compétitif face à Lula. Certains membres du bolsonarisme considéraient qu'il fallait présenter quelqu'un de plus expérimenté, comme le gouverneur de São Paulo sortant, Tarcísio de Freitas. Mais finalement, le pari de Jair Bolsonaro de transférer son capital politique directement vers son fils et de maintenir finalement cette lignée familiale semble avoir fonctionné, du moins pour le premier tour.
5: Des propos recueillis par Anne Kantner. Je vous le disais dans les titres, au Yémen, nouvelle démonstration de force. Les Houthis, soutenus par l'Iran, assurent ce lundi avoir frappé l'aéroport international de Riyad en Arabie Saoudite, une raffinerie du géant Aramco, ainsi que plusieurs sites dans le sud du royaume. Le royaume saoudien, allié des forces gouvernementales yéménites, n'a pas encore confirmé. De son côté, il assure avoir visé un peu plus tôt des cibles militaires à Al-Odeida, grand port de la mer Rouge, contrôlé par les rebelles. Cela intervient alors que la Turquie et le Pakistan, liés par un pacte de défense mutuelle avec l'Arabie Saoudite, ont annoncé ce lundi envoyer des forces militaires dans le royaume. D'autres frappes cette fois, c'est la Russie qui a ciblé à nouveau l'Ukraine, alors que Moscou dément viser des infrastructures civiles. Au moins 5 personnes sont mortes ce lundi dans des attaques russes de bombes guidées sur la ville de Kharkiv. Tandis qu'à Kiev, dans la capitale, ce sont les ponts qui sont désormais visés, paralysant complètement les déplacements des habitants.
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5: RFI, il est bientôt 1h06 à Paris, en France. La colère reste forte pour la mobilisation lycéenne qui demande plus de moyens. Ce mardi, l'acte 3 est attendu dans le pays auquel se joindront les syndicats. Une journée redoutée par l'exécutif qui appelle à une mobilisation pacifique alors que les violences éclatent en marge de ces manifestations. Ce lundi, un jeune de 15 ans a vu sa main arrachée par une grenade policière à Lens. Plusieurs syndicats et associations ont accusé le gouvernement de réprimer les mobilisations lycéennes avec, je cite, une brutalité disproportionnée. 10 enquêtes de la police des polices ont été lancées. Toujours en France, alors que le projet de loi de finances 2027 va être discuté à partir de cette semaine au Parlement, son contenu suscite de vifs débats, à l'image de la passe d'armes qui a opposé ce lundi le gouvernement au principal syndicat patronal, le MEDEF. Le cabinet Lecornu a en effet lancé aujourd'hui un compte X de fact-checking et épingle dans son premier poste des affirmations jugées fausses selon lui de Patrick Martin, le patron des patrons, ce qui n'a pas du tout plu au MEDEF. Aurélien Devernois.
10: Soyons précis, c'est le nom de ce compte X créé par le gouvernement afin de, je cite, « répondre aux informations fausses ou trompeuses qui circulent et en particulier sur le budget 2027 ». Premier fact-checking donc sur une publication LinkedIn de Patrick Martin. Pour le gouvernement, il est faux d'affirmer, comme le président du MEDEF, que le projet de loi de finances prévoit 20 milliards d'euros de prélèvements supplémentaires sur les entreprises. C'est même 3 fois moins selon la cellule de vérification. Sauf que les deux camps ne compte pas la même chose. Côté gouvernemental, seules doivent être comptabilisées les mesures nouvelles dans ce budget 2027. Le MEDEF se base, lui, à la fois sur les taxes inédites, mais aussi sur celles mises en place depuis 2025. Résultat, des chiffres totalement divergents, mais qui ne sont techniquement pas faux, d'un côté comme de l'autre. Au ministère des Finances, on joue l'apaisement en reconnaissant que les entreprises vont, quoi qu'il en soit, prendre leur part dans l'effort demandé. Mais au MEDEF, qui explique avoir travaillé ces chiffres avec le centre d'études Rexecode, on estime qu'être épinglé ainsi et accusé de fake news est un énorme abus.
5: Et puis, avant de clore cette édition, direction New York pour voir les courbes de la bourse.
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5: La bourse avec vous, Pierre-Yves Dugas.
11: L'indice Dow Jones avance de 91 points et finit la séance à 51 268. Le Nasdaq s'offre, lui, 286 points, terminant à un nouveau record de 27 477. Le Nasdaq inscrit donc un nouveau record, dopé naturellement par de grands noms de l'intelligence artificielle, Nvidia, Microsoft, mais aussi SpaceX et Meta. Ce n'est pas le marché pétrolier qui fait encore frémir le marché obligataire aujourd'hui. La nouvelle selon laquelle l'oléoduc saoudien vers la mer Rouge était à nouveau pleinement opérationnel a contribué même à ramener le cours du baril de pétrole américain à un peu plus de 90 dollars, soit près d'1% de baisse. Malgré cela, le rendement du T-bond à 10 ans remonte, passant de 5,28 à 5,34, son plus haut niveau depuis 2002. Bien que par ailleurs, une majorité de traders semble miser sur une stabilité du taux directeur de la Fed au sortir de la réunion du comité monétaire de la Banque centrale américaine prévue à la fin du mois. Selon l'indice ISM, la croissance dans les services aux États-Unis en septembre a légèrement fléchi, mais elle reste à un niveau historiquement élevé. Le paradoxe entre la bonne tenue des indices boursiers et la détérioration du marché obligataire s'explique par la conviction que, pour le moment, les profits des entreprises sont solides et la consommation tient bon. L'euro, au plus bas depuis 17 mois, tombe à 1,1219, plombé par la crise sociale et politique en France et les incertitudes électorales en Espagne. L'indice Dow Jones gagne 0,2%, le Nasdaq s'offre 1%.
5: Pierre-Yves Dugas, RFI, il est bientôt 1h10 à Paris, 23h10 en temps universel.
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21: Bonjour, ravie de vous retrouver, chers amis auditrices et auditeurs, autour de notre table ronde mensuelle avec mes consoeurs et confrères de la presse scientifique, venus, vous le savez, avec quelques exemplaires de leur magazine pour vous les faire gagner, cadeau. Au sommaire de ce premier lundi d'octobre, la ruée vers les abysses dans Science et Avenir avec Olivier Lascar, la découverte de la première exolune dans Science et Vie avec Aurélia Lieber-Air, toujours plus fort, l'hypothèse de planète qui tournerait autour de trous noirs, Valérie Greffoz, dans les Epsilon nous en dira plus avant qu'on ne remette tout en question ou presque dans l'infiniment petit avec François Lassagne dont pour la science nous nous demanderons s'il faut réinventer les particules élémentaires et la physique qui va avec. Et avec Philippe Hénarejos dans Ciel et Espace, ce sera dans l'infiniment grand, nous nous demanderons si le modèle standard de la cosmologie tient toujours. Affaire à suivre autour de la question comment la science infuse et se diffuse jusque chez vous. Bienvenue d'abord pour revenir à notre corps et à notre système immunitaire unique pour chacun d'entre nous, comme nous allons le découvrir tout de suite. Bonjour Elsa Couder.
22: Bonjour Caroline.
21: Vous partagez sur le site de The Conversation, dont vous dirigez la rubrique science, l'analyse, je dois dire, assez étonnante de biologistes de l'évolution sur notre système immunitaire. Comment le système immunitaire construit une empreinte unique à chaque être humain, ce qui pourrait être très utile si on arrive à décrypter, c'est ça, hein ?
22: Exactement. Alors, c'est un article qui a été écrit avec Alexandra Valzac et Thierry Mora, qui sont tous les deux directrices et directeurs de recherche au CNRS et à l'École Normale Supérieure. Alexandra est aussi à l'Académie des Sciences, parce que pourquoi pas ? Et c'est un domaine de recherche qui est en pleine ébullition, qui est très intéressant, où on a des outils de mathématiques, de statistiques qui sont appliqués à la complexité du corps humain. Parce qu'en fait, dans notre corps, on a tout un système qui nous défend contre les pathogènes, le système immunitaire, et on a chacun d'entre nous plus d'un milliard de récepteurs différents, de récepteurs qui sont là pour détecter les pathogènes. Et cette bibliothèque de récepteurs est unique à chacun d'entre nous, chacune d'entre nous. C'est-à-dire que même si vous avez un vrai jumeau, vous n'aurez pas le même répertoire de récepteurs immunitaires que votre jumeau ou votre jumelle.
21: C'est-à-dire que ce sont des récepteurs immunitaires, ce code immunitaire, cette empreinte immunitaire, elle est là dès la naissance, mais c'est surtout qu'au fond, elle évolue avec le temps et avec nos expériences, c'est ça ?
22: Alors, C'est un petit peu plus compliqué que ça. Alors, les récepteurs, ils sont à la surface de cellules spécialisées qu'on appelle les lymphocytes. Il y a les lymphocytes B et les lymphocytes T. Les lymphocytes T, ils vont se développer jusqu'à la fin de l'adolescence dans le thymus. Alors, chez les bovins, ça s'appelle le riz de veau. Donc, c'est peut-être un petit peu plus connu.
21: Où c'est, oui.
22: Et voilà. Et pour les lymphocytes B, ils se développent tout au long de la vie dans la moelle osseuse. Et une grande partie du développement immunitaire et du développement de cette grande diversité des récepteurs à la surface des lymphocytes se fait avant même la naissance. L'évolution est plus lente après au fur et à mesure de la vie. Donc notre empreinte unique propre à chacune d'entre nous, elle est assez stable. C'est-à-dire qu'on pourrait vous reconnaître avec votre empreinte plusieurs années après.
21: Donc c'est comme une empreinte digitale en fait, c'est ça. Hein.
22: C'est comme une empreinte digitale, exactement. Ça permet de reconnaître les gens, d'identifier les gens. Donc par exemple en faisant une prise de sang et en regardant à peu près 10 000 lymphocytes, donc une toute petite fraction, on peut reconnaître quelqu'un dans la population mondiale avec un taux d'erreur très faible. Donc on peut reconnaître les gens, mais encore plus intéressant, on peut avoir une notion de leur histoire immunitaire,
21: à quelle maladie qu'ils ont rencontré,
22: à quel type de virus ils ont été exposés. On peut savoir votre âge en fonction de la souche du virus de la grippe à laquelle vous réagissez le plus fortement. Donc on peut avoir tout un tas d'informations. Et donc les biophysiciens sont aussi en train de développer des outils d'analyse statistique pour voir si il y a un peu des anomalies statistiques dans cette grande diversité propre à chacun d'entre nous qui permettent d'être corrélés avec des diagnostics de maladies rares, etc.
21: Donc c'est important, si on arrive vraiment à décrypter au fond cette carte d'identité immunitaire, c'est important pour identifier des diagnostics, pour une médecine qu'on appelle personnalisée, pour tester des vaccins peut-être aussi, enfin voilà, il y a pas mal de pistes de recherche.
22: C'est aussi utilisé exactement à l'heure actuelle pour évaluer l'efficacité de nouveaux vaccins personnalisés. Peut-être pour revenir un petit peu en arrière, parce que c'est quand même complètement dingue de se dire qu'on a un milliard de récepteurs différents à l'intérieur de notre corps, alors qu'en fait on a environ que, entre guillemets, 20 000 gènes. Ça se passe à l'intérieur des lymphocytes, avec des tirages aléatoires, où à l'intérieur des lymphocytes, nos morceaux d'ADN sont découpés et recollés les uns aux autres, complètement au hasard. Et c'est pour ça que notre diversité immunitaire, elle dépend du hasard et pas tant de notre génétique, un petit peu de notre environnement, mais en fait ça se fait vraiment, c'est des maths et des statistiques au sein des cellules.
21: Très étonnant cette empreinte immunitaire. On en est au niveau de la recherche pour le moment ou on en est plus loin? Où est-ce qu'on en est par rapport à cette carte d'identité immunitaire?
22: Bah alors, comme on le disait tout à l'heure, aujourd'hui on est sur de la recherche pour tester l'efficacité de nouveaux vaccins personnalisés. Les histoires de recombinaison, de combinaison aléatoire de brins d'ADN, ça date déjà des années 70. Donc c'est relativement vieux, mais c'est grâce aux nouveaux outils d'analyse et évidemment d'IA qu'on arrive à faire des gros progrès à l'heure actuelle.
21: Et ça veut dire aussi qu'on se promène un peu avec nous-mêmes, avec notre dossier médical sur nous, quoi, finalement, qu'il suffirait de décrypter, mais c'est un peu ça. Hein.
22: C'est exactement ça, et c'est le but de le décrypter. On peut imaginer, évidemment, plein de dérives sur le fait de pouvoir identifier les gens de manière unique, mais peut-être de manière plus pragmatique. Si vous êtes comme moi, du genre à égarer votre carnet de santé ou ne pas savoir quand est-ce que vous avez été vacciné, en fait, c'est pas vraiment un problème. Votre corps s'en souvient.
21: Notre corps s'en souvient. Comment le système immunitaire constitue une empreinte unique à chaque être humain et jusqu'où la décrypter pour échanger, on l'a bien compris, la manière de nous soigner. L'article, vous l'avez dit, est signé Alexandra Balzac et Thierry Mora du CNRS sur le site de The Conversation. Le lien est évidemment sur notre page. Merci Elsa Couder. À suivre l'hypothèse fascinante des planètes. Vous ne connaissez pas Black Hole Planet. Autrement dit, des planètes autour des trous noirs. Allez, pas de panique. Valérie Greffos nous explique ça juste après. Le trou noir, le black hole de l'ONI sur RFI. Autrement dit, des planètes autour des trous noirs, allez, pas de panique. Valérie Greffos